0: entre le soleil d'Ardèche, Marseille, sa ville natale, et Paris. Premier extrait de l'album Auteur de France de Sierra Marios. Un coup de cœur ici de Romardèche.
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4: Un sacré gang formé autour de Pascal Obispo pour son nouvel album. Un album de chansons originales, interprété en duo avec Julien Clerc, Francis Cabrel, Zazie, Renaud, Axel Bauer, Michel Jonas, Benabar.
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4: Le nouvel album de Pascal Obispo, c'est Héritage, volume 2. Mais j'ai raté le volume 1, vous demandez-vous, incrédule, car normalement la carrière de Pascal Obispo n'a aucun secret pour vous. Eh bien non, les amis, Jurisprudence Star Wars, le volume 2 de ce nouvel album de Pascal Obispo vient de sortir avant le volume 1, qui arrivera à la rentrée, mais vous en faites pas, il va tout vous expliquer. Il est pas loin, il est assis à côté de moi, bonsoir Pascal.
6: Bonsoir, ça va bien.
4: Comment ça va?
6: Oui, ben ça va, l'album est sorti, c'est...
4: Oui.
6: C'est toujours, une joie, parce qu'avec depuis 2 ans et demi, c'est vrai que...
4: C'est un boulot, hein.
6: De travail. Ouais, c'est beaucoup de travail. Je pense que les gens qui écoutent de la musique et qui adorent écouter des chansons, je suis pas sûr qu'ils se rendent compte à quel point on passe énormément de temps à s'écouter. C'est d'ailleurs pour ça que je ne m'écoute plus une fois que c'est sorti. J'adore écouter les autres, d'où cet album Héritage, en
4: fait. Oui.
6: Ouais.
4: Parce que c'est vraiment des chansons qui sont écrites sur mesure. En fait, c'est la haute couture. Ce que vous avez fait, Pascal.
6: C'est gentil, merci.
4: Mais c'est vrai, c'est de la haute couture, puisqu'en fait, chaque chanteur, chanteuse, et à la fois, bonjour, je parlais de Star Wars, mais c'est aussi un peu les Avengers de la chanson française qui sont là. Et donc, non seulement les textes, ce sont des textes qui leur parlent et qui ont été associés donc à des mélodies que vous avez composées, des musiques que vous avez composées en pensant à eux, à leur voix, à ce qui leur correspondrait. Enfin, c'est de la haute couture et c'est aussi beaucoup d'amour.
6: D'abord, c'est le boulot d'un compositeur de pouvoir s'adapter à l'interprète.
4: Quoique, Gainsbourg, il faisait l'inverse. Hein. Il faisait exprès de taper des notes très hautes pour faire souffrir Jane Birkin.
6: Ouais, mais sauf que là, le problème, c'est que je me suis positionné en tant qu'un compositeur, sauf qu'eux, ils n'avaient pas besoin de moi.
4: Ah.
6: C'est le principe. Parce qu'ils sont aussi auteurs-compositeurs. Oui. Et en fait, c'est ça le concept, c'est rendre hommage à une stylistique un peu des années 70. Mon album est complètement organique. Un album, comme je dis pour rigoler, INA, une intelligence non artificielle.
4: C'est bien.
6: Et le reste, c'est vrai que, voilà, remercier des icônes de ces années-là, et puis des héritiers aussi, comme Bruno Benabar, comme Icar. Alors, pour vous répondre à votre question, parce que, voilà, vous savez pas, peut-être pas pourquoi c'est le volume 2, c'est parce que quand vous enregistrez 26 duos, on répartit un peu en fonction.
4: On fait 2 disques.
6: Ouais. On fait 2 disques, on essaye d'équilibrer entre les plus anciens, les plus jeunes, un peu de génération, etc. Équilibre de générationnel. Et puis surtout que, il faut quand même avoir un peu d'élégance parce qu'ils sont tous venus quasiment au même moment, dans la période de 2 ans et demi.
4: Ouais.
6: Donc en fait, l'élégance était que le volume qui sortait en octobre s'appellerait le volume 1.
4: Oui,
6: tout simplement.
4: J'aime bien. Oui, mais c'est bien comme ça fait pas. Ah, tiens, il reste un fond du tiroir, on vous le met.
6: Exactement.
4: Là, c'est le volume 1.
6: Surtout que dans le volume 1, il y a.
4: On le dit ou pas?
6: Oui, moi, mais à chaque fois qu'on vient.
4: Oui, c'est vrai, on balance des noms.
6: On le dit. Il y a Véronique,
4: Sanson, William Scheller, ouais. Eddie Mitchell, Serge Lama. Donc voilà, vivement la rentrée.
6: Calogero, Robin Cers, il y a pas mal d'artistes.
4: Santa, Adjani.
6: Ouais.
4: Ah non, ça va être beau. Mais là,
6: je suis en train de le finir.
4: Voilà.
6: Concentrons-nous sur celui-là, mais de toute façon, oui, c'est beaucoup de travail.
4: Donc effectivement, composer pour des auteurs-compositeurs qui, en plus, d'habitude, ne chantent que sur leur propre musique.
6: Ils s'en foutent complètement de vous.
4: Voilà. C'est ça. Prenons l'exemple de Cabrel. Cabrel, ouais. Il écrit ses paroles, il écrit ses musiques, il est tranquille, il n'a rien à personne. Il est venu chanter. Il faudrait que pleuve l'amour.

0: Alors comment on drague un Cabrel? Si c'est de la drague, je sais pas.
1: Bah déjà, on se connaît depuis les restes du cœur, parce qu'il voilà, on s'est croisé beaucoup. Je l'avais invité déjà pour l'album pour le sida. Et puis là, grâce à l'application, parce que tout a été déclenché par mon application Obispo All Access, que vous pouvez avoir sur Apple Store ou sur Google Play, si c'est, voilà, avec
0: une sur laquelle il y a
1: des choses. Voilà, je fais une anthologie de la chanson française. Et à chaque fois que je fais une petite anthologie, c'est-à-dire je fais un album sur un artiste,
0: je lui envoie.
1: Ouais. Donc j'ai envoyé à Francis. Est-ce que ça l'a influencé? Je sais pas.
0: Bah en tout cas, ça lui a pas déplu.
1: Le truc, c'est que la qualité principale d'un compositeur, quand il décrète qu'il veut écrire pour quelqu'un, c'est qu'il faut au moins aimer d'abord l'artiste, connaître son répertoire. Donc déjà, c'est le truc. Ouais, c'est la base, quoi. C'est aimer l'artiste. Donc à partir du moment où un artiste sait que vous le respectez, vous aimez son répertoire, vous le connaissez bien, vous le chantez, vous produisez pour rien, c'est-à-dire que moi je le fais juste pour le plaisir avec mes sous, ça, peut-être que ça fait quelque chose. Après, je pense que je suis aussi heureux que d'être reconnu par ces artistes, ces auteurs-compositeurs. C'est vrai que c'est un projet un peu ambitieux, mais finalement ils sont venus, donc je suis hyper fier et je suis hyper touché, hyper fier, et je leur en dois une.
0: Il y a Renaud aussi.
1: Ouais.
0: Bah oui, là encore. Alors pareil, Renaud qui chante pas des mots qu'il a écrits.
1: Ouais.
0: Alors ça, c'est dingue.
1: Ça n'existe pas, ouais.
0: C'est que chez Obispo qu'il y a ça. Le dernier des rugissants.

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2: Yeah. Le dernier des rugissants. Ah, oh là là, la chair de poule, Pascal.
3: Bah oui, c'est un enfant.
2: Quand il vient en studio, justement, ou quand vous allez l'enregistrer, d'ailleurs, je sais pas comment ça s'est passé pour Renaud spécifiquement, mais il y a aussi toute l'admiration. Il y a le Pascal, peut-être gamin, qui écoutait Renaud et tout. Il faut qu'il se taise à ce moment-là. Parce que sinon, on est trop fan, on est trop impressionné, non?
3: Alors, au début, quand ça commence, on est comme ça.
2: Ouais.
3: Et après, je deviens un despote.
2: Vous avez engueulé Renaud?
3: Non, pas du tout. Bah, je rigole parce que c'est Pierre qui m'appelle comme ça.
2: Le despote.
3: Non, pas du tout. Mais il me dit, on aurait dit un commandant, ah oui, quoi. On aurait dit un militaire.
2: Temps.
3: Et en fait, voilà, le fan laisse place au producteur en studio. Et j'ai de la chance d'avoir un acolyte qui s'appelle Yuri Benaïs qui fait le son, qui mixe. Et puis aussi d'avoir des super musiciens avec qui j'ai fait l'album. Fred Nardin, Romain Saron, Zizou Sadki, Seb Chouard, Michel Aimé, Christophe Deschamps. J'ai eu une équipe de musiciens de folie. Donc ils sont là, donc voilà, tout va bien. Je suis pas tout seul pour dire non.
2: Ouais.
3: Et en fait, l'idée c'est que pour Renaud, je lui ai demandé de parler. Je trouvais que c'était plutôt pas mal d'entendre sa voix parler sur cette chanson, le dernier des rugissants, qui lui va bien. Plutôt ce que ça dit, c'est vraiment lui.
2: C'est Lionel Florence et Pierre-Dominique Burgot qui ont écrit des textes.
3: Ouais.
2: Les textes sont nés avant les musiques.
3: Oui, c'est-à-dire que... En fait, au début, je voulais faire un album tout simplement dans la stylistique des années 70.
2: Un peu comme l'Archipel des séquelles qu'on avait écouté avant.
3: Alors, l'Archipel des séquelles, c'est plus un album de femmes, où on met en exergue le silence, un peu jazz.
2: C'était un peu 70s aussi, moi, je trouvais. Le duo avec Carla Bruni.
3: Ouais, c'est 70s, mais là, on utilisait beaucoup plus de piano, alors
2: d'accord,
3: que là, vraiment, ouais, c'est un 70s de 66 à 77 qui est plus basé sur les guitares, okay, sur les 12 cordes, sur l'orgue. Voilà, c'est vraiment des éléments de langage particuliers à cette période-là, avec des solos de guitare qui sont plus près de George Harrison que de Scorpion. ou de David Gilmour, par exemple. Voilà,
2: ah ouais,
3: c'est vraiment des éléments de langage de cet album. Donc, je suis parti comme ça. Et puis après, de fil en aiguille, comme je faisais en même temps les chansons pour des artistes, voilà, je faisais mon anthologie à droite à gauche, je fais des albums comme ça, enchaînés. J'ai osé... Je me suis dit, oui, c'est ça. La vraie question, c'est si j'osais leur envoyer, et j'ai osé.
2: Et ben vous avez bien fait.
3: J'ai osé, et puis je trouve que ça fait un... Et puis c'est bien, la musique, c'est du partage. Dans un monde qui tend à se fragmenter, et se communautariser, je sais pas si ça existe ce mot.
2: Ouais, s'archipéliser, puisqu'on parlait de l'archipel.
3: Ouais,
2: c'est
3: voilà.
2: Des petits archipels.
3: Et en fait, voilà, il y a un peu... Voilà, je trouve que l'artiste est là pour faire des ponts justement entre ces, ouais, communautés, et l'artiste est là pour résister et proposer comme Zazie elle le dit aussi, mais il faut qu'on s'aime, quoi. Enfin,
2: ouais,
3: c'est juste le problème. Il faut qu'on s'aime tous, il faut qu'on s'entende tous. Si on s'entend pas, c'est la merde. Donc et un artiste est là pour ça. Moi, c'est pour ça que je fais jamais je parle jamais de politique, parce que je trouve que la politique c'est super clivant. Faut qu'on choisisse un camp. Je m'en fous de choisir un camp. Enfin, nous on est né avec Touche pas à mon pote, on est là pour faire de la musique ensemble, et quand tu vas travailler dans une autre communauté musicale artistique, t'apprends des trucs, puisque
2: ouais,
3: c'est pas ton domaine. Donc nous on n'est pas contre ça, on est vraiment pour chanter ensemble, pour faire de la musique ensemble. Et c'est vrai que cet album, c'est un peu ça, c'est hérité de cette appétence pour l'autre,
2: ouais,
3: tout simplement.
2: Alors quand l'autre c'est Julien Clerc, et que je vous cite, ouais, Pascal Obispo, c'est l'un des plus grands mélodistes français.
3: Ah oui, sans aucun doute.
2: Ouais. Sans aucun doute. Et que donc
3: tu
2: vous proposez une chanson qui s'appelle Nénuphar. Alors on va
3: c'est dans la merde.
2: Vous vous rendez compte quand même qu'il n'était pas vraiment dans la merde, Pascal Obispo,
3: ouais,
2: parce que vous avez bien soigné votre histoire.
3: Ouais. Mais...

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1: 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Là, quand je parlais tout à l'heure de haute couture, de sur-mesure, c'est vraiment ça. C'est-à-dire que vraiment, c'est une chanson de Pascal Obispo et c'est une chanson de Julien Clerc.
0: Mais c'est le boulot d'un compositeur.
1: Ouais, mais là, c'est un exemple criant, c'est un exemple frappant. Et personne d'autre, on peut la filer à personne d'autre, celle-là.
0: Si, on peut la chanter, mais c'est une chanson qui est faite pour Julien.
1: Mais ça s'entend.
0: Enfin, moi, je l'ai fait pour Julien, donc... Ouais. J'ai tellement de respect pour lui, c'est tellement un gars qui m'a inspiré quand j'ai commencé à faire de la chanson en français, ouais. Après ma période rock évidemment, quand j'ai commencé à mettre les mains dans de la chanson française, d'où la pop, ce que vous voulez, c'est vrai que...
1: Ouais, c'est lui.
0: T'écoutes Julien Clerc, tu dis, oh, c'est compliqué quoi, parce que là il va falloir travailler un peu, et j'ai mis 35 ans. Honnêtement, c'était un des premiers, s'il refusait, c'est vrai que je pense que j'aurais pas fait l'album. En fait, enfin, j'aurais pas continué, ouais, à demander des duos. Et quand Julien a accepté, je me dis, ah, c'est franchement merci, c'est une vraie reconnaissance et ben, c'est sans doute touchant pour lui parce qu'on a envie d'être reconnu par d'autres générations. Et c'est aussi touchant pour moi, donc en fait c'est gagnant-gagnant cette histoire.
1: En fait, ça se sent, c'est exactement ça. Ça se sent dans tout l'album, dans tout ce volume 2 Héritage que je vous recommande. Hein. C'est ça, c'est que tout le monde est heureux d'être là, et tout le monde se donne des choses très positives. Vous tirez pas la bourre.
0: Alors
1: que parfois il y a des duos que je ne citerai pas. Non, mais on sait que c'est toi qui as la plus grosse. Là, c'est pas le cas. Vois.
0: Non, mais le truc c'est que moi je suis qu'un compositeur qui chante. Donc en fait, je vais pas me mettre au niveau de ces auteurs, compositeurs, interprètes, qui sont aussi des supers interprètes. Ouais. En fait, je me mets pas au niveau. Moi, je me mets vraiment dessous et derrière. J'ai pas de souci avec ça. Moi, je veux que la chanson soit belle. Il y a pas de compète. Il y a juste, allez, on va essayer d'harmoniser nos deux voix et essayer de faire en sorte que ce soit la plus belle chanson qu'on ait écrite. À chaque fois, je fais la même chose pour chacun. Quoi. Ouais. J'essaye.
1: Alors, il y a aussi vos fantômes bienveillants, ceux que vous avez aimés, que vous aimez encore, même s'ils sont plus là sur ce disque. Il y a Philippe Pascal, le chanteur de Marquis de Sade.
0: Ah ouais.
1: Ça, c'est un de vos groupes de jeunesse, quoi.
0: C'est mon groupe
1: hyper
0: de jeunesse.
1: Formateur.
0: Ouais, c'est ce qui m'a construit.
1: Philippe Pascal était devenu votre ami.
0: Ouais.
1: Il est plus là, mais il est là sur l'album. La chanson s'appelle Les Roses.

0: Alors, c'est pas la première fois qu'on entend vos voix ensemble. Hein. Vous aviez chanté en vrai dans la vraie vie. Mais là, de faire ce duo...
1: J'avais trois chansons. On avait fait un album avant qui refonde Marquis de Sade avec Franck. Ouais. Voilà, j'ai dû avoir une petite influence aussi parce qu'en fait, ils se sont revenus, ils habitaient dans la même ville 15 ans après à mon concert. J'avais fait chanter Philippe, on avait fait une reprise de Marquis de Sade et j'avais invité Franck. Donc, ils s'étaient revus, j'avais un peu déclenché tout ça. J'espère que ça n'a pas signé son départ parce que j'ai toujours une forme de culpabilité par rapport à ça depuis qu'il n'est plus là. Mais donc on avait fait quelques chansons et puis j'en avais gardé trois où il chantait, il en reste encore une c'est sur, qui est sur mon application, sur un poème de Charles Cros. Là c'est un texte de Lionel Bourg parce que Philippe cultivait des roses, il adorait son rosier. Voilà,
0: c'est important pour vous de le mettre sur ce disque.
1: S'il n'y a pas Philippe, il n'y a personne.
0: Ouais, c'est ça. En fait, c'est la source.
1: S'il n'y a pas Philippe, s'il n'y a pas Franck. Alors, le début, quand j'ai commencé la musique, mais avant, moi, j'étais Marie-Thys Hibert Carpentier. Ouais. Et cet album, il est très comme ça. Il est très, la musique avant Rennes. Mais je ne pouvais pas faire la même héritage sans mettre aussi ceux qui m'ont donné envie de la faire physiquement. Donc, c'était Marquis de Sade, c'était Philippe, c'était Franck, Darcel. Et il nous manque sérieusement.
0: Ouais, mais c'est beau qu'il soit là.
1: C'est ce qui m'a construit, donc je veux pas. Moi, j'ai pas de posture. De toute façon, j'ai pas de carte. Donc, comme j'ai pas la carte, je peux pas avoir de posture. Moi, je suis de toutes les musiques. Philippe, il aimait pas tout ça. Il s'en foutait de tous ces trucs-là.
0: Des chapelles musicales.
1: Bah oui, il s'en foutait. C'était la plus grande icône du rock français indépendant des années 80 et 90. Et lui, il voulait que je vienne jouer du piano avec Marquis de Sade. Je lui dis, mais non, je peux pas. Ce que je raconte toujours, cette anecdote, je lui dis, l'ami te dit oui, mais le fan te dit non. Tu vas pas avoir Pascal Obispo avec Marquis de Sade, Philippe, c'est pas possible.
0: Les gens vont pas comprendre.
1: J'ai quand même été chanté, il a insisté pour que je vienne chanter au festival des Inrecuptibles. Ouais. C'était chaud.
0: C'était Vanda's Loving Boy.
1: Exactement. Je me souviens très bien. T'es sûr ou quoi de... Il faut que tu viennes. Tu viens. Voilà. Donc ça c'était Philippe. Et puis voilà. Et puis Michel Delpech. Lui, il était fan de rock. Donc tout va bien.
0: Ouais.
1: Tout va bien. Ils sont tous ensemble avec la même envie de faire la musique avec la même culture, quoi. Quelque part. Avec des nuances, évidemment. Mais bon.
0: Et vous, ça vous procure un peu de réconfort d'avoir ces bandes-là, de travailler sur les bandes de Delpech, j'imagine, oui, vous l'avez beaucoup, beaucoup aimé, parce que là, carrément, pour l'anniversaire de sa mort, il y a carrément.
1: On a fait un album,
0: un album. Il y a Daniel Lévy aussi, ouais. Daniel Lévy, avec qui vous avez fabriqué la comédie musicale de l'an 2000. Les 10 commandements. Et Daniel Lévy, il est là, sur Héritage, la chanson s'appelle L'amour qu'il faut.

0: Daniel Lévy, il est mort hyper jeune, il avait encore plein de choses à faire. Vous aviez peut-être des trucs à faire ensemble.
1: Oui, ben, c'est sûr.
0: Est-ce que c'est réconfortant de les mettre dans un disque, dans votre disque ?
1: Ce serait vraiment bizarre de ne pas considérer qu'il puisse être dedans, en fait. C'est évident que Daniel, c'était une partie de ma vie très importante.
0: Oui. Mais je ne demande pas si c'est bien, je demande si ça vous fait du bien.
1: Ouais, ça me fait du bien, en même temps ça me fait du mal, mais c'est impossible qu'il soit pas là, quoi. Voilà, okay. J'ai des bandes, je dois le faire. C'est tout. J'ai les bandes de Philippe, j'ai les bandes de Michel Delpech, j'ai travaillé avec lui, j'ai les bandes de Daniel. C'est normal. En plus, cette chanson a été sortie d'une manière différente. Il y a 10-15 ans. Elle n'avait pas marché. Et c'est impossible que cette chanson ne marche pas. Enfin, je veux dire, c'est une super chanson. Et je l'ai refait avec justement la stylistique de cet album. Elle est un peu soul comme ça. Et avec la voix de Daniel, c'est vraiment magnifique. Alors lui, pour le coup, lui, c'est un chanteur. Moi, je suis vraiment un compositeur qui chante.
0: Il y a aussi des copains, des gens qui n'ont pas le statut de super-héros dont on parlait tout à l'heure de la chanson française, comme Jonas, comme Claire, comme Renaud, comme Cabrel, mais des gens qui sont plus contemporains, on va dire, de votre carrière à vous, Pascal Obispo.
1: C'est pas des gens des années 70, on va dire, voilà.
0: Voilà.
1: 60-70, c'est plus... on va dire, on est plus dans les 90.
0: Voilà, 90, voire 2000, comme Icare. Viens.

0: comment il débarque sur le projet?
1: En fait, je le connaissais, je l'avais vu à la télévision, je le trouvais bizarre.
0: C'est vrai qu'il était bizarre, Nouvelle Star.
1: Il m'a interpellé quand il faisait ses yeux, là, comme ça. Mais c'est vrai que je l'ai vu sur scène, je trouvais qu'il avait un côté Beko 2.0. J'étais subjugué, je l'avais jamais vu sur scène. Je trouve que la scène, c'est beaucoup mieux, encore mieux que les disques, pour le connaître. Pour ceux qui connaissent pas Écart, il faut aller le voir sur scène et vous allez voir qui est cette personne qui, entre les chansons, vous ennuyez jamais, et sur scène, il est fabuleux. Donc j'aime beaucoup cet homme, aussi bien lui que Benabar.
0: Oui, comme on a entendu tout à l'heure, il y a Chico et les Gypsies.
1: Exactement.

0: y a des chansons qui donnent de l'élan. Il y a aussi des chansons qu'on connaît, comme l'archipel des séquelles avec Zazie.
1: Oui, je l'ai refait parce que je voulais lui donner une...
0: Un côté plus guitare.
1: Une style, ouais, plus 70.
0: Ouais.
1: Entre, je sais pas, Simon & Garfunkel.
2: Ouais.
1: Et
0: America.
1: Ouais. C'est là qu'il y a le solo, non? Ah ouais, faut écouter le début. Ouais, ce côté rock 70, ouais. Alors.
0: C'est rock progressif, mais avant que ça devienne chiant. Moi, je trouve que le rock progressif, ça devient chiant dans les années 80, mais dans les années 70, c'est vachement bien.
1: Ouais.
0: Et là, c'est beau.
1: Ouais. Les Floyd et tout ça, ça c'est un peu ça. Enfin, on a essayé. Et le truc pour les gypsies, que je voudrais dire un tout petit mot, parce que Zazie, elle a le package complet. D'ailleurs, j'adore son nouveau single, peu importe. Les gypsies, c'est parce que mon père a toujours rêvé que je fasse un truc de flamenco. Mon père est plus là depuis 2011. Et parce que je suis espagnol aussi, je suis franco-espagnol, j'ai deux passeports. Et c'est vrai que c'est un exercice particulier pour moi, l'enfant du rock. Mais pour moi, c'était vraiment une performance de pouvoir chanter un truc flamenco comme ça. Mais j'en rêvais depuis longtemps. Je n'avais pas fait un album en entier. Et j'adore tout ces... Moi, j'adorais Manitas de Platas, etc. C'était vraiment... C'est les trucs qu'aimait mon père, quoi.
0: Ouais. Et puis alors, il y a le rock à guitare en français.
1: On va pas laisser l'intro en entier, elle fait 1 minute 30.
0: Axel Bauer.

0: Là, vous avez lâché les chevaux. Mais lui aussi, c'est son dernier album, d'ailleurs. Hein. Retour de la guitare ou pas? Qu'est-ce qu'on dit
1: Ah ben, pour cet album, c'est que guitare, moi.
0: Ouais.
1: Donc.
0: Oui, mais dans la vie, dans la musique en général, on nous promet depuis quelques années, on nous dit retour du rock, retour
1: de la
0: guitare.
1: Là, en tout cas, moi, j'ai fait ce que j'ai pu de mon côté.
0: Oui, bravo. Oui, c'est vrai. La pierre a été mise à l'édifice.
1: Et Axel Bauer, lui, c'est pas une pierre qui m'a mis à l'édifice, c'est un pont. C'est-à-dire que quand on écoutait Mark Itzad et tout, ouais. On n'avait pas envie de faire de la variette, quoi. C'est en gros. Et c'est vrai que Axel, ça a été vraiment un mec qui m'a fait un pont entre le rock et la chanson en français. Son premier album, je le connaissais par cœur. Et d'ailleurs, quand je l'ai rencontré, il était très surpris que je connaisse toutes ses chansons. Donc, en fait, on a lié amitié comme ça au fur et à mesure depuis toutes ces années. C'est un super gratteux, mais au-delà de ça, c'est un mec super, c'est un mec qui aime la musique. Et ça, c'est le truc principal, quoi. Le mec, il pue la musique, quoi. C'est la folie. Et travailler avec des mecs comme ça, tu vois, bon. C'est un super musicien. Je suis très heureux qu'il ait accepté. Voilà.
0: Ce Héritage volume 2 est disponible et le volume 1 paraîtra en octobre.
1: Le 23.
0: Voilà, on y attend. Véronique Sanson, William Scheller, Eddie Mitchell, Serge Lama, Santa, Calogero, David Hallyday, Gauvin Cerf, ouais. Isabelle Adjani.
1: Il y a du monde.
0: Il y a du monde. Merci.
1: C'est génial.
0: Voir, bah,
1: merci,
0: Pascal.
1: Merci. Et c'est vrai que ça fait toujours plaisir de venir ici parce que voilà les personnes qui aiment la musique dans les radios là, donc je voulais simplement te le dire parce qu'on se tutoie dans la vie.
0: Oui, c'est vrai, quand le micro est éteint. Ben, je te remercie.
1: Quand le micro est éteint, c'est ce que je remarque à chaque fois. Merci d'aimer la musique et merci d'écouter les chansons.
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2: Le pianiste français le plus demandé au monde, aussi à l'aise à l'opéra qu'à Bercy.

0: C'est l'ultime album du rocker belge Arnaud au Imagine de la cérémonie d'ouverture des Jeux Olympiques Paris 2024. Sofiane Pamart flirte avec le million de disques vendus. Il a dépassé tranquillou le milliard de streams. Il ne cesse de nous éblouir depuis 2019, début de sa carrière solo. Et il sera en avril 2027 le premier pianiste à se produire au Stade de France. Sofiane Pamart vient de sortir son 4e album, Movie. On est fan et heureux de l'accueillir dans Décibel. Bonsoir Sofiane, bienvenue.
1: Bonsoir, merci pour cette magnifique introduction, pleine d'entrain, pleine d'enthousiasme. Ça me touche beaucoup.
0: Et d'admiration, Sofiane, on s'était vu pour la première fois au moment de Noche, votre 3e album. Le nouveau Movie vient de sortir. Et alors c'est fou, hein, à chaque fois, les titres de vos albums, c'est un mot. Le premier c'était Planète, le deuxième Letter, puis Noche, la nuit. Et là c'est Movie, film. Vous êtes fan de cinéma ?
1: J'adore le cinéma et je rêvais de composer la musique de mon propre film.
0: Ouais.
1: C'est un rêve que je pouvais rendre réalité avec un album musical où il y a une histoire. J'ai d'abord écrit un scénario qui commence par un lever du soleil, qui termine par un coucher du soleil. Dans ce scénario, en fait, c'est l'histoire d'une journée qui est tellement dense émotionnellement qu'on passe par peut-être tous les sentiments qu'on peut traverser à travers une seule vie. Donc c'est très ambitieux, ne vous inquiétez pas, cette journée est inspirante, elle n'est pas lourde, c'est
0: non,
1: pas
0: ouais.
1: trop de choses.
0: Il y a des tempêtes émotionnelles quand même. Hein.
1: Voilà, c'est ouais. ça. Donc c'est la promesse de cet album. Et donc je viens de le terminer, j'ai mis 2 ans et demi dessus et je suis trop heureux d'en parler et de le promouvoir parce que c'est un projet auquel je crois beaucoup.
0: On va se balader au cœur de ces nouvelles chansons, chère Sofiane Pamart. Mais avant, il faut qu'on se situe géographiquement. Vous, le nordiste, vous habitez à Los Angeles maintenant ? Alors ça, pour un fan de cinéma, c'est le rêve.
1: Exactement. Moi, j'ai envie de construire ma vie en fonction de mes inspirations artistiques, ouais. en fonction de mes cycles de création. Donc, quand j'ai décidé de faire un film, je me suis dit, où est-ce que je vais être le plus inspiré pour pouvoir le faire ? Et si j'allais à Hollywood?
0: Ouais.
1: Donc c'était un rêve un peu d'enfant sur cet univers-là, glamour du cinéma, et surtout un désir de réaliser une œuvre vraiment ancrée dans un décor cinématographique.
0: Ouais.
1: Donc tous les jours je me réveillais avec mon piano qui donnait sur cette sublime ville, sur la skyline de Los Angeles, cette énergie de cette ville qui vibre, qui est au milieu en fait de quelque chose de très urbain et quelque chose de très nature, et aussi avec toutes ces personnes qui sont acteurs ou actrices ou qui rêvent de le devenir. J'ai tout pris pour le mettre dans cet album.
0: Et il est très beau. Movie, avant de le découvrir, on va faire un petit retour. Donc, Sofiane Pamart, on peut vous entendre en solo, évidemment. Je le disais tout à l'heure, hein, ça peut être dans un opéra. Vous pouvez évidemment, avec brio, jouer de la musique classique. Hein, vous êtes médaille d'or du Conservatoire National de Lille. Ça peut être donc sur vos compositions à vous. C'est vrai que tous les pianistes ne sont pas compositeurs. Vous, c'est le cas. Je parlais de Noche tout à l'heure, je m'en suis toujours pas remis, moi.

puis depuis le début de votre carrière, vous avez eu cet instinct et ce coup de génie d'aller jouer avec des artistes très différents. On peut vous entendre avec Edith Depréto reprendre du William Scheller.

0: piano classique, votre piano à vous, le piano dans la chanson française, dans la variété, mais aussi dans le rap. Tout ça, ça fait partie de vous. Vous avez réussi, en fait, ce que peu d'artistes arrivent à faire, c'est à mettre toutes vos facettes artistiques sous les yeux et les oreilles du grand public.
1: C'est vrai, et maintenant, ça s'entend. Et j'ai mis du temps à réussir à ne pas être rangé dans une seule case.
0: Oui.
1: C'était vraiment mon désir, c'est de faire en sorte que... non, je ne suis pas juste un pianiste classique ou le pianiste des rappeurs ou un pianiste qu'on voit dans l'univers plus de musique électronique. Ou... En fait, je ne voulais vraiment pas être dans une case.
0: Et c'est... Vous en aviez peur.
1: J'avais peur de ça, mais ouais. Surtout que c'était un désir de singularité, ouais. Où j'ai l'impression que toutes ces facettes multiples créent mon identité d'artiste, et c'est très difficile au début de prouver toute sa multiplicité, ouais. Donc il faut du temps, et ce temps je l'ai pris en travaillant beaucoup. J'ai essayé de gagner du temps, à essayer de produire en peu d'années un grand catalogue pour que justement je puisse m'élever en côtoyant plein de genres musicaux et plein de gens extraordinaires qui ont aussi des parcours complètement fous,
0: ouais.
1: Mais aussi pour essayer de montrer que finalement en fait tous ces mondes qu'on a tendance à ranger dans des boîtes et à diviser et à opposer, ils sont pas si éloignés que ça. Si jamais on s'intéresse juste à l'émotion, on peut relier un peu tout le monde.
0: Et oui, et notamment avec le piano. Là, vous nous l'avez prouvé, c'est sûr. Et alors, ce qui est génial, c'est que le public a compris ça, a répondu présent. Et l'année prochaine, dans moins d'un an, hein, en avril 2027, vous allez jouer au Stade de France. Ce qui, voilà, pour un musicien, pour un pianiste, est une grande première. Samedi 17 avril 2027, ça paraît loin parce que c'est l'année prochaine. Et en même temps, bah, c'est vite, c'est moins d'un an. Comment avez-vous eu cette idée, ce désir, comment on peut se dire je vais faire un Stade de France?
1: Waouh, j'en perds mes mots tellement.
0: Je sais que c'est vertigineux.
1: C'est vertigineux.
0: Ouais.
1: C'est vertigineux, mais j'ai décidé de jalonner mon parcours d'artiste de grands actes qui vont nous servir de point de ralliement et de manière de raconter cette aventure. Et il me manquait un grand événement pour pouvoir célébrer tout ça. Et je me suis dit, et si jamais c'était le moment pour faire un Stade de France, de la même manière que j'ai vécu l'expérience d'être le premier pianiste à jouer à l'Accor Arena à Bercy.
0: Bercy, ouais. Alors Bercy, un vrai Bercy, ouais. Ras la gueule, vraiment, ouais. Pardon, il n'y a pas d'autre mot, c'était plein, voilà. Quoi. Ouais, c'était fou.
1: Je me suis dit, ok, maintenant le mouvement est devenu encore plus grand, et si on allait chercher le Stade de France comme un grand moment de rassemblement, ouais. Populaire, mais aussi de rassemblement où il y a plein de valeurs qui se fédèrent à travers la musique, et où on se laisse aller dans nos sentiments, dans un voyage introspectif, mais en même temps spectaculaire.
0: Dans les grands rendez-vous qui rassemblent, Sofiane Pamart, vous en avez vécu un il y a 2 ans, la cérémonie d'ouverture des JO Paris 2024. Alors, le Comité international olympique laisse assez libre les villes de ce qu'ils mettent dans leur cérémonie d'ouverture. Mais il y a un truc qui n'est pas négociable, c'est qu'il faut jouer Imagine. Et le deuxième truc pas négociable, vous vous doutez bien, c'est que Imagine, votre version doit être validée par les ayants droit de John Lennon, c'est-à-dire en l'occurrence Yoko Ono. Et donc ça vous est arrivé, Sofiane, vous avez joué Imagine, c'est Juliette Armanet qui chantait. Est-ce que vous pouvez me raconter ce que vous avez ressenti déjà quand on vous l'a proposé, et puis quand Yoko a dit « Yes !»
1: Alors déjà j'étais dans la confidence 2 ans et demi avant le projet.
0: Ah vous aussi, il fallait vous taire, rien dire à personne.
1: Personne n'a...
0: Même la famille.
1: Ouais, même la famille. Ils l'ont appris une semaine avant parce que ça a fuité à un moment donné dans la presse. Et donc du coup j'ai été obligé de leur expliquer à ce moment-là, mais je respectais cette confidentialité, ouais. Et cette surprise que j'allais leur offrir. Et j'ai aimé prendre cette responsabilité de jouer Imagine, qui est une grande chanson de paix, avec cette flamme, le piano en feu sur la scène, comme si ça représentait cette flamme olympique, et un geste aussi que j'affectionne particulièrement, de mettre mon piano en feu.
0: Oui, c'est vrai, c'est votre truc. Jimi Hendrix mettait le feu aux guitares, Sofiane Pamart met le feu au piano. Voilà.
1: Mais tout ça pour célébrer en fait un moment où en fait on a la chance de représenter quelque chose de profondément culturel et de profondément français aux yeux du monde. Donc avoir l'honneur d'être choisi aussi longtemps en avance pour pouvoir faire cet événement, je trouvais ça complètement dingue. Et bien sûr que quand Yoko Ono a accepté la version et a beaucoup aimé la version,
0: on m'a dit qu'elle avait particulièrement apprécié.
1: Et ben j'étais très honoré aussi, et en fait ça a donné un tableau très poétique. C'est un autre événement, on parlait des événements majeurs qui jalonnent un parcours. La cérémonie d'ouverture des Jeux Olympiques de Paris, c'était vraiment fou en 2024.
0: l'album Movie qui vient de sortir. Alors, on a parlé du côté cinématographique. Sofiane Pamart vous l'a dit, comme tout bon film et toute bonne journée à Los Angeles, ça commence par un lever de soleil.

0: Sunrise in your eyes, lever de soleil dans tes yeux. Vous nous avez habitués à du piano solo. Là, on entend dès le début des chœurs, on entend là les cordes. Donc, dès les premières secondes du disque, on se dit « Ah ouais, là, il a poussé un cran plus loin. » Vous vouliez aller un cran plus loin et faire un pas vers les chansons, puisqu'il y a plein de chanteurs et de chanteuses qui sont invités sur votre disque.
1: Après 3 albums de piano solo, j'avais besoin de renouveler mon discours harmonique, ma manière de composer, donc j'ai voulu rajouter des ingrédients dans ma palette. Et c'est comme ça que je me suis dit, ok, la musique orchestrale, c'est une musique qu'on a beaucoup dans les films, je peux me permettre d'y aller. Donc pour la première fois, j'ai commencé à travailler, à composer pour l'orchestre, et entendre les pupitres des violons, donc je faisais des 100 pas, et j'entendais un peu de cuivre, j'entendais les bois, j'entendais les coups de timbales.
0: Vous entendiez tout ça dans votre tête, je précise, c'est ça qui est dingue. Non mais imaginez ça déjà, composer du piano, composer une mélodie, on se dit waouh, mais là c'est tous les instruments de l'orchestre, et puis c'est pas un petit orchestre.
1: Et c'est un orchestre de 70 personnes, et en fait il faut les laisser rentrer, ces 70 voix à l'intérieur de soi. Et donc progressivement je commençais à trouver des clés. Et c'est pour ça que j'ai pris beaucoup de temps pour composer cet album, parce que c'est un album vraiment qui a été très artisanal dans sa manière d'être conçu et qui m'a obligé à m'élever. Donc il fallait que la proposition soit très claire dès le premier morceau, et c'est pour ça qu'on recommence par du piano quand même tout au début, et l'album termine par du piano, mais entre temps on invite l'orchestre, le chœur et toutes ces voix qui arrivent, parce que j'avais besoin de me renouveler et parce que j'avais besoin de d'autres témoignages qu'uniquement le mien. Ma voix, c'est celle du piano, c'est le fil conducteur de cet album, mais j'avais besoin d'acteurs, j'avais besoin de d'autres personnages qui apparaissaient dans ce film.
0: C'est intéressant de dire des acteurs, parce que pour le coup, toutes les personnalités qui sont en majorité des chanteurs et des chanteuses qui sont invités dans votre disque, c'est des héros de film. Ils ont tous une personnalité, ils ont tous une aura, une dégaine. Je pense par exemple à Mélodie Gardot, c'est la première dont on va écouter la voix sur votre album. Mélodie Gardot avec ses lunettes noires, avec sa blondeur hollywoodienne, elle est incroyable, Mélodie Gardot. Et vous lui faites chanter le moment polar noir, évidemment. Exactement. A Kiss, a Kill.

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1: Vous la voyez, l'héroïne fatale, un peu vénéneuse. Moi, j'imagine avec un foulard dans les cheveux en train de fumer une cigarette.
2: C'est tout elle. C'est vraiment ça. Elle. On ne va pas faire semblant. Il y avait qu'elle pour jouer ce rôle-là.
1: Ouais.
2: Et à ce moment-là, qu'est-ce que ferait un réalisateur avec un acteur, avec une actrice, avec autant de personnalité? Il réinventerait complètement son film pour le faire sur mesure pour cette héroïne.
1: C'est ce qui s'est passé pour la chanson.
2: C'est ce qui s'est passé pour la chanson.
1: Ah, Mélodie Gardot. Pour elle ou pour d'autres chanteurs, chanteuses qu'on trouve sur votre album, Sofiane? Je pense à Wyclef des Fugees, à J Balvin, Laurine, Raïm de Christine and the Queens, Sia. Enfin voilà, il y a des personnalités vraiment du monde entier. Comment vous leur avez présenté le projet? Vous leur avez dit, on va faire une chanson ou on va faire un film?
2: Je leur ai dit qu'on allait faire un film et que je leur réservais une scène rien qu'à eux. Et qu'il fallait absolument qu'ils jouent le jeu d'enlever leur carapace, d'être vulnérables, parce que pour beaucoup d'entre eux, non, ils ont jamais posé sur uniquement du piano.
1: Ben non.
2: Et donc je voulais que le fil conducteur, ce soit celui-là, que la patte, l'étalonnage du film, ce soit cette approche uniquement piano-voix, pour eux, pour les inviter. Et en faisant ça, je pouvais aller chercher des artistes d'univers complètement différents, et à ce moment-là, en fait, finalement, il y a quand même une direction artistique claire qui se crée au fur et à mesure de le film. Sur le papier, quand on voit tous ces artistes au même endroit, on se dit, mais comment ils se retrouvent autour du même banquet? Et en fait, finalement, quand on écoute l'album, vraiment, je peux vous le garantir, j'ai beaucoup travaillé pour arriver à cet effet-là, mais on a l'impression qu'ils viennent juste les uns après les autres, ouais, dans une pièce où il y a le piano qui les attend pour qu'ils puissent se livrer.
1: Comme dans tous les bons films, vous avez pensé à tout, Sofiane Pamart, et notamment à avoir un narrateur, une voix qui vous raconte. Et quelle voix, Jimmy Butler. C'est la première fois que dans une émission musicale, sans doute, on va parler de lui. C'est un grand basketteur.
2: Un champion de NBA que j'ai eu la chance de rencontrer à l'anniversaire d'un autre invité de l'album qui est J Balvin. Et quand il a pris la parole pour remercier J Balvin de sa générosité pour son anniversaire, dans sa manière d'accueillir ses amis proches, et je me suis dit, mais quel narrateur extraordinaire,
1: la voix, voilà,
2: quelle voix
1: incroyable.
2: Et donc je cherchais une voix pour ce film, et je lui ai dit, est-ce que tu veux être cette voix, et est-ce que tu accepterais de raconter ton histoire, parce que j'ai besoin d'une voix réelle, parce que ce film est basé sur une true story, et ouais, c'est sur une histoire vraie. Et donc, il me fallait non seulement un narrateur charismatique, mais aussi un narrateur qui puisse être légitime dans son parcours de vie pour raconter quelque chose de fort. Et lui, il a été jusqu'à devenir grand champion de basket, mais aussi, il a perdu son papa, il a été père. Et en fait, il parle de tout ça. Et finalement, il a un langage, un discours très universel. Donc, je vous invite, soit, si vous connaissez l'anglais, à apprécier tout son discours, soit à regarder la traduction des paroles, parce que c'est très, très, très beau ce qu'il dit.
1: Et il le dit d'une telle manière.
3: I mean, I was a kid who didn't have much of anything. But there's a kind of clarity that you get when you're up alone at midnight, too. Other people may have more than me, or an easier path, or whatever. But right now, I got you beat. And I know I'm gonna give more of myself to this day than anybody else would. Because I know what it feels like to have nothing. And so that's what I did. And I still do.
1: Un pianiste classique, oui, ça c'est sur le papier et au début du CV, mais Sofiane Pamart, c'est plus de 750 000 albums vendus, 1 milliard de streams, 29 singles d'or, des disques d'or aussi, 5, et puis de platine, et puis de diamant aussi, un Bercy complet, mais l'Opéra Garnier également. Il joue pour des marques de luxe, des familles royales, des amateurs de classique, mais aussi de rap, de chansons, de rock, de musique latine. Il est là partout, Sofiane Pamart, et le meilleur partout. C'est celui qui réunit 80 000 personnes, le Stade de France, l'année prochaine en 2027. Est-ce que vous êtes un artiste comblé? Pour le moment.
2: Je suis un homme comblé parce que j'arrive à exprimer mes émotions de plein de manières différentes et que j'ai la chance d'avoir un public que j'arrive à entraîner dans cette aventure.
1: Ouais, ils vous suivent, voilà. Ils vous font confiance
2: très,
1: en fait.
2: Très très très fidèles et que je rencontre très souvent après mes concerts, et grâce à ce lien, j'arrive à comprendre ce qui les fait vibrer et mon rôle dans leur vie, ouais, et leur rôle dans ma vie, je leur exprime aussi. Donc oui, je suis comblé de cet amour-là.
1: Vous avez pris le risque, parce que c'est un risque quand on vient du classique et qu'on peut y rester. Vous auriez pu faire carrière simplement en tant qu'excellent concertiste. Vous avez pris ce risque de composer votre musique, d'imposer votre style, d'aller, vous l'avez dit tout à l'heure, contre cette idée qu'il faudrait rester chacun dans sa petite chapelle. Vous avez vraiment pété toutes les cages. Ce risque a été payant parce qu'aujourd'hui, j'ai l'impression que vous avez une liberté folle.
2: Ma liberté est totale grâce à ces risques-là, c'est clair. Après, j'ai une admiration folle aussi pour ceux qui suivent la spécialisation du pianiste classique, qui est un risque aussi, qui est un risque conséquent, mais en même temps qui est admirable. Mais je pense que le risque qui vaut le plus la peine d'être pris dans toutes les vies, c'est celui qui nous ressemble. C'est essayer de faire en sorte qu'on aille au bout de notre singularité, de notre caractère. Et pour ça, c'est jamais perdu. Tous les investissements, tous les efforts, ce n'est jamais une perte d'énergie. Et c'est ce que j'ai fait. J'ai cru très tôt en moi. Et ça m'a pris, en fait, finalement, beaucoup, beaucoup de temps parce que j'ai su vite ce que je voulais devenir.
1: Vous aviez quel âge, vous pensez, quand
2: J'avais l'âge du petit garçon qui est sur la pochette. De l'album.
1: Tellement mignon! Le petit Sofiane. Vous aviez quel âge, là, sur la...
2: J'avais 8 ans et j'avais déjà un plan très, très, très, j'avais un désir très fort de m'exprimer au piano parce que j'avais compris que c'était mon instrument et que c'était ce que j'allais devenir. Et le reste, c'est juste de l'entraînement au conservatoire, la discipline, les efforts, mais aussi beaucoup, beaucoup de rêves.
1: Ouais.
2: Et après, du voyage encore et encore et encore, et trouver une manière de faire en sorte que ce rêve prenne vie. Et là, maintenant que la machine est vraiment lancée, eh bien, je peux aller toujours un peu plus loin.
1: Vous avez eu cette intuition, finalement, à 8 ans, que votre vie, ce serait le piano. Mais alors, quand votre maman vous a mis au conservatoire, c'était même avant vos 8 ans, il me semble, est-ce qu'elle aussi, elle a eu l'intuition? Elle a dit, ce petit-là, il est pianiste? Parce que vous n'êtes pas d'une famille de musiciens classiques, pas du tout.
2: Non, pas du tout, pas du tout. Et en fait, ma mère qui me voyait jouer sur un...
1: Un petit jouet, un petit Fisher-Price.
2: Ouais, un petit mini-clavier. Elle s'est dit, il a l'air d'aimer ça, je suis admirative de ce monde-là, il faut absolument que je le mette au conservatoire pour lui donner toutes ses chances. Et à 6 ans, j'intègre le conservatoire et depuis, j'ai continué tout ce parcours. Donc oui, j'ai eu les armes pour pouvoir m'exprimer et c'est ce que j'encourage vraiment à tous les parents d'accompagner les intuitions des enfants parce qu'elles sont souvent très très très justes. Et même si ça passe par une organisation particulière et beaucoup d'efforts, ça vaut toujours le coup d'accompagner ça. Et moi, je suis reconnaissant à vie à la fois de l'encadrement de mes parents, mais aussi des grands maîtres que j'ai au conservatoire et de l'institution publique dont j'ai pu bénéficier depuis que je suis tout petit.
1: Réaliser ses rêves, c'est aussi parfois inviter des artistes qu'on écoutait quand on était ado sur son album. Alors, j'ai vu le nom de Wyclef Jean dans la liste des invités de Movie et Sofiane Pamart. Wyclef, c'est les Fugees, c'est le plus grand groupe de la fin des années 90. Voilà ce que vous faites ensemble.

0: Je ne l'ai jamais entendu chanter comme ça. Qu'est-ce qui s'est passé ce soir-là? C'était la nuit, hein?
1: C'était la nuit. En fait, ce qui était beau, c'est que j'étais à New York. J'organisais des dîners dans une très belle suite où il y avait aussi un piano. Et parfois, j'improvisais au piano pendant la nuit. On me filme. Et je sais pas comment, mais cette vidéo atterrit dans le téléphone de Wyclef qui demande à me voir. Je le rencontre le lendemain dans la nuit, et d'ailleurs dans le studio d'Alicia Keys et sur le piano d'Alicia Keys.
0: Pardon, monsieur. Ah oui, non mais c'est vrai. Et c'est Hollywood, hein, les gars.
1: Et donc tout est surréaliste, mais tout est très beau. Et quand je le rencontre, vraiment, on a une des premières choses qu'il me dit. Donc d'abord, il vient avec sa guitare, on improvise au piano, et après il me regarde droit dans les yeux et il m'a dit, tu sais ce qu'on va faire? On va faire une chanson de paix. Ah. Et There Will Be a Day est une chanson de paix. C'est une chanson où en fait on s'imagine un monde où on est tous en train de boire la même eau, de boire, d'être réunis autour du même oasis, d'avoir des protections spirituelles, des armées d'anges qui font en sorte que on est en train d'œuvrer pour la paix. Elle est très très très belle, cette chanson, et c'est l'histoire d'une rencontre qui est devenue on est devenus de grands amis à partir de cette première rencontre en studio et en créant ce morceau.
0: Ah, là, il parle un peu français en plus, il est haïtien.
1: Exactement. Donc, voilà, c'est ce qu'il me dit. Et une des choses qu'il m'a dit aussi, c'est aussi une histoire de paix et d'amour entre Haïti et la France qu'on va écrire. Deux grands projets. Ouais.
0: C'est beau. Elle est magnifique, cette chanson. Elle s'appelle There Will Be a Day. Cet album est un film. Ce film est un voyage en 20 scènes avec des invités et puis aussi des moments où vous êtes tout seul, Sofiane. Qu'est-ce que je peux vous souhaiter pour la suite?
1: Qu'on soit toujours plus nombreux à se fédérer autour du piano.
0: Ah, c'est un beau vœu, et en plus vous ne le faites pas pour vous-même du coup, mais pour tout le monde, pour la communauté, j'aime beaucoup. Et merci beaucoup d'être venue nous voir, Sofiane.
1: Merci Émilie, j'ai passé un excellent moment, et je te remercie personnellement pour la classe et la manière de mettre en valeur tes invités. Je suis touché par ce qui vient de se passer.
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3: Salut à toutes, salut à tous et merci d'avoir choisi ici pour passer votre samedi soir. Vous n'aviez pas de rancœur ? Vous en avez un, mais alors là, formidable, avec David Hallyday qui vient partager ses chansons préférées. Salut David Hallyday.
4: Salut, comment ça va? Salut à tous.
3: Comment ça va?
4: Ce beau micro bleu, azur.
5: Il est magnifique.
4: On se croirait dans les tropiques.
3: Ouais, bah ça fait un petit rappel avec vos
4: très,
3: yeux.
4: Très, très agréable. Oh là là.
3: Allez, ça commence fort ce rencard du samedi soir. Alors moi je suis très très contente déjà de vous revoir parce que vous êtes un ami de la maison. Et aussi parce que je sais que vous êtes super fan de musique. La première fois que je vous ai interviewé.
4: C'est le cas de le dire.
3: Ouais. Oui. La première fois que je vous ai interviewé, vous aviez un t-shirt Nirvana. Moi, j'ai dit, voilà, cet homme-là, il a bon goût. Et porter des t-shirts de musique. Non, mais porter des t-shirts de groupe quand on est musicien,
4: un peu typique, non?
3: Je sais pas tous. Hein. Il y en a, ils sont tous pour eux. Hein. Ou vous pourriez avoir un t-shirt David Hallyday.
4: Non, ça, je n'ai pas fait. Je n'oserais pas. Non, je n'oserais pas.
3: Ça serait marrant. Alors, là, vous vous demandez, mais qu'est-ce qu'on va écouter? Ben, alors, jusqu'à 21h, je ne vais pas tout vous dévoiler, mais.
4: Plein de choses, différentes.
3: Je peux donner. Le mot-clé éclectisme. Voilà. Je peux dire qu'il y aura du français, de l'américain, des surprises, des découvertes. Moi, il y a un artiste que je ne connaissais pas voilà, dans la playlist de David Hallyday. Et puis vous dire aussi que si vous connaissez, et c'est évident, le David Hallyday rocker, n'oubliez pas que sur son nouvel album, Requiem pour un fou, il a inséré, utilisé beaucoup de sonorités pop et électro, et ça lui va bien. Hein. Oh,

0: les synthés, les beats électroniques, tout ça, c'est dans vos goûts depuis toujours ?
1: Ouais, depuis toujours. Enfin, moi, j'ai commencé la musique dans mes groupes. Alors, c'était très organique, hein, c'était très brut de décoffrage. Et puis après, quand j'ai commencé à vivre de ma passion, je vais avoir 17 ans, 18 ans.
0: Et j'avais... C'est super tôt, en fait.
1: Ouais, en fait, j'avais la chance de pouvoir bosser pour une... proposer des chansons à une grosse boîte d'édition musicale aux États-Unis quand j'habitais là-bas. Et en fait, à chaque fois qu'ils aimaient un titre, ben, ils m'achetaient le titre. Je gardais zéro droit, mais je m'en foutais complètement parce qu'ils m'achetaient bien mes chansons. Et j'ai pu partir de chez moi, en fait, grâce à ça. Et donc, j'avais forcément, j'étais sur des synthés, j'étais en appartement. Dans un petit studio, donc je pouvais, il y avait que des synthés et les premiers logiciels, Notator, des trucs avec les floppy, les disquettes et tout.
0: Ça, c'est les années 80.
1: Un bordel mais il fallait des plombes pour faire juste un copy paste, fallait une heure quoi, c'est un calvaire, mais c'était intéressant aussi et donc j'ai eu et puis j'ai été, comme je suis très cinéphile, j'ai adoré les musiques de John Carpenter dans ses films, et puis d'autres, John Barry, Amor Roder et Enco, quoi. J'ai toujours adoré les BO, les Midnight Express, donc c'est les débuts de un peu des synthés dans les BO. Donc j'ai toujours aimé ces deux mondes, et je trouvais que le rock et l'électro, ça se mariait bien. Et comme la musique classique d'ailleurs, la classique avec le rock, tout va avec le rock en fait, quelque part.
0: C'est ça.
1: Bah c'est
0: Ça pourrait être d'ailleurs le fil conducteur de pas mal de chansons que vous avez choisies ce soir, ça, que tout va avec le rock. Et que vous...
1: On voit les concerts BBC qui font avec les Rage Against the Machine, avec l'orchestre symphonique de Londres. C'est magique, quoi. Ça se marie vraiment bien. Donc il y aurait plein de trucs à faire.
0: Bon, alors pour un David Hallyday symphonique,
1: Ça se peut aussi, ouais, j'adore. J'adore.
0: Bon, affaire à suivre.
1: Il reste encore des choses à faire, heureusement, parce que ce serait triste.
0: Alors nous, on va démarrer l'émission avec un choix qui fera faire plaisir. Éclectique. Ah bah oui, c'est éclectique. Là, c'est Florent Pagny pour démarrer. Mmh. Et c'est une chanson très particulière, parce que c'est une chanson qui est très très importante dans la carrière de Florent Pagny, c'est Savoir aimer. Qu'est-ce qu'elle vous évoque, cette chanson?
1: Je pense que c'est, pour moi, hein, attention, hein, pour moi, c'est une de ses plus grandes, c'est peut-être sa plus grande chanson, Savoir aimer. Ça m'évoque quoi? L'importance du texte, cette rencontre avec Lionel Florence que j'ai rencontré aussi.
0: C'est lui qui a écrit les paroles.
1: Ouais. C'est lui qui a écrit les paroles et qui a écrit Tu m'as pas laissé le temps, et avec qui je fais encore des choses aujourd'hui avec lui, un grand auteur. Voilà, je pense que il y a toujours une chanson qui est définie, qui est un symbole un peu, qui est l'ADN d'un artiste. Et pour moi, chez Florent, c'est celle-là.
0: Elle s'appelle Savoir aimer, vous la connaissez. Les plus pointus d'entre vous savent même rejouer le clip en langue des signes. C'est le premier choix ce soir de David Hallyday, Savoir aimer, Florent Pagny.

0: ça fait du bien, cette guitare.
1: C'est bon, ça, hein?
0: C'est bon, merci.
1: Welcome back aux guitares, quand même.
0: David Hallyday, merci d'avoir choisi. Ah bah oui, oui, oui, savoir aimer, Florent Pagny, il y a de la bonne guitare. Mais alors, justement, là, il va y en avoir aussi. Ça, j'aime bien, dans votre playlist, David, c'est les Pixies.
1: Where is my mind?
0: Oh là là, cette chanson, elle est géniale. Elle est sur le premier album des Pixies, en 88. Ouais. Et alors ça, j'aime bien, parce que c'est votre côté américain. Parce que nous, évidemment, on dit, bah non, David Hallyday, il est français. Eh oui, il est français, mais enfin, vous avez quand même vécu par intermittence
1: français,
0: aux États-Unis.
1: Bien sûr, je suis français et j'ai grandi, appris la musique aux États-Unis.
0: Ah ouais.
1: Et comme mes premières aventures musicales ont été faites aux States.
0: C'est ça.
1: Et sont devenues européennes après et françaises plus francophones. On va dire la suite de ma carrière musicale.
0: C'est ça. Mais quand vous avez une dizaine d'années, par exemple, vous vivez aux États-Unis,
1: ouais.
0: Plus tard, voilà, vers 17 ans.
1: Et je vis avec mon environnement musical local, on va dire, entre parenthèses. Et donc, les Pixies, je crois qu'ils ont sorti en 86, je crois.
0: Alors ça commence en 86, et l'album là, c'est Surfer Rosa, 88.
1: Ouais, et ben c'est 88, c'est la première chanson que je sors de mon premier album. Qui s'appelle Hi.
0: Hi.
1: Et donc c'est la même année.
0: Oh là là. Et donc vous aimez les Pixies, le groupe de Frank Black. La chanson c'est Where Is My Mind, qui a eu deux vies, comme souvent les grandes chansons, puisque c'est la BO de Fight Club.
1: Ouais.
0: Et donc du coup à la fin des années 90, il y a plein de gens qui ont redécouvert la chanson.
1: Ouais.
0: Pour celles et ceux qui n'ont jamais entendu cette chanson, qu'est-ce que vous pouvez leur dire pour les préparer psychologiquement à la beauté qui arrive?
1: Ben, je sais pas, en fait, il y a ce côté authentique de ce groupe que j'adore, un peu cru, pas réfléchi. Tout ce que j'aime dans la musique rock, un peu alternative, on va dire. Ce sont des belles années. En fait, c'est le début du rock alternatif en Californie.
0: Et puis un peu le début du grunge.
1: Qui ont précédé
0: aussi,
1: un peu du grunge aussi, de tout ce qui est garage.
0: Ouais.
1: Ils ont été assez précurseurs. Ensuite, ils ont suivi début 90, fin des années 80, 89, 90, 91, toutes ces années-là. Avec des groupes garage qui sont arrivés, genre Pearl Jam, qu'on a moins connu peut-être en France, ou peut-être, je sais pas, j'y étais pas, donc je sais pas, mais qui sont un petit peu moins connus que peut-être que les Pixies. Et puis d'autres qui ont continué cette mouvance-là. Donc il y a ce côté honnête et un peu précurseur, on va dire, dans ce style de rock, quoi.

0: C'est pas bon ça?
1: Ah oh bah si, c'est bon David. Évidemment, c'est bon. Where is my mind? Les Pixies, 1988. Et alors, en écoutant avec le casque et tout en studio, je me rends compte à quel point la batterie, on l'entend très fort. On dit en langage musicien, la batterie, elle est devant. Alors forcément, il faut que je vous pose deux, trois questions, parce que vous qui êtes batteur au départ.
0: C'est pas parce que je suis batteur qu'il faut qu'elle soit devant, mais dans la musique.
1: C'est beau.
0: Dans ce style de musique.
1: Ouais.
0: C'est dans les pays anglo-saxons, elle est devant, quoi. Les voix sont au même niveau, mais sont pas devant à ne plus ressentir la musique, en fait.
1: C'est ça.
0: Mais nous, on est un pays, on est plus un pays de texte et de littérature que de musique quelque part, je trouve.
1: Et c'est pour ça que la voix.
0: Donc c'est pour ça qu'on fait plus attention au fond d'une chanson et à la thématique et aux paroles, ça a plus de signification, plus important que la musique. Alors que je trouve que c'était bien à une certaine époque, mais aujourd'hui c'est bien quand on entend aussi la musique, on entend il y a l'émotion musicale harmonique qui est avec la voix au même niveau.
1: Ouais.
0: Et ça, les Anglais ont commencé en premier à faire des voix qui étaient un petit peu en retrait. Et voilà, donc c'est super, ça rappelle des bons souvenirs.
1: Oh oui. C'est David Hallyday, les amis, qui est aux commandes de la programmation musicale de votre radio jusqu'à 21h. Et là, c'est Clara Luciani. Tiens, mais quelle bonne idée! Une chanson de son tout dernier album, c'est le troisième, et elle s'appelle Cette vie. Vous vous souvenez comment vous l'avez découverte, Clara?
0: Oui, sur un plateau radio,
1: ouais.
0: En extérieur, en promo. Je la connaissais pas du tout et j'ai découvert et j'aime beaucoup cette fille, ce qu'elle dégage.
1: Elle est musicienne, elle, comme vous, elle est guitariste.
0: Carrément, ouais. Et elle est un peu touche à tout et elle fait ça très bien et j'aime beaucoup sa voix. Il y a une espèce de, voilà, j'ai l'impression de revivre des années, en arrière quelque part avec son style. À la belle époque de la chanson française, tu vois, voilà, ça me, voilà, j'aime beaucoup, musicienne et quelques interviews que j'ai pu voir d'elle, et j'aime bien le personnage.
1: Elle a la classe, Clara Luciani. Cette vie, c'est donc sur son nouvel album qui s'appelle Mon sang, pour lequel elle est en tournée avec son groupe. Et notamment avec sa guitare. Il y a du bruit aussi. Clara Luciani sur votre radio, ici choisie par David Hallyday.

0: effectivement, les guitares et les violons peuvent très bien s'entendre.
1: Ah, ça se marie bien. Hein.
0: Ah, ouais. Ça se marie super.
1: Super titre.
0: Cette vie, Clara Luciani, elle est en tournée, comme mon invité de ce soir, David Hallyday. Mais oui, pour l'album Requiem pour un fou, eh bien, il y a un spectacle qui correspond. Il y a déjà eu toute une série de concerts. Ça reprend au mois de novembre 2025, puis au printemps 2026, partout en France. Vraiment, ne le ratez pas. Quand vous êtes sur la route, quand vous êtes en tournée, vous en écoutez de la musique dans le bus ou avec les musiciens, vous écoutez quoi?
1: Je sais pas.
0: Vous n'avez pas des trucs honteux, vous chantez pas la chenille ou des trucs comme ça?
1: Non, c'est pas trop ma tasse de thé, mais non, je n'écoute pas ça, mais non, plein de choses. On aime bien se faire découvrir des nouveaux artistes ou des fois pas, même pas.
0: Des classiques.
1: Ouais, un peu
0: de
1: tout.
0: En tout cas, il y a de la musique tout le temps, quoi. Il y a la musique pendant le concert, mais autour du concert aussi.
1: Souvent, souvent.
0: Bon,
1: ouais.
0: Nous aussi, on aura de la musique ensemble et avec David Hallyday jusqu'à 21h. Merci d'avoir choisi ici pour passer votre samedi soir. Oui, on est là aussi le week-end maintenant, Décibel, et on sera là aussi demain soir à 20h pour cette fois-ci les chansons préférées des auditrices et des auditeurs. Demain 20h.
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0: Et on a de la chance, notre invité ce soir, il a très bon goût musicaux, David Hallyday. J'en veux pour preuve le début de cette sélection de Florent Pagny, Pixies, Clara Luciani, on s'est régalé. Et là, on part en Angleterre avec Bowie. Chacun a un Bowie préféré, une incarnation de Bowie préféré, un souvenir de Bowie. Alors il faut me raconter, David, pour vous, Bowie, c'est qui, c'est quoi, c'est quand?
1: C'est très tôt, en fait.
0: Ah ouais.
1: Très tôt. Il a ce beau mélange androgyne et en même temps assez mec, cette belle combinaison qui reflète sa musique aussi. Pour moi, c'est un. En fait, et puis il a eu un parcours quand même atypique parce que c'est un des artistes qui a commencé en groupe.
0: Oui.
1: Et le groupe, pendant des années, n'a pas marché, en fait. Et c'est le moment où il se désolidarise de son groupe qu'il commence à cartonner. Et avec une évidence folle aujourd'hui, que quand on connaît un petit peu toute sa discographie, son parcours artistique. Mais on n'en parle pas beaucoup de ses années de groupe. Et il y avait des bonnes choses aussi. Mais Bowie, c'est un phénomène. Ça a toujours été un phénomène pour moi. C'est une star du rock osée. Et puis la musique de l'époque aussi, cette musique anglo-saxonne, anglaise, c'était les seuls qui pouvaient se permettre de s'habiller comme il s'habillait,
0: oui.
1: D'assumer complètement cette espèce de folie artistique, parce que quand on est artiste, on a le droit d'être fou, en fait, on a le droit d'oser des choses. Et sa musique était tellement bien empruntée de sa personnalité. Il y a tellement de titres que c'est difficile d'en choisir un, quoi. Plus tard, même Let's Dance, c'était quelque chose de plus moderne pour lui, mais qui lui allait si bien, quoi, dans les années 80.
0: Oui, donc les bref, synthés lui vont.
1: Oui, est un des classiques du rock, pour moi, de par son histoire, mais de son originalité aussi, et de qui il fut et qu'il est encore, parce qu'il est encore. Je pense que Bowie est intemporel. Je pense que dans 50 ans, on parlera encore de David Bowie.
0: Ah, j'espère. En tout cas, moi, je suis contente parce que vous l'avez dit. Il y a plein de chansons, plein de périodes de David Bowie qu'on peut choisir. Alors, vous avez choisi ma chanson préférée.
1: Ah.
0: Starman de Bowie. Je trouve qu'elle est hyper intéressante parce que il y a la place de cette guitare acoustique. Guitare
1: sèche.
0: Elle
1: a été tellement reprise, cette chanson. Et je me suis dit, au début, je vais choisir Starman. C'est un peu évident. Parce qu'elle a été tellement reprise et montrée dans des BO, dans des films, tellement de fois. Mais en même temps, voilà, comme je le disais, pour moi, cette chanson est l'empreinte de Bowie. Voilà, point final. Pour moi, après, il y a tout le reste qui est merveilleux aussi. Mais celle-là, c'est comme Savoir aimer de Florent Pagny, si tu veux.
0: Tu as,
1: pour
0: c'est
1: moi, celle-là. Il y a celle-là pour David.
0: La chanson de David Bowie. Voilà, écoutez-moi cette petite guitare. Oh là là, qu'on est bien avec David Hallyday. Voici David Bowie et la chanson merveilleuse, c'est Starman.

0: des années 70, celui de The Rise and Fall of Ziggy Stardust and the Spiders from Mars. On peut dire Ziggy Stardust aussi pour aller plus vite. Cette chanson donc Starman, qui est un enchantement. Merci David Hallyday, vraiment.
1: Écoute, merci à lui surtout.
0: Oui, alors, merci à David. C'est pas faux, on peut remercier Bowie. Mais je remercie les deux David, moi, parce que voilà, il y en a un qui l'a fait, mais il y en a un qui l'a choisi. Voilà, ça se passe très bien.

0: j'avais fait, je ne sais plus lequel, mais enfin, on avait la même loge en fait. Il y avait une loge multi-artiste, okay. Et je ne le connaissais pas. Et je l'ai vu sur scène et j'ai trouvé vraiment intéressant. Et je me suis, j'ai écouté quelques trucs d'elle. Et puis il y a eu le film.
1: La famille Bélier.
0: Et ensuite, voilà, j'aime la pureté de sa voix, j'aime sa douceur, j'aime sa vulnérabilité dans la musique. Elle fait bien ce qu'elle fait et ça me touche ce qu'elle fait. Donc voilà, c'est pourquoi.
2: Vous l'avez entendu chanter la chanson de votre père, toute la musique que j'aime.
0: Oui, ouais, j'ai vu.
2: C'est marrant parce qu'elle a une voix claire et douce, mais là, elle y va quand même. Hein.
0: Elle
2: pourrait chanter du rock, Louane.
0: Elle pourrait.
2: Ouais. Là, c'est une chanson, pour le coup, qui est plus pop, un petit peu teintée d'électro,
0: oui, oui.
2: Qui s'appelle La Pluie. Alors, elle nous a raconté que c'était très premier degré, elle l'a vraiment écrite sous la pluie, en vacances en Grèce avec son amoureux, pas de bol.
0: C'est du vécu.
2: Une semaine de flotte.
0: Ça nous arrive combien de fois
2: voilà.
0: Il faut regarder la météo avant de partir.
2: C'est ça. Voilà. Louane a une chanson pour vous, les amis, La Pluie. Et elle est choisie pour vous, on vous espère sous le soleil quand même, par David Hallyday.

0: Petite Louane qui devient grande, hein, c'est incroyable. On lui souhaite une très belle tournée pour ses 10 ans de carrière. Mais ouais, déjà, vous écoutez Ici, bon samedi soir à vous.
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0: Mon invité, c'est David Hallyday qui nous ramène en Amérique.
2: Yes,
0: maintenant.
2: Yes, ma'am.
0: Tout à l'heure, on disait à quel point c'était compliqué de choisir une chanson de David Bowie. Vous l'avez fait avec brio. Comment on fait pour choisir une chanson de Michael Jackson?
2: C'est très compliqué.
0: C'est dur. Vous avez fait bosser hein, pour cette émission.
2: Bah, je me dis, si je devais partir sur une île déserte avec seulement une chanson, avec laquelle, laquelle ne me lasserait jamais, en fait. Bah voilà, quoi. Donc,
0: c'est Billie Jean.
2: Bah oui, non, mais attends. Bon.
0: Ah. Okay. Si, alors donnez-moi quelques arguments.
2: Oui, oui, bah, quelques arguments, mais il n'y a pas d'arguments. Je veux dire, c'est quel argument? Quel argument? Il n'y a pas d'argument. Il y a des choses qui nécessitent aucun argument. C'est naturel, c'est normal. Non?
0: Ouais, non, mais je comprends pas.
2: Quelle autre chanson de. Il y en a plein d'autres qui sont extraordinaires.
0: Ouais.
2: Même des Jackson 5 qui sont super.
0: Oh oui.
2: Mais oui,
0: mais c'est pas pareil.
2: Mais de Michael Jackson.

0: Voilà, pour moi, l'empreinte, à part Thriller, mais il y en a d'autres aussi, mais c'est Billie Jean. Voilà, Billie Jean.
1: Ouais.
0: Merci, au revoir. Terminé. Voilà, c'est comme ça.
1: Vous avez compris? C'est comme ça.
0: Allez.
1: Montez le son.
0: Allez, Billie.
1: Michael Jackson.

0: débat. Billie Jean, Michael Jackson.
1: On est d'accord ou on n'est pas d'accord?
0: Tellement d'accord.
1: Sur on a le droit de ne pas être d'accord, évidemment.
0: Non, bah non. Mais c'est l'avantage, hein. C'est votre émission, c'est votre playlist. Et pour le coup, non, mais voilà, qui veut débattre? Qui veut débattre?
1: On peut débattre. Les débats sont tous.
0: Oh non, on préfère kiffer nous ici, jusqu'à 21h. Ce sont des chansons choisies pour vous par David Hallyday. J'aime bien parce que là, ce qui arrive, c'est vraiment votre côté David l'Américain. David qui chante en anglais, vous le savez, fort bien.

0: quelques années, donc avant Hi, premier tube pour vous David, il y a une chanson sur laquelle moi j'ai une petite théorie. Je pense qu'il faut être un peu américain pour l'aimer vraiment.
1: Non, je suis pas d'accord.
0: Comme il se doit cette chanson.
1: Je suis pas d'accord.
0: Ah, on va débattre, j'adore. La chanson c'est Don't Stop Believing the Journey.
1: Tu sais que sur parlons jeunes. Tu sais que sur TikTok là,
0: ouais,
1: c'est un revival mais de malade.
0: Énorme
1: sur
0: succès
1: sur ce titre.
0: Ouais. Don't Stop Believing.
1: Et ben moi de la première fois que j'entends, ben, j'ai été bercé par ce titre. Et s'il y a un titre où j'ai un petit peu de d'envie et de jalousie mais bien placé, hein,
0: ouais,
1: c'est-à-dire qu'est-ce que j'aurais aimé écrire ce titre.
0: Ah, c'est vrai.
1: Oh là là là là, il est fou ce titre.
0: Il est épique, hein. Il se passe plein épique de choses dans la chanson, mais
1: oh là là.
0: Je me dis c'est une chanson d'adolescence quoi, c'est un truc très
1: Mais c'est ça.
0: Ouais.
1: C'est ça, mais d'adolescence qui parle de la vie, on va dire. D'une fille d'une qui vit dans un lieu très modeste. Qui prend le train, c'est-à-dire qui se perd, qui prend le train sans avoir destination, et un garçon de l'autre côté qui vit la même vie, qui prend le train vers une destination inconnue et qui se rencontre sur le parcours, et c'est une image qui est très belle et pleine de pudeur et de simplicité, et la ligne harmonique sur ce, sans rentrer dans le détail, cette chanson c'est un truc de fou quoi. Je la trouve extraordinaire.
0: C'est une chanson du tout début des années 80, 1981. C'est peut-être
1: et qui porte un beau message, Don't Stop Believing.
0: Ouais.
1: Il dit ne perdez jamais espoir, croyez toujours en vos rêves, que les choses peuvent bien finir en fait. Et c'est une chanson hyper positive.
0: On a besoin parfois de ce genre de message en chanson.
1: Mais on a tout le temps besoin de ce genre de chanson.
0: C'est Journey, le groupe. Ah oui, je ne vous ai pas dit, il y a du synthé, mes amis. Tire l'arigot.
1: Pas beaucoup, hein.

0: y croire. Il connaît toutes les paroles par cœur.
1: Steve Perry, les amis. Steve Perry, l'un des meilleurs chanteurs pour moi de cette époque et encore aujourd'hui. Et il a eu une fin dramatique, Steve Perry, parce qu'il a arrêté de chanter parce qu'il avait des nodules sur les cordes vocales.
0: Aïe.
1: Et en même temps, il en avait marre de tourner et il se perdait dans les dérives qu'on connaît de l'époque. Et en fait, il a préféré arrêter et pour se retrouver, il pouvait pas continuer à tourner et à chanter avec Journey, son groupe, alors qu'ils étaient, c'était des monuments, hein, ils faisaient des stades et tout, même à l'époque, dans les années 70 et 80, c'était énorme. Et ben, en de moto, il s'est acheté une moto, il est parti seul à travers les États-Unis, seul pour essayer de se retrouver et trouver une raison à son existence. Et il a délaissé toute la musique d'un seul coup. Il y a un très beau documentaire sur Steve Perry, justement, qui explique les raisons. Tout ça, c'est très intéressant pour ceux qui aiment la musique et qui ont cette curiosité.
0: Ouais. Ok, ça raconte l'histoire de Steve Perry, donc le chanteur de Journey. Vous l'écoutez comment d'ailleurs la musique? On dit que la chanson qu'on vient d'entendre, Don't Stop Believing, c'est une des meilleures chansons à écouter en voiture, très fort et en roulant un peu vite, dans la limite, mais un peu vite quand même. Vous l'écoutez en voiture, vous l'écoutez chez vous,
1: bon,
0: vous l'écoutez comment la musique?
1: Ça s'écoute n'importe où, hein.
0: Ouais. Vous n'avez pas un endroit spécial, un moment spécial de votre vie ou
1: non? Et comme elle apparaît beaucoup sur TikTok, j'ai pas besoin de.
0: Ah oui, c'est vrai.
1: Tu passes, elle revient.
0: C'est drôle,
1: souvent.
0: Ça. C'est drôle, ces chansons qui ont plein de vie.
1: Mais c'est super. C'est la musique est faite pour ça, pour être transmise et passée d'une génération à l'autre quand elles sont bien les chansons. Tu vois,
0: c'est vrai. Et là, c'est David Hallyday qui vous a transmis Don't Stop Believing. Donc,
1: nous ne sommes que des passeurs.
0: Ouais, bah franchement, voilà. Ça fait plaisir. Moi, je trouve que c'est un joli rôle aussi. Merci d'avoir choisi ici.
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0: Une découverte maintenant, David, Achille et la chanson Millions de cœurs. Alors moi, je connaissais pas.
1: C'est vrai?
0: Achille, bah oui, c'est vrai, j'avoue. Hein. Moi, j'ai arrêté de faire genre, oui, bien sûr, je connais. Et puis après, vite d'aller chercher sur Internet.
1: Ouais.
0: Je ne connais pas ce garçon, Achille. Je sais que c'est une chanson de cette année.
1: Ouais, c'est nouveau.
0: Et alors, mais comment vous l'avez découverte et pas moi? Enfin.
1: Mais parce que j'ai les réseaux sociaux, moi. mais tu sais bien qu'on trouve tout sur les. Tu sais bien qu'on est. On trouve tout sur les.
0: Il n'est pas sur Facebook.
1: Tout et n'importe quoi, sauf que là, c'est pas n'importe quoi. C'est touchant, j'adore.
0: C'est donc un artiste français, premier album. Il a collaboré avec Oxmo Puccino ou encore Gaëtan Roussel. Et c'est un petit coup de cœur, hein, je dois dire. Millions de cœurs. Un choix signé, le très informé, David Hallyday.

0: découverte grâce à David Hallyday ce soir dans Décibels. Le garçon s'appelle Achille et sa chanson Millions de cœurs. Et c'est déjà l'heure de la dernière chanson, David.
1: Déjà ?
0: Bah, ça passe trop vite avec vous, franchement. Oh. Et bon goût. Alors, on termine. Allez, avec Youngblood.
1: Il faut finir avec panache.
0: Ouais. Là, non, avec je pense que c'est la première fois que cet artiste passe sur ici.
1: Sur...
0: Ouais. Je pense.
1: Bah, tant mieux, comme ça, c'est fait aussi. La radio est faite pour découvrir.
0: Ben oui. Moi, c'est comme ça que je découvrais des artistes.
1: Ben oui, moi aussi.
0: Quand j'étais ado, notamment, mais même après, ouais, la radio, ouais. Ça sert à ça. Pourquoi vous avez eu envie de nous faire découvrir Youngblood?
1: Parce que je savais que c'était
0: anglais.
1: Pas, parce que j'imaginais que c'était pas vraiment joué sur France Bleu. Donc je trouvais ça intéressant. Et puis. C'est un des jeunes artistes qui va ramener, on va dire, le rock, je pense.
0: Alors,
1: dans le tableau musical actuel.
0: Et là, pareil, c'est comme pour Michael Jackson, il n'y a pas de débat, ça nous a manqué. Il est temps qu'il revienne, le rock.
1: Mais moi je trouve, ouais, le rock doit faire partie de c'est montré comme un truc un peu has-been et tout, mais c'est complètement faux, en fait. Et c'est faux parce que d'abord, il y a un énorme public français pour ça.
0: Ouais.
1: Énorme, et je trouve qu'on leur sert pas assez ce qu'ils ont envie d'entendre. Pour ma part, c'est bien d'avoir la musique éclectique, de servir un petit peu tous les goûts si c'est possible,
0: ouais.
1: Et d'avoir des radios, je trouve, qui jouent un panel de choses différentes, et je trouve que ça manque, on va dire, dans le mainstream, on va dire, le rock doit revenir.
0: Alors,
1: et s'il y en a un qui peut le ramener bien à l'international aussi, c'est lui.
0: Youngblood, il y a de la guitare, bonne batterie, bien devant aussi, comme on aime.
1: Et une belle mélodie surtout.
0: Et une belle mélodie, la chanson s'appelle Zombie, et c'est là-dessus qu'on se quitte. Merci David Hallyday.
1: Merci à toi et à vous tous.
0: Et bonne tournée, hein.
1: Merci beaucoup.
0: Tout le mois de novembre, tout le mois de mars, tout le mois d'avril, emballé, c'est pesé.
1: Allez, hop là.
0: Bonne route David, merci.

0: signé Youngblood, dernier choix de cette soirée musicale fort agréable avec David Hallyday. Ah, il nous a gâtés hein, avec sa playlist de chansons préférées. David Hallyday reprend sa grande tournée Requiem pour un fou à partir du 17 novembre prochain. La billetterie est déjà ouverte.
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3: Bonjour, merci d'avoir choisi votre radio ici. C'est Willy vient déjeuner chez vous, numéro 1079. Et oui, ça filoche, mes amis. J'espère que vous avez passé une bonne semaine. Il a encore fait très chaud. Voilà, j'ai l'impression qu'on est en vigilance canicule depuis 17 ans. Mais on s'accroche. Allez, on s'accroche. On a l'impression de vivre dans un air fryer géant depuis 3 mois. Encore un petit peu et on sera cuit à point, mes amis. En attendant, c'est reparti pour un nouveau numéro de votre grand talk show d'actu, pas comme les autres. Alors, si vous nous découvrez pendant cet été, bien sachez que nous sommes en direct toute l'année, voilà, les samedis et les dimanches entre midi et 13h pour parler actu comme nulle part ailleurs, avec des invités pour comprendre, des chroniques pour se détendre, de la musique, des auditeurs, des cadeaux. Notez bien le dossier du jour. Dans un instant, on va parler de cette loi qui est entrée en vigueur en début de semaine concernant le démarchage téléphonique. Normalement, depuis mardi dernier, on ne doit plus nous appeler sans que nous l'ayons demandé. Ah voilà, pour nous vendre tel ou tel truc dont on n'a pas besoin. Alors bon, moi encore hier, j'ai reçu un appel. Alors apparemment, il y a encore quelques trous dans la raquette, mais que dit vraiment le démarchage, cette loi sur le démarchage téléphonique ? On en parle dans une minute. Et à 12h30, tout autre chose, la folie de la guinguette. Alors c'était devenu un petit peu ringard, la guinguette, et puis depuis quelques années, c'est revenu à la mode, au point que maintenant, il y en a vraiment partout en France qui cartonnent, surtout, bien évidemment, l'été. Alors pourquoi vous aimez tant guincher à la guinguette ? La réponse dans 20 minutes. Et bien sûr, on ne change pas une formule qui gagne, mes amis. Vous savez que j'adore parler avec vous. C'est mon moment préféré quand on prend quelques minutes comme ça pour discuter. Alors, notez bien le numéro de téléphone de la libre antenne du week-end, 0810 055 056. Si vous voulez réagir sur les thèmes du jour, voilà, si vous en avez marre qu'on vous appelle tout le temps pour vous vendre tel ou tel truc au téléphone, si vous êtes fan de guinguette, bah dites-moi où vous allez boire un petit coup, danser, boire et un peu danser. Eh bien, venez me parler de votre guinguette. Et puis, comme on est encore un week-end, apparemment, ça roule pas mal là sur la route. Donc, si vous êtes sur la route, si vous partez en vacances, si vous rentrez de vacances, dites-moi un petit peu où vous êtes, dites-moi ce que vous faites. 0810 055 056. Et vous repartez avec votre sélection pour ayez une carte carburant, pour gagner une carte carburant d'une valeur de 200 euros. Voilà, je crois que j'ai tout dit. Je n'ai pas encore salué l'équipe qui est dans la technique. Alors, il y a Dylan qui vous attend en standard. Appelez-le, c'est un petit feignant. Dès qu'il n'y a pas d'appel, il se lève, il se balade. Alors, je ne veux pas qu'il se lève. 0810 055 056. Ah bah, d'ailleurs, les manettes, il y a Iki. Je l'adore, Iki. Il sait que je l'aime. Il est un peu russe comme ça, mais il sait que je l'aime. Et Mathilde qui est là, qui n'arrête pas, qui a pris son éventail. Mathilde qui, depuis ce matin qu'elle est arrivée, elle a à peu près 88 ans, Mathilde. Elle en peut plus, t'en peux plus, Mathilde. Tu vois, elle en peut plus. Elle m'a dit, j'en peux plus. Eh ben, t'en peux plus quand même. Eh ben, on va démarrer. Allez, zou.
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3: Allez, ouvrons notre premier dossier. Bonjour, Pierre-Yves Verzelaine.
4: Bonjour, Willy. C'est Pierre-Jean.
3: Pierre-Jean, pardon. Oh là là. Mais vous vouliez pas changer de prénom ? Appelez-vous Pierre-Yves. En plus, j'ai écrit Pierre-Jean.
4: Il est trop tard.
3: Excusez-moi, Pierre-Jean. Vous êtes sénateur de l'Aisne. Là, ça va, je ne me suis pas trompé.
4: C'est tout bon.
3: Ouais, génial. Alors, mon cher Pierre-Jean, vous êtes à l'origine d'une loi donc sur le démarchage téléphonique qui est normalement, on va dire, appliquée depuis mardi 11 août. Est-ce que vous pouvez nous dire déjà ce qu'elle va vraiment changer pour nous, là, cette loi, nous qui sommes appelés 600 fois par jour en moyenne ?
4: Mais qu'est-ce que cette loi différente avec tout ce qui est voté depuis 15 ans ?
3: Alors,
4: c'est que jusqu'à maintenant, et jusqu'à mardi, nous étions dans le monde du consentement généralisé. Ça veut dire que le principe, c'est chacun d'entre nous est OK pour être démarché téléphoniquement.
3: Ouais.
4: Ce qui explique d'ailleurs que ça n'a pas fonctionné du tout pendant toutes les années. Ouais. Là, cette loi, elle inverse totalement le cadre. Le principe, on n'a pas le droit de vous appeler, sauf si c'est le consommateur qui fait une démarche active en disant « je suis intéressé par tel produit » et qui donne ses coordonnées téléphoniques.
3: Voilà, donc le fait que par défaut je ne sois pas consentant, ça peut vraiment changer les choses.
4: Ah mais c'est simple, tout appel que vous recevez par principe c'est la fraude.
3: Ah oui, d'accord. Et ça c'est quelque chose par exemple qui existe en Allemagne, c'est ça ?
4: Ça a été voté en Allemagne s'était mis en place il y a quelques mois, ouais, avec des résultats probants. Alors, je dis pas qu'il n'y a plus zéro appel en Allemagne, ouais, mais ils sont passés de 10 ou 12 par semaine, hein, tous les 15 jours, vous voyez. Donc, ça,
3: ah
4: ça
3: ouais,
4: a
3: voilà,
4: un peu changé la
3: voilà,
4: donne.
3: Donc ça,
4: ce qu'il faut bien voir, c'est que sur un plan législatif, on peut, et je dis pas ça pour me la raconter, parce qu'on est plusieurs à avoir travaillé dessus.
3: Non, Pierre-Jean, c'est pas votre genre de la raconter. Alors là, voilà, c'est pas le genre de
4: Pierre-Jean. On peut pas aller plus loin sur un plan législatif. Ouais. Les décrets qui sont parus il y a quelques jours, je dois le reconnaître, ils sont bons. Ils sont dans l'esprit du texte. Maintenant, quelle va être la capacité du gouvernement à faire appliquer cette loi?
3: Ouais.
4: Et ça veut dire quoi? Ça veut dire taper au portefeuille, vite, et comme il faut, les boîtes qui jouent pas le jeu.
3: Voilà, parce que c'est-à-dire que si, par exemple, moi, je reçois encore des appels, par exemple, je dois signaler l'entreprise qui m'a appelé, c'est ça, hein?
4: Il y a un site qui s'appelle Signal Conso, ouais, qui pour le coup est un truc bien fait et ouais, simple. Ouais. Vous rentrez le numéro qui vous a appelé, si vous avez été au bout de la conversation, ce qu'ils ont voulu vous vendre, ouais, et vous laissez vos coordonnées, ça part dans les services qui gèrent les fraudes et qui doivent se retourner vers l'entreprise.
3: Voilà.
4: Alors, vous disiez que vous avez été appelé hier, c'est ça?
3: J'ai été appelé hier, Pierre-Jean. Alors du coup, je me suis permis de donner votre numéro. J'ai dit non, mais appelez Pierre-Jean. Donc ils vont vous appeler.
4: Et c'était pour vendre quoi?
3: Non, alors pour être très très franc, j'ai vite abrégé, mais voilà, j'ai sorti de vanne et puis bon, j'ai dit que j'avais voilà que j'entendais pas bien, alors que j'entendais très bien. Hein.
4: Mais parce que c'est là où il faut tout ce qu'on. Alors moi je trouve. Alors pour l'instant c'est mon téléphone et puis on va voir ce que ça donne. Mais moi j'ai été pas encore appelé cette semaine.
3: Ouais.
4: Mais je sais que j'ai des gens que je connais qui ont eu un appel ou deux, etc. Il faut tous aussi qu'on se mobilise un peu.
3: C'est ça.
4: Il faut tous qu'on aille sur ce site Signal Conso, d'ailleurs que le gouvernement va en faire la promotion, parce que il faut qu'on signale les boîtes.
3: Voilà, voilà, Pierre-Jean,
4: c'est un petit rôle à jouer pour que ça fonctionne.
3: Voilà, c'est ce que vous dites, Pierre-Jean. Il faut qu'on soit tous acteurs, parce que si à chaque fois on le signale, donc normalement derrière l'entreprise, elle va se prendre une grosse amende. C'est ça le truc, hein.
4: Ah mais c'est pas normalement, c'est sûr.
3: C'est sûr.
4: Et c'est une amende, hein. C'est dans le texte de loi. C'est pas. On fait un procès pour savoir qui a tort, qui a raison. C'est comme si vous êtes flashé en voiture.
3: Voilà.
4: Vous n'avez pas respecté la règle, vous avez une amende qui est élevée.
3: Et puis une grosse amende. C'est pas 10 balles. Hein.
4: Une amende qui va jusqu'à 375 000.
3: Voilà.
4: Et après, c'est proportionné au nombre de fraudes, c'est proportionné à la taille de la boîte. Enfin, il y a plein de méthodes de calcul.
3: Pierre-Jean, qu'est-ce que vous dites aux gens là, qui disent voilà, qu'il y aura peut-être de la casse sociale voilà, parce qu'il y a dans les centres d'appel, il y a forcément des gens qui y bossent. Donc,
4: Ouais. Mais dans les centres d'appel en France, on n'est quasiment plus maintenant que sur la relation commerciale. C'est-à-dire, c'est votre mutuelle, mais on est dans le suivi, dans l'entretien de la relation commerciale.
3: On n'est plus sur la relation client.
4: Oui,
3: en France. Voilà.
4: Exactement. Ouais. Exactement. Le démarchage dans le dur de prendre un téléphone, d'appeler un numéro au hasard.
3: Ouais.
4: En général, les plateformes, elles sont plutôt de l'autre côté de la Méditerranée, où cette loi, pour le coup, fait beaucoup parler. Là, en termes d'emploi, c'est plus massif qu'en France.
3: Au Maroc, par exemple.
4: Et après, ce sont des robots IA qui tombent tout seuls. Donc, en termes d'emploi en France, je dis pas que ça ne touche personne.
3: Ouais.
4: Mais enfin, c'est à la marge.
3: C'est à la marge. Bon, donc c'est en place donc depuis mardi 11 août. Et donc vous nous dites voilà, pardon, vous nous le rappelez donc que si on est de nouveau appelé, on peut donc signaler. Vous pouvez nous redonner l'adresse pour signaler alors le
4: Signal Conso.
3: Voilà.
4: Signal Conso. C'est très bien fait en plus.
3: Signal et Conso. Bravo Pierre-Jean, c'était très clair. Merci en tout cas d'avoir répondu à mon appel et de ne pas m'avoir dit
4: merci
3: non,
4: à
3: ça
4: vous,
3: ne m'intéresse
4: Olivier,
3: pas.
4: Bonjour à nos auditeurs.
3: Merci beaucoup, hein. Passez un bon week-end. Donc sénateur de l'Aisne et donc à l'origine de la loi sur le démarchage téléphonique, donc entrée en vigueur depuis le 11 août. Voilà, maintenant c'est vous mes amis que je veux entendre. 0810 055 056, c'est la libre antenne du week-end. Tiens, si vous voulez réagir là-dessus, et combien d'appels vous avez reçus par jour? Combien de fois vous avez dit « Ah non, ça ne m'intéresse pas, non !» Ou combien de fois vous avez raccroché au nez? Dites-moi ce que vous faites quand vous en avez marre qu'on vous appelle pour rien. 0810 055 056, appelez-moi. Ici, c'est chez vous. Voilà, nous sommes en direct jusqu'à 13h. Hein. Il est midi 14 bientôt. Je ne vous mens pas. Voici Alain Souchon. À tout de suite, mes amis.

débouchons avec la balade de Jim, bien évidemment en hommage à Véronique et Davina, hein, bien sûr, hein, c'est en hommage à Jim Tonic, hein, bien évidemment, la balade de Jim Tonic, regarde, c'est ça, voilà, c'était ça, c'est la balade de Jim Tonic, bien évidemment, ta-ta-da-da-da.

0: c'est exact, tu vois. 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
0: Une espèce de talent, quoi. Ça va, ma Florence ?
2: De vous avoir,
0: ah,
2: oui.
0: Comment vas-tu, ma Florence ? Tu nous appelles d'où ?
2: De Nîmes.
0: De Nîmes ? C'est joli, Nîmes.
2: C'est très joli, oui. Il fait très, très chaud.
0: Ah, bah, ma pauvre Florence, il fait chaud partout, partout. On est
2: oui,
0: tous...
2: c'est juste.
0: Qu'est-ce que tu bois beaucoup en ce moment ? Tu bois beaucoup d'eau ou d'alcool ?
2: Ah oui. Non, de l'eau. De l'eau.
0: Tu mets du pastis avec ou que de l'eau ?
2: Non, que de l'eau.
0: C'est bien, c'est bien. Là, t'es quoi, alors, quoi comme eau ? Est-ce que tu as une eau préférée ?
2: Oh, je change, je change.
0: Mais la cristalline, elle est pas chère, elle est bien, la cristalline. Est... Mais l'épargne, elle fait aller. C'est ça le problème, c'est que l'épargne, elle fait aller.
2: Oui, exactement.
0: Voilà. Une bonne conversation sur l'eau minérale avec ma Florence. Je crois que tu voulais réagir sur les appels intempestifs, c'est ça, t'en as marre, on te démarche beaucoup.
2: Ah oui, moi j'en ai une dizaine par jour et c'est saoulant. Moi j'ai fini par raccrocher.
0: Puis alors maintenant, t'as vu, avant, il y avait des numéros un petit peu bizarres, maintenant t'as vu, c'est même des 06, des 07, donc on se dit, c'est peut-être, voilà, donc on s'est fait avoir. Alors,
2: tout à fait.
0: Si tu as entendu notre sénateur de l'Aisne, Pierre-Jean Verzelaine, normalement, depuis mardi, tu devrais en avoir moins. T'as remarqué ça ou pas ?
2: Oui, ça c'est vrai, c'est vrai, parce que c'était vraiment une bonne dizaine tous les jours.
0: Ah là. Qu'est-ce que tu disais pour...
2: Au début, j'attendais, puis je me disais, bon, les pauvres, ils font leur boulot, machin, et puis ça finit par, on en a ras-le-bol, et on a marre de perdre du temps, surtout que c'est souvent des trucs enregistrés, c'est-à-dire que si on veut dire quelque chose, en fait, non, ils continuent, donc c'est très, très curieux, quoi.
0: C'est très curieux.
2: Donc
0: bon,
2: maintenant, derniers temps, j'en raccrochais, dès que je comprenais d'où venait l'appel, j'en raccrochais.
0: Ben c'est vrai, et Florence, t'as raison, c'est vrai qu'au début, on était tous un peu patients, un peu souriants, on disait, bon voilà, les pauvres gars, ils bossent et tout, tu vois, et puis après, c'est vrai qu'au bout d'un moment...
2: Sûr.
0: Bon, ben moi Florence, qu'est-ce que tu vas faire cet après-midi ?
2: Je vais partir vers la mer, vers les Saintes-Maries de la mer.
0: C'est bien, dis donc, là, c'est très beau là-bas, c'est très très beau,
2: joli, c'est très joli.
0: Ah ouais, c'est très beau. Profite bien ma Florence, merci d'être passée nous voir.
2: Ça m'a fait très plaisir, Valérie.
0: Et moi donc, bon week-end, à très bientôt. Tu repars évidemment avec ta sélection pour la carte carburant d'une valeur de 200 euros, mes amis. Allez, dans un instant, je vais vous présenter un invité pas banal, parce que j'aime vous présenter des invités pas banaux. Mais d'abord, on va écouter... Ah, ça, cette chanson est pour moi. C'est Escroc. Avec Marine, bien évidemment, sur votre radio ici. À tout de suite, mes petits choubidous.

0: moi.
1: Voilà, c'était Marine avec Escroc Jingle.
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1: Ah, vous savez qu'ici, je dis toujours la vérité à nos auditeurs. À vous là qui m'écoutez aujourd'hui, là, je suis. Vous savez que je vous dis toujours tout. Hein, je ne vous mens jamais. Alors là, normalement, on devait avoir donc notre invité pas banal de ce samedi. Alors on a une petite galère de numéro de téléphone. Je pense qu'il doit pas être le bon. Alors en fait, voilà, vous savez que tout le reste de l'année, vous connaissez Nicolas Malabeuf qui est là, qui fait la chronique télé, notre enfant de la télé, et Nicolas aussi programme les invités. C'est-à-dire que voilà, toute la semaine, je regarde un petit peu l'actu, puis dès que je vois quelqu'un d'intéressant, je dis tiens Nico, essaie de caler cet invité-là. Nicolas est exceptionnel, en deux secondes il arrive à caler tout le monde parce qu'il est vraiment super mon Nico. Sauf que là il nous a laissé le numéro de notre invité pas banal, qui doit pas être le bon. Et depuis tout à l'heure on essaie de rappeler Nico pour dire bah Nico, il y a une coquille. Alors attends, je vais voir, je vais rappeler Nicolas, j'en ai rien à foutre moi. Rien à foutre qu'ils sont en vacances ou pas en vacances. Hein. Non mais évidemment qu'hier soir il est sorti. Et là, ça se trouve, il est même pas encore rentré. Il est peut-être encore au bistrot, là. T'imagines la tête qu'il doit avoir. Je m'en fous, je vais l'appeler. Je vais laisser sonner 100 fois. J'ai rien à faire. Rien à faire. Ça, c'est de la radio en direct. Hein. Rien à foutre, moi. Il y a Laurence qui est là. Il y a une auditrice qui est là. On va prendre Laurence aussi, tiens. Et Isabelle. Isabelle, tu es là, Isabelle ?
4: Oui.
1: Comment vas-tu, Isabelle ?
4: Oh, c'est super. Ah, je suis très contente de vous avoir.
1: Ah, bah, moi, alors tu me dis-tu, Isabelle, tu me dis-tu, sinon je te raccroche au nez. Ah, moi je te raccroche au nez. Attends, Isabelle, on appelle encore Nicolas Malabeuf. Bouge pas une seconde, hein. Tu vois, ouais, il décroche pas, hein. Je sais pas, où est-ce qu'il traîne encore ce Nicolas? Bon, on va essayer de savoir un peu où il est d'ici un petit instant. Alors, comment vas-tu, toi, alors? Tu nous appelles d'où?
4: De Courseulles-sur-Mer.
1: Ah, c'est où?
4: C'est en Normandie, c'est dans le Calvados.
1: Bah oui, j'aime bien le Mongol, comme si c'était évident. Donc, dans le Calvados, c'est bien là-bas, c'est joli ou c'est moche? T'as le droit de dire que c'est moche.
4: Oh, on a... c'est magnifique, très bien, on est très bien.
1: Ah là là.
4: On a du beau soleil avec un petit peu d'air et tout, on respire.
1: Ah, très très bien. Donc là, c'est un beau coin, ça ressemble à quoi? Il y a une route?
4: C'est une station balnéaire,
1: il y a la mer, bien sûr. Ah, il y a la mer. Oh là là. Il y a des routes. Et toi, t'as une petite maison qui donne pas loin de la mer?
4: Oui, ce qu'on appelle les petites maisons de pêcheurs, dans le temps, on appelait ça
1: pas mal. C'est pas mal, ça, dis donc.
4: C'est génial.
1: Il faudrait que je vienne te voir un jour.
4: La porte est ouverte.
1: Très bien, je le note. Qu'est-ce que tu vas faire de beau aujourd'hui?
4: Alors là, j'ai téléphoné parce que j'ai mes petites filles qui sont en vacances, enfin, grandes petites filles.
1: Ouais.
4: Et voilà, parce que j'avais envie de parler jeudi, on les a emmenés à l'abbaye du Mont-Saint-Michel où il y avait un super spectacle colorama.
1: Ah, wow.
4: Et vraiment, c'est magnifique.
1: Oh là là, quelle chance. Comment elles s'appellent tes filles? Tes petites filles?
4: Juliette et Eva.
1: Quel âge est-elle, Juliette?
4: Juliette, elle va avoir 15 ans.
1: 15 ans? Ah oui, elle est grande, Juliette, elle est grande. Et Eva?
4: Oui, Eva aussi, elle va avoir 17 ans.
1: Oh là là, oui, c'est qu'elles sont que des grandes jolies filles.
4: Oh oui, c'est des grandes filles. Oui.
1: Et du coup,
4: c'est toujours mes petites filles.
1: Bah bien sûr, pour la vie, ça sera tes deux petites filles, évidemment. Elles passent l'été avec toi, quelques jours chez toi?
4: Non, juste, elles sont arrivées mardi, ouais. Et elles repartent demain.
1: Très bien. Et toi, du coup, toi, les vacances, c'est chez toi, en fait, parce que c'est tellement
4: beau. Moi, je suis à la retraite, donc je suis en vacances toute l'année.
1: T'es en vacances toute l'année, il n'y a pas besoin de partir à l'autre bout du monde, en plus. Parce que tu as le rêve, tu ne regardes pas la fenêtre et c'est bon, quoi, tout est réglé.
4: Et voilà. Je ne regarde pas par la fenêtre, je vais directement dans de la mer, et puis voilà.
1: Et puis c'est tout. Hein. Qu'est-ce que tu faisais avant d'être à la retraite?
4: Alors, on était commerçants avec mon mari à Caen. Voilà, on avait une presse.
1: J'adore les trucs de presse. T'as vu qu'il y a une odeur particulière dans les magasins de presse. Je trouve qu'il y a une odeur.
4: C'est le papier qui sent ou l'encre, je sais pas.
1: Ça, c'est vachement bien, ça. Isabelle, est-ce que tu lisais les Voici toutes les semaines?
4: Oh non. Oh enfin, mon mari, il aimait bien.
1: Ton mari, il aime bien les cancans. Il aime bien les cancans, ton mari. Ah, moi, j'adore. Moi, j'adore voir les stars en maillot de bain. Comme ça, je me moque un peu. Comme ça, je me dis, tu vois, lui, il est pas si. Ma Isabelle. Bon, écoute, je t'embrasse fort. T'embrasse Juliette et Eva, de ma part, s'il te plaît. Sois gentille, d'accord?
4: Et Willy, elles ont fait un constat et ça les chagrine parce qu'elles j'adore, ouais. dit qu'à Fort Boyard, on ne te voit pas beaucoup.
1: Ah, bah c'est parce que peu mais bien. Ça, c'est un peu ma truc.
4: Il voilà, y a la qualité, c'est ça. Mais la qualité.
1: Isabelle, t'as tout compris. La qualité. Peu mais bien. Moi, je fais tout, mais pas beau. Vite. Je fais tout vite. Mais à la fin, on dit, bah tu vois, ça n'a pas duré longtemps, mais c'était bien. Voilà. Isabelle, je t'embrasse fort. Merci beaucoup. Hein. T'embrasse
4: ben
1: Juliette,
4: aussi, oui,
1: t'embrasse Juliette et Eva. Elles sont là, elles sont à côté de toi ?
4: Juliette est à côté de Mélanie.
1: Ah bah vas-y, passe-moi Juliette, vite, je lui fais un petit bisou. Vas-y, passe-moi Juliette.
0: Allô ?
1: Juliette ?
0: Allô ?
1: T'es là, ma Juliette ?
0: Oui.
1: C'est toi qui as 15 ans, mon bébé ?
0: Oui.
1: Et comment elle est, mamie ? Comment elle est, mamie ? Elle est sympa ou bof ? Vas-y, dis la vérité.
0: Bah, elle est sympa.
1: Tu vas faire quoi aujourd'hui ? Tu vas faire quoi cet après-midi ?
0: Rien de spécial.
1: Tu vas rester sur le téléphone, tu vas scroller.
0: Oui, voilà.
1: Eh ben voilà, vive la jeunesse. Je t'embrasse fort, Juliette. Tu dis à mamie qu'elle repart avec sa sélection pour la carte carburant d'une valeur de 200 euros. Ok ? Passez un bel été, les filles. Je vous embrasse très très fort.
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2: 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Allez, partons gaiement vers la deuxième demi-heure de votre grand talk show du week-end en direct partout en France. Nous sommes en direct et oui, ici l'été, c'est pas fermé. Dans un instant, on va parler de la folie de la guinguette. Tout à l'heure, on a essayé d'avoir notre invité pas banal, programmé par Nicolas Malabeuf. Vous savez, votre enfant de la télé que vous entendez tout le reste de l'année. Et depuis tout à l'heure, on essaie de rappeler Nicolas. Mais alors, il décroche pas. Il n'y a pas moyen. Je ne sais pas où est-ce qu'il... Il doit être dans un bar. Ça, c'est sûr qu'il est dans un bar. Là, ça, c'est sûr qu'il n'y a pas bougé depuis 3-4 jours. Mais alors, quel bar? Je suis très inquiet, il ne répond pas. En plus, je sais qu'il y a sa maman qui nous écoute tous les week-ends. Elle doit être inquiète aussi. Donc, je suis très heureux d'inquiéter toute la famille de Nicolas Malabeuf qui ne décroche pas le sagouin. Le sagouin! Allez, en attendant, vous décrochez votre téléphone. 0810 055 056. Appelez-nous. C'est la libre antenne du week-end. Vous venez réagir sur ce que vous voulez. On a parlé tout à l'heure du démarchage téléphonique, de la guinguette. Là, on va en parler dans un instant. Et puis dites-moi aussi ce que vous faites, tiens, aujourd'hui, si vous partez en vacances ou pas. Voilà, vous faites ce que vous voulez. Ici, on est ensemble, hein, c'est la famille. 0810 055 056. Mais d'abord, si vous n'avez pas suivi l'actu, pas de panique. L'actu vous suit. Il est temps pour moi de mettre les points sur les i.
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2: Et on commence avec les pompiers qui ont été reçus cette semaine par le ministre de l'Intérieur, Laurent Nunes, afin qu'ils entendent leurs nombreuses revendications. Laurent Nunes qui leur a répondu, écoutez, avec tous les feux qu'il y a en ce moment, vous n'aurez aucun mal à bien aller vous faire cuire un œuf. Mercredi, la Lune avait rendez-vous avec le Soleil, mais la plus grosse éclipse de l'été n'est pas solaire. C'est celle de Patrick Bruel qui a disparu depuis 2 mois. C'est une éclipse de sa Lune, d'après les masseuses. Prochaine éclipse, mai 2027, celle des Emmanuel Macron. Emmanuel Macron qui est cette semaine en une de Paris Match en jet ski. Ça le change un peu, hein, parce que le reste de l'année, il rame. Et puis lui qui fait sans cesse des vagues, au moins, il peut naviguer dessus. Près de 700 000 contribuables potentiellement concernés par une fuite de données sur le site des impôts. Bon, ça change pas grand-chose en fait. Hein. Quand on voit ce que l'État a fait avec nos impôts, c'est déjà une grosse arnaque. Julien Lepers a fêté cette semaine ses 77 ans. Vu son âge, ça sent bientôt le 4 à la fuite. Oh oui, oh oui, oh oui, oh oui, oh oui, oh oui. Bon anniversaire également à Sylvie Vartan qui, après avoir fait ses adieux, a finalement annoncé qu'elle allait remonter sur scène pour, je cite, « prolonger ses moments de partage » qu'on appelle aussi payer ses impôts. Pardon, mais là, Sylvie Vartan, elle a vu son lifting, là, c'est Sylvie Vartendue. Hein, ça l'a tendue. Avec la canicule à Paris, l'eau froide n'est plus aussi froide, elle est à 31 degrés. Mais que les Parisiens se rassurent, hein, l'eau du robinet n'est plus aussi froide, mais elle est toujours aussi crade. Finalement, cette eau du robinet finit par être à l'image des Parisiens, imbuvable. L'aventurier McCorn recommande aux Parisiens de plutôt boire leur pisse. Dans le Finistère, 3 aides-soignantes d'un EHPAD jugées pour avoir forcé une retraitée à faire une course de fauteuil roulant. Il n'a pas l'air ouf, hein, le nouveau Fast and Furious. Pardon, Flac, mais pas Furious. Sinon, dans les pas de la course, a été remporté par le champion français Alain Prostat. Devant Ayrton Senna et Michael Schumacher, le vrai lui. Hein. Enfin, le saviez-vous, l'hymne national espagnol n'a pas de mots. Bah, presque comme dans les chansons de Jules. Là, il y a des mots, mais pas un de correct. Allez, heureusement, dans 138 jours, c'est fini 2026. Allez, donc, ouais. Hey. Une course de fauteuil roulant dans un EHPAD. Ah, mais ça, c'est extraordinaire.
3: Voilà, ben oui, oh, ben pourquoi, eh ben pourquoi pas, eh ben pourquoi pas.
2: Allez, mes amis, c'était le récap de l'actu, voilà. On a résumé brièvement. Alors, écoutez, si là, vous n'avez pas le moral, ça peut arriver, on a le droit d'avoir des petits coups de mou. Eh ben, dans un instant, je vais vous donner un truc, alors là, ça va repartir. Alors, en 2 secondes, quand je vais te dire à toi, tu vas me faire palababababala, et tu verras que tu vas retrouver le moral. Allez, regarde, là, ça va pas bien. Là, t'es pas bien,
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0: Clowns. C'est beau ça. C'était George Harrison sur votre radio ici.
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0: Allez, les 12h39, nous sommes en direct. Ouvrons notre nouveau dossier. Bonjour Nina.
3: Bonjour Willy.
0: Bienvenue ma chère Nina. Vous êtes la propriétaire de la guinguette La Belle Roulotte. Alors, elle se situe où cette guinguette, ma chère Nina?
3: À Rayac, sur la commune de Mazeyrat-d'Allier.
0: À Mazeyrat-d'Allier, oh là là là là. Bon, alors, dites-moi, alors elle est comment cette guinguette? Alors, allez-y, faites-moi la vente. Elle est comment? On y trouve quoi? Est-ce qu'elle est jolie? Est-ce qu'elle est moche? Est-ce que c'est bon? Alors, qu'est-ce qu'il y a?
3: Qu'est-ce qu'il y a? Il y a deux roulottes.
0: Des roulottes.
3: Il y a des hamacs, il y a une tente raïma, c'est une tente traditionnelle berbère.
0: Ouais.
3: On travaille avec des producteurs locaux, notre jardin.
0: Oh là là.
3: Avec une cuisine intuitive.
0: Ah, attends, Nina, c'est quoi la cuisine intuitive?
3: La cuisine intuitive, oui. C'est-à-dire qu'on se réveille, on va récupérer ce qu'on a sous la main.
0: Ah, d'accord. Voilà. C'est comme quand moi je me réveille dans Carrefour, hop, je prends des Babybel, des gnocchis à poêler, c'est pareil.
3: On évite Carrefour.
0: Donc c'est ce qu'il y a dans le jardin, voilà, c'est selon l'arrivage du jour, on va dire. Alors
3: tout à fait.
0: Alors dites-moi Nina, il paraît que voilà, Nina, écoutez-moi bien. Est-ce que vous pouvez me donner une définition du mot guinguette? Parce que Nina, elle est colère. Je vous ai lu, ma chère Nina. Il paraît que vous n'aimez pas parce qu'on emploie le mot guinguette un peu n'importe comment. Nina, elle est colère. Et quand elle est colère, ça gueule, ma Nina. Alors, c'est quoi une vraie guinguette?
3: Une guinguette, ça a été créé vers Paris, au bord de la Seine. Et guinguette, ça vient du mot guercher, qui veut dire danser.
0: Ouais.
3: Du coup, c'était un espace au bord de la rivière pour se retrouver, boire et danser.
0: Voilà.
3: Voilà.
0: Et vous, c'est ce que
3: de convivialité.
0: Voilà. Et vous, ce que vous n'aimez pas, c'est que, y en a qui se disent guinguette, alors que c'est pas une guinguette.

0: tête, quoi, du coup.
1: C'est pas... Non, j'ai pas dit.
0: J'ai pas dit que je n'aimais pas.
1: J'ai dit que c'était devenu un mot marketing.
0: Voilà. Ah, voilà, ça veut dire.
1: Et que du coup, tout, un restaurant pouvait s'appeler la guinguette, un bal pouvait s'appeler guinguette, et que tout, voilà. Et que quand je me suis montée il y a 5 ans, chez nous, ça, personne connaissait le mot guinguette, et que là, depuis, c'est devenu un effet de mode. La preuve.
0: La preuve,
1: les journalistes nous appellent.
0: Ah bah voilà,
1: pour parler des guinguettes.
0: Eh bah voilà. Mais pour rebondir sur ce que vous venez de dire, ma chère Nina, quand vous êtes installée il y a 5 ans là, à Mazerat l'Allier, comment vous avez été
1: accueillie?
0: Mazerat d'Allier. Comment est-ce que les gens vous ont regardé et vous ont dit qu'est-ce qu'elle vient faire celle-là? C'est ça, non?
1: Alors moi déjà, je suis originaire de là-bas, mais oui, effectivement, ça a été un peu compliqué dans les débuts. Oui.
0: Ah ouais, parce qu'ils connaissaient pas le concept.
1: Oui.
0: Ouais. Et alors, maintenant?
1: Ça va.
0: Oh là! Oh Nina, pas plus que ça, si!
1: Si, ça va.
0: Ah, bon ben voilà, ça va. Bon ben Nina, ça va, ben faut le dire quand ça va. Parce que ça reste ça quoi? C'est un peu fragile comme modèle économique, je veux dire, voilà, parce que vous êtes un petit peu dépendant de pas mal de choses, quoi, de la météo, tout ça, quoi.
1: Ben, cette année, c'est compliqué.
0: Ouais.
1: Mais ça a été compliqué pour tous les restaurateurs de France, je crois.
0: Ouais.
1: Le gasoil est cher, les Français n'ont plus d'argent, la canicule.
0: Ouais.
1: Donc oui, ça peut être compliqué. Oui.
0: Ça peut être compliqué. Et quand on monte une guinguette, j'ai lu par exemple qu'il fallait quoi? Il faut 15 000 euros pour démarrer. Mais du coup, tout le monde peut monter sa guinguette ou faut... Ah, Nina, j'aime bien Nina parce que je sens qu'à tout moment, elle peut s'énerver. Nina, alors...
1: Je suis très calme.
0: Non, je vois ça. Je vous taquine un peu, Nina. Mais c'est quoi? Vous dites quoi? Que tout le monde peut monter sa guinguette ou non? C'est quoi les qualités pour monter une guinguette, ma chère Nina? Quelles sont vos qualités, Nina? Allez-y, dites-moi.
1: Pour monter sa guinguette, comme il disait sur les journaux, faut son permis d'exploitation, faut passer la HACCP.
0: Ouais.
1: Mais surtout, faut avoir des autorisations au niveau des mairies.
0: Ouais.
1: Faut bien s'entendre avec ses voisins, faut être commerçant.
0: Ouais.
1: Le métier de restaurateur, c'est pas un métier facile.
0: Bah non.
1: Barman encore moins, il y en a beaucoup qui pensent que c'est rigolo de servir des verres, mais non, c'est pas forcément facile.
0: Non, c'est plus rigolo de les boire.
1: C'est beaucoup de travail.
0: Plus que de les servir.
1: Tout à fait.
0: J'ai bien compris.
1: Tout à fait.
0: Mais là, parce que quand on imagine les guinguettes, voilà, effectivement, on imagine la bonne ambiance, la fête, les rencontres.
1: Non, c'est génial.
0: Les rencontres, voilà.
1: C'est ça.
0: Voilà, c'est ça. Hein. Oui. Mais il y a aussi forcément, comme dans tous les métiers, de moins bon côté. C'est normal.
1: Je crois que vous travaillez beaucoup.
0: Voilà, vous travaillez beaucoup, surtout l'été, j'imagine. Parce que le reste de l'année, vous avez quoi? Vous avez un resto en dur, j'allais dire, en vrai?
1: Non, je suis saisonnière.
0: Ah, saisonnière, très bien. Je crois qu'il y a des concerts tous les samedis. Ce soir, il y a qui, par exemple, chez vous?
1: Kenta Ferra. C'est un groupe de Clermont-Ferrand qui reprend des classiques de musique traditionnelle grecque, portugaise et d'autres pays.
0: Très bien. Très bien, Manina. Donc on vient, on peut venir.
1: Voilà,
0: alors.
1: N'hésitez pas à venir. Bien
0: voilà,
1: sûr.
0: On vient. Et puis
1: après l'orage.
0: Après l'orage, il y aura quoi à grignoter? On mange quoi alors aussi ce soir, la belle roulotte?
1: Pour les soirs de concert, on fait des menus uniques avec tagine végétarien, tagine viande. Ce
0: sont oui, tagine. Tagine, c'est bien de la région, ça. C'est bien, Manina.
1: Dans merci. L'histoire de la France complètement. Oui.
0: Bah, voilà, évidemment, Manina. Merci beaucoup. Hein. Donc propriétaire de la guinguette, donc qui s'appelle la Belle Roulotte à Mazerat d'Allier. Voilà, c'est en Haute-Loire. Hein. Voilà, donc la guinguette qui est à la mode. Mais vraiment. Mais attention, parce que Nina, attention, faut pas la chauffer. Tout le monde n'aime pas une guinguette. Hein. Donc vraiment, les vraies guinguettes, surveillez-les parce que il y en a partout. Mais bon, voilà. Et puis effectivement, allez-y pour l'ambiance surtout. Merci infiniment, ma chère Nina. Ben, bonne soirée ce soir donc avec votre concert. Merci, merci. Bon.
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0: Attends. Je vais rappeler Nicolas. Hein, parce que il m'énerve. Je vais lui dire qu'il m'énerve. Je vais lui dire qu'il m'énerve parce que moi, c'est comme ça. Moi, j'aime bien les gens, mais quand ça m'énerve, ça m'énerve. Et il a redisparu. Parce qu'on l'a eu. On l'a eu. Il s'est platement excusé. Ça y est. Nico !
4: Coucou, Willy.
0: T'es où, toi, Nicolas ? Tu es où, toi ?
4: Ah non, mais alors, ma mère a bondi dans ma chambre. Willy, j'essaie de t'appeler. Il y a tout le monde qui m'appelle.
0: Eh, hey, mon chéri, t'es en direct, là. Hein. Dis donc.
4: Bonjour à tous les auditeurs.
0: Ouais. Okay. Ne fais pas le malin, toi. C'est quoi le faux numéro que tu nous as donné?
4: Déjà. Je me suis trompé de numéro.
0: Oui.
4: Je suis réalisé.
0: Et tu étais où?
4: Excuse.
0: T'es rentré à quelle heure hier soir? Ce matin, t'es rentré à quelle heure?
4: En tout cas, il faisait jour.
0: Voilà, il faisait jour. Ouais. T'es censé revenir quand, l'antenne, toi, normalement? T'es là quand?
4: Dans pile de semaines.
0: Et tu reviens plus. Tu reviens plus, mon chéri. D'accord? Voilà. Dis au revoir aux auditeurs. Dis au revoir aux auditeurs, parce qu'apparemment, Ilias ne répond toujours pas. Voilà, en fait, notre invité pas banal ne répond toujours pas. Tu ne reviens plus, Nicolas. Au revoir. Au revoir, mon Nico. Au revoir. Tes vacances sont prolongées. Au revoir, Nico. Au revoir. Il m'énerve. Voyez, ça, il m'énerve. Donc, on n'a pas notre invité pas banal. Il décroche pas. Évidemment. Évidemment. En plus, il est à l'étranger. On lui dit qu'on l'appelle à midi 20. Ça, c'est la faute de Nicolas. Nicolas Malabeuf. Donc, vous ne retrouverez plus jamais sur cette antenne. Qui est là, du coup? On a un auditeur? Lauriane. Ça va, Lauriane?
5: Oui, ça va. Merci, oui.
0: Comment vas-tu, ma Lauriane? Tu nous appelles d'où?
5: D'Aix-en-Provence.
0: C'est pas vrai. Tu sais que j'y suis le week-end prochain, Aix.
5: Moi, j'y serai pas. Je serai partie.
0: Parce que.
5: Dommage.
0: Tu m'évites. C'est ça. Tu veux pas me voir.
5: Absolument pas. D'ailleurs, tu vois, j'appelle, donc c'est bien que je veux te parler.
0: C'est bien. Mais tu habites à Aix-en-Provence ou t'étais en vacances à Aix?
5: Non, j'habite.
0: Tu habites à Aix. Et là, tu pars en vacances maintenant?
5: Non, la semaine prochaine.
0: La semaine prochaine, donc tu vas aller en Corse. Très bien. Ouais. Toi, tu voulais réagir sur les guinguettes, ma petite chérie?
5: Oui, je veux bien réagir parce que je trouve que ça démocratise, ça redevient bien la mode et c'est un concept tout à fait sympa.
0: Ouais.
5: On peut boire un verre avec des amis dans une ambiance très conviviale et on va dire très basique, mais d'un côté on revient vraiment aux essentiels de passer du temps avec des amis, avec de la bonne musique, une bonne bière, danser, manger,
0: voilà.
5: En vraie vie quoi.
0: T'en as une à nous conseiller du côté d'Aix-en-Provence?
5: Il y en a plusieurs. J'en ai pas une en particulier.
0: D'accord, donc t'aimes bien y aller. Toi, c'est ton truc, c'est d'aller aux guinguettes, à la guinguette.
5: Ouais, avec des amis, rejoindre des amis, faire des rencontres aussi.
0: Lauriane,
5: attention.
0: Lauriane, tu ne me mens pas. Est-ce que des fois, même si t'es en couple, est-ce que parfois il y a eu bisous avec quelqu'un d'autre?
5: Non. Par contre, on regarde.
0: T'es une mateuse. Lauriane, elle mate. Ça c'est bien.
5: Mais
0: ça.
5: Comme tout le monde, attends.
0: Évidemment, c'est pas parce qu'on est en couple qu'on est aveugle. Je suis désolée,
5: Voilà.
0: Lauriane, bravo. Merci infiniment de ta franchise. On embrasse ton chéri. Il s'appelle comment ton chéri, Lauriane?
5: Nicolas.
0: On embrasse Nicolas, qui devrait être très prudent. Parce qu'à tout moment, Lauriane, dans une guinguette, je t'embrasse fort. Passe de bonnes vacances en Corse. Tu vas où exactement en Corse?
5: Du côté d'Ajaccio.
0: Profite bien de 15 jours là-bas, ça va être magnifique. Merci beaucoup, Lauriane, de ta fidélité. Merci d'être passée nous voir.
5: Merci à toi.
0: Est-ce que tu veux me dire un petit compliment avant de partir?
5: Continue de nous parler de plein de choses différentes, d'avoir le sourire toujours quand tu parles.
0: Toujours.
5: De nous faire rire. C'est ça l'essentiel.
0: Merci, Lauriane. Repasse quand tu veux pour me dire ça. Je t'embrasse fort. Okay. Merci infiniment. Tu repars évidemment avec ta sélection pour la carte carburant d'une valeur de 200 euros. Le tirage, ça sera demain, à peu près dans ces eaux-là. Voilà. Allez, si vous aimez Julien Lib, il est là avec Autrement. Autrement, Julien Lib, j'ai pas. Donc ça sera Julien Lib. Et puis c'est tout. Merci d'être sur votre radio ici. À tout de suite, mes amis. Je vous aime, sachez-le.
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0: Bah si seulement, bah oui, bah c'est comme ça. C'était Julien Lib avec Autrement. Mes amis, si vous êtes fumeur, je vous laisse en griller une petite dernière. C'est la dernière, ok? Et je vous retrouve juste après ça.
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1: De retour ici, c'est Willy vient déjeuner chez vous en direct tout cet été. Hein, la pause fraîcheur du week-end, elle est là, les samedis et dimanches entre midi et 13h. Alors vite, comme ce sont les 5 dernières minutes, terminons cette émission par une bonne initiative, une belle idée. Bonjour Arthur Chambriard.
2: Bonjour.
1: Bienvenue ici, mon cher Arthur. Alors, vous êtes de Clermont-Ferrand. Bah, décidément, aujourd'hui, là, Clermont-Ferrand, en fait. Clermont-Ferrand, et vous êtes le cofondateur de l'application Kaiho. K-A-I-H-O.
2: Oui, hein,
1: c'est ça? Ça se prononce comme ça? J'ai bien prononcé? Kaiho.
2: Oui, c'est ça.
1: Voilà. Donc, cette application, elle aide, mais elle aide qui à quoi, alors, mon cher Arthur?
2: En fait, c'est une application qui aide les fumeurs à se libérer du tabac.
1: Aïe, aïe, aïe. Voilà. Vous l'avez créé avec qui cette application? Je crois que c'est quelqu'un que vous suiviez sur les réseaux sociaux et puis c'est comme ça qu'il y a une connexion qui a été faite.
2: Voilà, donc en fait j'ai cofondé cette application avec Vincent Pellomaille qui est le coach numéro 1 anti-tabac en France.
1: Okay.
2: Et donc on est rentrés en contact tous les deux et on a décidé de monter cette application tous les deux.
1: Voilà, donc Vincent Pellomaille qui est le président de l'association Respire Libre. Voilà.
2: Et donc voilà, vous avez.
1: Voilà. Et donc vous avez
2: c'est
1: une idée.
2: C'est une association qui. Pardon.
1: Allez-y. C'est une association qui.
2: C'est une association qui accompagne les fumeurs à se libérer du tabac de manière gratuite sous forme d'accompagnement plusieurs fois dans l'année.
1: Voilà. Et donc elle fonctionne comment alors votre appli à vous? Donc c'est une application de sevrage tabagique. Elle fonctionne comment alors?
2: Et ben en fait, à partir du moment où vous pensez à arrêter de fumer, vous pouvez installer notre application.
1: Ouais.
2: Et puis vous retrouverez à l'intérieur plus de 180 vidéos de Vincent qui vont vous aider à déconstruire votre addiction au tabac et qui vont vous accompagner tout au long de votre process pour écraser votre dernière cigarette.
1: Voilà, Kaiho qui signifie libération en japonais apparemment, hein, c'est ça?
2: Tout à fait.
1: Voilà. Donc l'idée de l'appli, donc c'est aussi de comprendre pourquoi on est addict, comment on est addict.
2: Exactement, c'est là toute la méthode de Vincent, c'est-à-dire qu'à travers les vidéos, vous allez en fait comprendre les mécanismes de l'addiction, parce que nous, ce qu'on sait, c'est que on se libère pas du tabac uniquement par la volonté, mais on s'en libère en comprenant son addiction en fait.
1: Oh là là là là là là là là. Vous nous expliquez aussi, vous nous aidez aussi au moment difficile, parce que c'est dur de
2: Oui, tout à fait. Traquer. En fait, dans l'application, vous allez retrouver 6 modules au total. Et il y en a un qui est spécialement dédié au moment où vous avez une envie. Vous sentez que vous avez envie d'allumer une cigarette. Vous pouvez lancer l'application. Et il y a un module qui est dédié vraiment à ce moment-là où vous mettez la situation dans laquelle vous êtes. Par exemple, que vous êtes stressé, que vous vous ennuyez, que vous êtes en soirée. Et en fonction de la situation dans laquelle vous êtes, vous allez avoir une petite vidéo conseil de Vincent, un mantra de Vincent. Et vous allez retrouver aussi quelques activités qui vont vous permettre de laisser passer cette envie et de vous occuper pendant cette envie.
1: Sinon, dès qu'on a envie de fumer, tac, on va sur l'appli, vous mettez une photo de Michel Houellebecq et franchement, on arrête. Là, tu dis, non, j'ai plus envie.
2: Ça pourrait marcher.
1: Ah, faut l'essayer, Arthur. Tu vois, si t'as besoin d'aide, tu me demandes. C'est quoi le plus dur, là, quand on veut arrêter la cigarette, justement, Arthur? Il y a beaucoup de choses dures, je suppose, mais c'est quoi le plus dur?
2: Le plus dur, c'est vraiment de pas se sentir coupable, parce que c'est vrai que c'est quelque chose que les gens ont tendance à faire, mais en fait, nous, ce qu'on explique à travers les vidéos dans l'application, c'est que c'est pas du tout de la faute du fumeur, c'est la faute de votre cerveau qui...
1: Exactement.
2: C'est lui qui vous génère le manque, en fait. Donc voilà, c'est aussi pour ça que l'application est là, c'est vraiment pour aider à comprendre tous ces mécanismes-là et se libérer du tabac en toute sérénité.
1: Bon, et vous fumez, Arthur?
2: Alors non, moi j'ai pas été fumeur, mais j'ai des fumeurs dans ma famille.
1: Ouais, et alors? Alors, ils ont pas téléchargé l'appli?
2: Ils ont téléchargé l'appli, mais c'est un chemin en cours.
1: Ouais, c'est un chemin.
2: Exactement.
1: Parce que là, l'appli, elle est toute récente, hein.
2: L'application, on l'a lancée début juin.
1: Voilà,
2: c'est
1: début
2: ça.
1: Juin. Là, c'est quoi les premiers retours que vous avez? Est-ce qu'il y a déjà des gens qui ont commencé au moins à réduire la cigarette?
2: Oui, bien sûr. Ouais. On approche des 6000 inscrits sur l'application.
1: Très bien.
2: Et on a déjà la moitié, en fait, des gens qui sont inscrits sur l'application n'ont pas encore arrêté de fumer.
1: Ouais.
2: Donc, ils sont encore dans le process de regarder les vidéos, de comprendre leur addiction.
1: Bon.
2: Et l'autre moitié des gens ont déjà arrêté.
1: Ah, déjà? Voilà. Donc, c'est-à-dire qu'en 2 mois, on peut arrêter de fumer?
2: Alors, on peut ne plus fumer, effectivement.
1: Ouais, ouais.
2: Après, le mécanisme de l'addiction
1: prend plus de temps
2: à passer.
1: Voilà, exactement. L'appli, elle s'appelle donc Kaiho, K-A-I-H-O. IHO. Hein, voilà.
2: C'est ça.
1: Voilà. Elle est gratuite, elle est payante. Comment ça coûte?
2: Alors, elle est disponible sur iOS et sur Android.
1: Oui.
2: Et elle est gratuite. Donc, vous avez accès à toute l'application gratuite, à une grosse partie de l'application gratuitement. Et après, vous avez un abonnement pour avoir vraiment, pour débloquer vraiment la totalité de l'application.
1: Ah, bah, dis donc, ouais, c'est vachement bien. Bah, bravo, Arthur. Hein, voilà. Donc, ça s'appelle Kayo. Donc, l'application qui vous aide à cesser de fumer. Qui fume dans la régie? Dylan, au standard, tu fumes? Non, il me dit non, non. Iki, tu fumes, mon bébé? Tu fumes pas? Il me dit, je sais pas. Bon, il sait plus. Il sait plus s'il fume. Et notre réalisateur, Mathilde? Ah, elle a arrêté il y a 7 ans, Mathilde. Bravo. Plus envie? T'es plus retombée? Aucune envie. Juste la volonté? Ah, bah, bravo. Et un peu de cigarette électronique. Et bah, bravo, mes amis. Et merci, Arthur Chambrière. Donc, voilà, le cofondateur de l'application Kayo, K-A-I-H-O. Donc, l'appli d'aide au sevrage tabagique.
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1: Est-ce que Frédéric est là? Est-ce que Frédéric...
4: Oui, Frédéric ne fume pas non plus,
1: c'est ça?
4: Non plus, exactement.
1: Frédéric n'a
4: aucun... Je vais le proposer, cette appli, à des collègues, parce que c'est vrai que j'ai du mal à supporter l'odeur de
1: cigarette. Quand on est ne fumeur, c'est compliqué. Hein. Tu voulais réagir sur quoi, mon petit choubidou?
4: Non, rien. C'était un petit coucou.
1: Oui.
4: On a vu les clips en famille.
1: Ah, coup, alors, c'est bien. Est-ce que tu as mis des lunettes? Tu as mis des lunettes ou tu ne vois plus rien maintenant? C'est bien.
4: Non, on a mis les lunettes. On a tous mis les lunettes.
1: Très bien. Et alors, c'était joli. C'était joli.
4: Très important.
1: C'était joli.
4: Ouais, c'était magnifique. C'était à voir. Non, c'était très joli.
1: Oui, ça a passé vite. Moi, je trouve que ça a passé vite. Mais alors, il y a un moment donné. Ça a passé trop vite, tu vois. Il y a eu un moment donné, tu vois, à Paris, pendant l'éclipse. J'étais avec Mathilde, la réalisatrice, entre autres. T'as vu, à un moment donné, il n'y a plus un mot. T'as vu, c'était hyper calme. T'étais où, toi?
4: Oui, c'est vrai. Hein, on était sur la plage, On était sur la plage, du côté de la Grande Motte.
1: Ouais.
4: Et du coup, plus un bruit, à un moment donné.
1: Ah, voilà. Paris, à un moment donné, il n'y avait plus un bruit. C'était assez étonnant, ce qui n'arrive jamais dans cette capitale.
4: Ah, oui. Même Mathilde ne disait rien.
1: Même Mathilde ne disait rien. Et ça, je peux te dire que ça m'a reposé. C'est pour ça qu'il faudrait qu'il y ait plus d'éclipses. Frédéric, je t'embrasse très fort. Merci beaucoup d'être passé nous voir. Je t'embrasse fort, fort. Merci pour ta gentillesse.
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6: C'est mon classique parmi les classiques. 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
2: Bonjour et bienvenue dans votre magazine Ma France, par ici les économies. Vous connaissez notre objectif, hein, chaque semaine, vous redonner du pouvoir d'achat. Alors aujourd'hui, on va s'intéresser à nos logements, colocation, sous-location, échange, habitat participatif, autant de solutions collaboratives pour dépenser moins ou gagner plus. Et on va tout vous dire avec notre invité. Bonjour Corinne Joly.
3: Bonjour.
2: Vous êtes présidente de PAP, particulier à particulier. Je vous propose pour commencer de répondre à cette question d'une auditrice.
4: Bonjour, c'est Juliette de Nanterre. J'ai entendu dire que vous alliez faire une émission sur le logement collaboratif et justement je me pose des questions pour ma maman qui devient dépendante, savoir si c'était une bonne solution dans une société qui devient un peu individualiste. Est-ce que ça marche vraiment, surtout la collaboration entre personnes âgées et par exemple étudiants? Est-ce qu'il y a vraiment un avenir pour ce genre de logement quand on veut éviter les structures collectives comme les EHPAD? Merci beaucoup.
2: Question quasiment philosophique, hein, Corinne Joly, est-ce que dans cette société, effectivement, pour le moins très individualiste, il y a encore la place pour du collaboratif? Est-ce que c'est une solution concrète à la fin?
3: Alors oui, malgré tout, les difficultés financières et les difficultés à se loger que rencontrent notamment beaucoup de jeunes aujourd'hui font que le collaboratif n'a jamais autant existé. C'est-à-dire que l'entraide est devenue une nécessité sur le sujet du logement. Et en l'occurrence, la colocation intergénérationnelle est une solution qu'utilise un certain nombre de personnes âgées. Tout d'abord parce qu'elles le peuvent, quand on a un appartement qui était auparavant un appartement familial et que maintenant on est seul dedans, on peut se sentir un peu seul justement, on peut se dire que c'est quand même un peu grand pour soi et en même temps on n'a pas envie de partir parce que c'était le logement familial. Donc on en a un certain nombre qui effectivement les mettent à disposition de personnes plus jeunes. La limite, j'ai envie de dire, c'est un peu l'état de santé de la personne. C'est-à-dire que si on est dans une situation où on envisage l'EHPAD, on peut pas attendre d'un jeune qui fait des études, qui a peut-être un travail, qui a une vie sociale, qu'il remplace le personnel professionnel d'un EHPAD. Donc la plupart des personnes âgées qui font ça sont quand même des personnes qui restent autonomes. Ça ne peut pas remplacer un soutien, disons, médicalisé.
2: Bien sûr. Est-ce que vous constatez, Corinne Joly, un essor des solutions de logement collaboratif au sens large?
3: Oui, il y en a. Alors il y en a beaucoup déjà. Rien que la quantité de solutions collaboratives a énormément augmenté. La plus répandue, très clairement, qui est aujourd'hui complètement banalisée, c'est la colocation.
2: Ouais.
3: Mais c'est vrai qu'auparavant c'était plus rare, mais ça a explosé depuis les années 2000, notamment chez les étudiants, mais pas que, parce que ça répond là pour le coup à une problématique très simple de budget, puisqu'on va pouvoir quand même réduire le coût du logement, mais aussi le coût de tous les abonnements qui vont avec le logement, l'abonnement internet, etc. Donc on va partager les frais. Ça, c'est aujourd'hui vraiment une solution plébiscitée par les étudiants ou les jeunes travailleurs. Et puis il y a toutes les autres solutions. Là, on a parlé de la colocation, mais dans sa version intergénérationnelle. Il y a aussi la sous-location pour faire un petit peu de location touristique quand on est absent. Et puis d'autres solutions d'habitat participatif, etc. Donc leur nombre a augmenté. Et certaines aujourd'hui sont vraiment très répandues. La colocation, c'est vraiment quelque chose que la plupart des étudiants envisagent au moins.
2: À vous qui nous écoutez, ce qui est super, c'est qu'on va parler justement de toutes ces solutions dans cette émission aujourd'hui, tout ce qui se passe au niveau du collaboratif pour le logement, avec à la fin cet enjeu du pouvoir d'achat, effectivement, mais aussi du partage, de l'entraide, hein, vous le disiez, Corinne Joly. Qui sont les principaux profils concernés aujourd'hui par ces nouvelles solutions? Vous avez parlé des jeunes, des étudiants, mais pas que en fait, c'est devenu intergénérationnel?
3: Alors ça s'est effectivement répandu. Les jeunes sont quand même les plus concernés. Donc il y a les étudiants avec la colocation et les jeunes travailleurs. C'est quand même la population qui est le plus confrontée, qui a aujourd'hui le plus de difficultés à se loger, même s'ils ne sont pas les seuls. Et après on va retrouver, alors selon aussi les modes de collaboration d'autres catégories, bon par exemple les familles, on peut les retrouver sur les questions d'échange de logement, parce que justement une famille elle a une maison potentiellement dans une zone touristique et donc pour réduire son budget vacances elle peut opter pour l'échange et donc là on va vraiment plutôt être sur des familles parce que ça demande quand même plutôt d'être propriétaire de son logement. On va retrouver aussi des personnes qui sont en situation de transition, je pense notamment aux divorcés. L'explosion des divorces crée aussi énormément de problèmes sur le logement. Souvent, quand on divorce, on a des difficultés, chacun les deux conjoints vont avoir des difficultés à se loger. Certains, du coup, à ce moment-là, en plus, craignent la solitude et donc peuvent opter pour des solutions type colocation, voilà, avec personne de leur âge. Et puis, il y a les seniors, là, parce que eux ont des logements plus grands et peuvent aussi souffrir de solitude.
2: Et c'est vrai qu'il y a des résidences pour familles monoparentales, vous avez raison, pour partager un peu le quotidien tout en ayant son petit nid. Corinne Joly, est-ce qu'on a le droit de sous-louer son logement ? Dans quel cas est-ce que c'est interdit ? Autorisé. Alors, sous-louer son logement, par exemple, on part ou on a la possibilité de le laisser plusieurs mois, ou alors un espace de son logement.
3: Alors, quand on est locataire de son logement, pour le sous-louer, la règle est simple, il faut impérativement avoir l'accord du propriétaire. C'est-à-dire que par défaut, si vous n'en avez jamais parlé avec votre propriétaire et si ce n'est pas précisé dans le contrat, c'est interdit. Il faut un accord et il faut un accord écrit.
2: Un mail, ça suffit, un échange de mail ?
3: Or, c'est mieux si vous l'avez un peu plus formalisé, notamment par un avenant au contrat. Ouais. C'est un peu plus solide juridiquement. Mais voilà, il vous faut un accord écrit, ça okay. C'est extrêmement important. Et puis, il y a une autre règle qu'on oublie souvent, c'est que normalement, vous ne devez pas sous-louer plus cher que ce que vous louez. Ça, c'est hyper important. Mais il y a une exception dont je voudrais parler parce qu'elle est importante, c'est justement la colocation intergénérationnelle. Si vous êtes une personne âgée et que vous voulez proposer votre logement à un jeune de moins de 30 ans contre une contribution modeste, alors votre propriétaire ne peut pas refuser. Donc là, pour le coup, vous avez le droit, vous devez l'informer, mais il ne peut pas refuser. Et vous avez même le droit, si vous êtes dans le parc social, c'est-à-dire en HLM, c'est autorisé aussi, alors que normalement, en parc social, la sous-location est interdite.
2: Ça, c'est très intéressant à savoir. Et dans quelques minutes, on va recevoir la fondatrice d'un opérateur de colocation intergénérationnelle pour tout vous expliquer, justement. L'entreprise s'appelle Colette. Donc, sinon, on peut sous-louer à condition d'avoir l'accord de son propriétaire. Est-ce qu'il y a des vigilances, des bonnes pratiques à avoir pour que ça se passe bien? Corinne Joly, vous êtes présidente de PAP, donc on a la bonne personne là.
3: Alors, il y a plusieurs cas déjà dans la sous-location. Il y a la sous-location partielle du logement, c'est-à-dire que vous êtes encore là. Donc, quelque part, vous allez vous mettre en colocation avec quelqu'un. Où là, du coup, c'est les règles de la colocation qui s'appliquent. Il faut organiser cette vie commune. Et puis, il y a la sous-location en votre absence, qui est le cas le plus fréquent, et notamment la location court terme. Donc là, on est en fait dans la législation de la location touristique. Il faut vérifier les autorisations requises par la ville. Certaines villes imposent des déclarations. Et puis, il y a des limites en termes de nombre de nuits selon les communes. Certaines autorisent jusqu'à 120 nuits maximum, bon, ce qui est quand même assez large, hein, ça fait 4 mois. Et certaines sont un peu plus strictes maintenant, 90. Donc, il faut vérifier dans votre commune les règles locales. Évidemment, impérativement faire un contrat, parce que c'est quand même un acte juridique, prévenir le propriétaire. Voilà, ce sont des règles un peu de base, sinon ça se passe normalement.
2: Oui, et c'est quand même un bon plan pour, par exemple, un petit revenu d'appoint, parce que c'est vrai que dans certains cas, alors on peut avoir une chambre libre pendant un certain temps, ou tout simplement on va s'absenter, comme je disais tout à l'heure, et là on peut quand même avoir accès à un petit budget supplémentaire finalement, ça reste intéressant quoi.
3: Alors c'est très clairement un complément de revenu qui permet en gros que le logement soit quand même utilisé quand vous-même ne l'utilisez pas. Et puis dans certains cas, c'est aussi une façon de ne pas perdre son logement. Je pense notamment à des étudiants qui par exemple doivent aller faire un stage. Il y a beaucoup d'études où vous devez faire 6 mois de stage. Et donc, vous devez rendre votre logement, partir 6 mois, retrouver un logement. Et donc, ça peut contribuer à être assez stressant. Donc, quand vous êtes bien dans votre logement, on voit des étudiants l'utiliser pour garder le logement pendant la période et être sûr de savoir où il retombe, pas avoir à gérer 2 déménagements. Donc, c'est quand même, de manière générale, un bon plan.
2: Et qui dit revenu, dit fiscalité, bien sûr.
3: Exactement.
2: Sinon, c'est pas drôle, on est en
3: Exactement.
2: France. Quelles sont les règles?
3: Ah, bah là, comme tous les revenus de la location, que ce soit de la location de courte durée ou de la sous-location, on va toujours être dans le cas de la location meublée, parce que voilà, ça c'est pas du logement vide que vous allez louer, et donc il faut le déclarer aux impôts dans la catégorie des bénéfices industriels et commerciaux. Et ça va rentrer dans votre revenu et vous allez être imposé comme tout le monde.
2: Voilà, donc il faut faire son petit calcul quand même avant pour vérifier que ça ne nous fait pas basculer dans une nouvelle tranche, etc. Prenez quand même le temps d'anticiper cela. Mais enfin, c'est vraiment un bon plan. Autre bon plan, et peut-être plutôt pour les familles, c'est ce que vous disiez Corinne Joly, l'échange de maison. Alors là, c'est plutôt les vacances. Et c'est pareil, c'est une tendance qui s'installe, y compris en France. On n'avait pas forcément la tradition de l'échange de maison, mais finalement, ça séduit pas mal de monde, j'ai l'impression.
3: Ça séduit pas mal de monde parce qu'on a quand même une chance en France, c'est d'avoir un territoire où il y a beaucoup de zones touristiques. En fait, on a tout le littoral, on a la montagne, on a des zones rurales qui ont énormément de charme. Donc on a quand même un pays qui mérite d'être découvert un peu sous tous ses aspects. Et donc beaucoup de gens finalement habitent dans une zone qui a du potentiel touristique. Et le calcul qu'ils ont fait pour réduire leur budget vacances, qui est très pertinent, c'est de se dire bah voilà, je mets ma maison à disposition sur une plateforme. Des gens vont pouvoir venir gratuitement et moi aussi je vais pouvoir voyager gratuitement, enfin en tout cas pour l'hébergement, chez ces personnes. Donc là on est vraiment dans un système où on peut aller, voilà, on peut partir en ayant réglé la solution de l'hébergement. La limite, évidemment, c'est ceux qui habitent dans une zone qui n'est pas du tout touristique.
2: Eh oui.
3: Je vais pas vous mentir. Par exemple, la banlieue parisienne n'est pas forcément une zone extrêmement touristique. Donc, ça peut être compliqué parce qu'il peut y avoir, enfin, voilà, on peut avoir un logement où ça n'intéresse pas trop. Mais, malgré tout, ça peut intéresser une autre catégorie de clientèle de la location touristique qui sont les professionnels qui se déplacent. C'est-à-dire que la location touristique, il y a plusieurs marchés. Il y a effectivement vraiment le pur tourisme, mais il y a aussi tous les déplacements professionnels.
2: Donc ça se tente, quoi.
3: Ça peut se tenter.
2: Ouais, ça se tente. L'échange de maison, bon plan. Moi, pour avoir essayé quelques fois, et j'en parle régulièrement à l'antenne pour préparer les vacances à petit budget, c'est quand même pas mal. Voilà, il y a pas mal de plateformes. Bonjour Marie-Cécile.
5: Bonjour.
2: Bienvenue sur votre radio locale ici. Alors, vous habitez au sein d'une structure, d'une communauté appelée Habitat Participatif Anagramme, à Villeneuve-d'Ascq. Présentez-nous ce lieu, s'il vous plaît, Marie-Cécile.
5: Donc, c'est pas du tout une communauté, c'est un habitat participatif. Donc, le principe de l'habitat participatif, c'est qu'on a chacun notre logement et qu'on partage des espaces communs et vie en commun. Donc, ici, j'habite ici depuis fin 90, donc depuis la construction. Il y a 10 logements de 55 mètres carrés à 175 mètres carrés, donc c'est assez très varié. Et on est propriétaire dans une société civile coopérative. On a construit avec un bailleur social et bénéficié des prêts aidés de l'État, c'est-à-dire que ça correspond à peu près au PSLA actuel. On a un jardin collectif, une maison commune avec une cuisine, un séjour, une buanderie, une chambre d'amis, un grenier, un garage à vélo, une cave collective, et tout ça est collectif. Et 5 familles sur les 10 sont toujours là depuis le départ et il y a eu 6 changements dans l'habitat.
2: Alors, attendez, pour bien comprendre, là, vous dites qu'il y a une maison qui est collective. Ça veut dire qu'une maison n'est occupée par personne et en même temps par tout le monde, j'ai compris ?
5: Oui, tout à fait. Il y a une maison commune qui fait 70 mètres carrés, qui a une chambre. C'est là où il y a une chambre d'amis, une buanderie collective et puis un séjour et une cuisine où on peut faire des tas de choses, hein, des réunions, des repas, des accueils, voilà.
2: Et la chambre d'amis, comment ça marche? Alors chacun la réserve en fonction de ses besoins.
5: Voilà, chacun la réserve en fonction de ses besoins, oui. Puis on la réserve aussi de temps en temps, on la réserve un mois par an pour des réfugiés. Et puis on l'a aussi quelquefois prêté à des femmes qui étaient en instance de divorce ou des choses comme ça, voilà. Ouais.
2: Oui, ce que vous dites quand même, c'est que l'habitat participatif, c'est une philosophie, hein, c'est un état d'esprit, Marie-Cécile.
5: Complètement, oui.
2: Ouais, c'est-à-dire un état d'esprit aussi du vivre ensemble. J'ai parlé de communauté au début, vous m'avez repris, sans doute à juste titre, mais néanmoins, il y a quand même une solidarité dans le groupe.
5: Oui, complètement. Donc en fait, on est très solidaires, même si on n'est pas forcément amis avec tout le monde.
2: Oui.
5: On a des voisins, vraiment, c'est un peu comme une grande famille. Les solidarités, elles se sont beaucoup notées, surtout quand on a eu des maladies, des deuils, et puis alors pendant le Covid, là, c'était vraiment extraordinaire. Et puis donc, ce qu'il faut pour l'esprit de l'habitat participatif, il faut avoir le goût du collectif, en fait. Un, c'est seul, on va plus vite, mais ensemble, on va plus loin. Les décisions sont plus longues, mais c'est vrai qu'on expérimente vraiment l'intelligence collective. On a aussi des façons de fonctionner qui sont très différentes de ce qui se passe dans la vie en France. On est vraiment sur des consentements. On ne vote pas. On travaille jusqu'à ce qu'une décision collective puisse être prise. Voilà. Donc c'est très formateur dans la résolution des conflits et ça aide tout le monde dans la vie de tous les jours aussi, au travail, dans les associations. Voilà.
2: C'est très clair. Merci en tout cas Marie-Cécile. Et puis à la fin, sans doute aussi, des économies, parce qu'on a besoin d'un peu moins d'espace, pas besoin d'une chambre en plus puisqu'elle est partagée, il y a la buanderie, il y a du matériel, il y a des échanges, de la solidarité. Et je trouvais ça intéressant de vous le faire découvrir à vous qui nous écoutez. Ça s'appelle donc l'habitat participatif.
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2: On est en version magazine. Le thème aujourd'hui, les solutions collectives pour nos logements. Dépenser moins, gagner plus avec Corinne Joly, présidente de PAP, hein, particulier à particulier. Et Colline Guenel vient de nous rejoindre. Bonjour Colline.
6: Bonjour.
2: Vous êtes cofondatrice de Colette, un acteur de la cohabitation intergénérationnelle. Le site c'est colette.club. C'est quoi Colette en fait ?
6: Colette, donc c'est une jeune start-up qui fête ses 6 ans et donc on a différents services pour accompagner les seniors à mieux vieillir et notamment un service de cohabitation intergénérationnelle dont on va parler particulièrement aujourd'hui.
2: Oui, la colocation intergénérationnelle ou cohabitation intergénérationnelle, c'est pas juste une coloc, c'est plus que ça, hein. Expliquez-nous.
6: Exactement. Donc, la cohabitation intergénérationnelle, elle est encadrée hein, par un contrat qui découle de la loi Elan. Et donc, c'est une colocation entre jeunes et moins jeunes avec certaines conditions. Donc, c'est un jeune de moins de 30 ans qui est hébergé chez une personne de plus de 60 ans. Il y a évidemment un sujet financier, donc évidemment des loyers plus bas que les loyers appliqués en France. Mais c'est surtout de l'humain, des relations, des belles histoires qui se créent. Donc, généralement, une personne qui héberge un jeune chez soi le fait pour arrondir ses fins de mois, mais pour rendre service aussi à un jeune et pour retrouver de la joie et de la vie dans son logement.
2: Oui, donc ce jeune qui est chez une personne plus âgée verse une contribution qui est plus basse qu'un loyer, en fait, concrètement. Mais enfin, ça fait quand même un petit revenu complémentaire pour le senior. Et puis, s'engage aussi, sans trop en faire, mais un petit peu, à donner des petits coups de main, à participer aussi, d'une certaine façon, à une vie commune.
6: Exactement. Donc, on n'appelle pas, c'est pas du tout de l'aide hein, à domicile, de l'aide à la personne. Il y a évidemment des petites aides au quotidien et dans les deux sens. L'hôte est malade, je sais pas, et a besoin qu'on lui ramène, qu'on lui fasse ses courses, c'est évident que le jeune doit être en accord avec ça. Mais voilà, c'est important. En tout cas, dans un service comme Colette, ce n'est pas de l'aide à la personne non plus.
2: Alors évidemment, la question centrale, c'est la sécurisation de l'échange, c'est-à-dire il faut que ça se passe bien parce que c'est quand même un peu un pas dans l'inconnu d'accueillir quelqu'un chez soi, de partager une partie de son quotidien avec une personne qu'on ne connaît pas au préalable. Comment est-ce que vous faites pour que ça se passe le mieux possible ?
6: C'est évident que c'est pas rien d'ouvrir la porte de chez soi et d'héberger une personne inconnue. Et pour la petite histoire, quand il y a 6 ans, on a voulu comprendre pourquoi il y avait plus de 100 000 chambres inoccupées rien qu'en Ile-de-France chez les personnes de plus de 60 ans. On a interviewé plein de personnes dans la rue. Et ce sujet de sécurité est évidemment ressorti énormément de fois et on le comprend. Donc on a vraiment essayé de construire ce service autour de cette problématique-là. Il y a 3 choses principales qui ressortaient. C'est après, moi je sais pas où trouver des jeunes de confiance. Donc on est là pour trouver des jeunes motivés et en qui on peut avoir confiance. Donc on vérifie un certain nombre d'informations, on fait des entretiens téléphoniques, on a beaucoup de partenariats avec les écoles. Donc les jeunes passent par leurs écoles, c'est quand même une sécurité.
2: Oui, ça c'est
6: en
2: pas
6: plus,
2: mal. Ouais.
6: On a vraiment décidé de se positionner comme un médiateur, comme un intermédiaire. On est présent pendant tout le temps de la cohabitation s'il y a le moindre souci ou le moindre problème de communication. Généralement ça va pas plus loin qu'un problème de communication, voilà, et on se propose vraiment comme médiateur pour rassurer tout le monde. Mais on là, vous m'avez parlé du fait d'accueillir un jeune, mais moi j'ai tendance à dire que ça va dans les deux sens. J'ai pas envie de mettre n'importe quel jeune chez ma mère, chez mon oncle, chez mes grands-parents, et inversement j'ai pas envie de mettre mon petit frère chez n'importe qui. Donc on sécurise des deux côtés.
2: Merci beaucoup, c'est très clair, hein, Colline Guenel, donc cofondatrice de Colette.club. Merci à vous en tout cas d'être intervenue sur votre radio locale ici. Et puis pour intervenir et puis participer à l'émission, c'est par ici les économies @radiofrance.com. Corinne Joly, vous êtes présidente de PAP, donc particulier à particulier. Avant de nous quitter, vous allez vous prêter au jeu de notre quiz, le vrai faux, pour finir avec les idées claires sur ce thème du logement. Première question, on a toujours le droit de sous-louer son logement du moment qu'on y habite, vrai ou faux?
3: C'est faux, il faut obligatoirement l'accord écrit du propriétaire, sauf si vous êtes une personne âgée et que vous proposez une colocation intergénérationnelle à un jeune. Là, vous avez toujours le droit, le propriétaire ne peut pas s'y opposer.
2: La location saisonnière permet toujours de gagner beaucoup d'argent, vrai ou faux ?
3: Faux, dans l'immense majorité des cas, c'est un complément de revenu et pas pour s'enrichir vraiment.
2: Dans certaines villes, on ne peut pas louer librement son logement en courte durée, c'est exact ou pas ?
3: Vrai, il faut des autorisations ou des déclarations dans beaucoup de grandes villes et dans beaucoup de villes touristiques où la situation du logement est tendue.
2: L'échange de maison est totalement gratuit, vrai ou faux ?
3: Vrai et faux, en fait, souvent il y a des frais de plateforme, en gros il y a une inscription, un abonnement et puis ensuite l'échange est gratuit.
2: Vrai ou faux, l'habitat participatif permet de mutualiser certains espaces et coûts.
3: Vrai, c'est même son principe, c'est ce qui a été raconté tout à l'heure. Une maison commune, par exemple, pour la buanderie, pour la chambre d'amis, etc., dont les coûts sont mutualisés entre tout le monde.
2: Quelques questions colocation pour terminer. La colocation permet presque toujours de réduire son budget logement, c'est vrai ou faux?
3: Vrai et faux, ça dépend vraiment du niveau de confort que vous visez dans la colocation. Si vous voulez un grand salon commun, une belle cuisine, etc., à la fin, ça va vous revenir aussi cher.
2: Oui, il faut quand même faire attention, effectivement, à ça. Et puis, la colocation est aujourd'hui surtout pratiquée par les étudiants. Est-ce que c'est vrai ou faux?
3: Je crois que les étudiants représentent la moitié des colocataires. Donc, il y a quand même une autre moitié de jeunes travailleurs, de divorcés, etc., etc.
2: Corinne Joly, présidente de PAP particulier à particulier. Merci beaucoup, en tout cas, pour vos éclairages pendant cette émission. J'espère que vous y voyez plus clair, vous qui nous avez écoutés sur votre radio locale ici. 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Et la semaine prochaine, on va voir toutes les solutions pour mieux gérer votre budget au quotidien.

services de renseignement dont nous ignorons tout. Et même au sein de ces organisations opaques, des mystères peuvent être jalousement gardés pendant des décennies. Dans les années 60, une question lancinante hantait les cerveaux surchauffés des jeunes recrues du MI6, les services secrets britanniques. Que pouvait bien contenir le coffre-fort qui trônait depuis une trentaine d'années dans le bureau de leurs directeurs successifs? Question lancinante et futile, mais qui s'était transmise de génération en génération durant toute la durée de la guerre froide. Car de mémoire de fonctionnaire, jamais personne n'avait vu le chef ouvrir ce qui constituait le saint des saints du service et dont lui seul possédait la clé. Vint le jour de 1994 où John Major, premier ministre britannique, décida la construction d'un nouveau siège pour abriter le MI6. À la satisfaction des uns et au regret nostalgique des autres, on allait quitter les locaux vétustes du 54 Broadway. Sa lumière crépusculaire, ses escaliers vermoulus, ses trois ascenseurs grinçants et son bibliothécaire aux cheveux blancs qui, disait-on, avait sillonné les rues de Saint-Pétersbourg avec les révolutionnaires bolcheviques et envoyé en Angleterre des messages en morse. Mais qu'allait-il advenir du coffre-fort du chef, installé sur ordre de Sir Stuart Menzies, directeur du MI6 de 1939 à 1952 et obsédé de secrets? Les spéculations allèrent bon train parmi les jeunes agents et au pub, bien des billets de 10 livres changèrent de main au gré des paris. Chacun retenait son souffle et, sous un prétexte futile, grimpait au dernier étage, celui de la direction où se trouvait le coffre, afin d'évaluer l'avancement des travaux. L'antre du chef était une pièce mansardée aux fenêtres perpétuellement masquées par une triple épaisseur de rideaux crasseux. Là, le patron se tenait assis derrière un bureau vide, parlant par monosyllabes, invitait rarement ses visiteurs à prendre place dans l'un des fauteuils avachis. Il veillait jalousement sur son coffre, dont personne ne pouvait se targuer d'avoir entreaperçu l'intérieur. Enfin, une rumeur se répandit dans le service comme une traînée de poudre. Après un demi-siècle d'expectative, le mystère allait enfin être levé. Le coffre-fort du chef, pour vénérable qu'il soit, n'avait plus de raison d'être dans le monde moderne. Et puisque la clé avait disparu depuis longtemps, il serait ouvert par un mont-en-l'air chevronné, habitué à rendre de menus services à la police. Des officiers supérieurs du MI6 assisteraient à la scène et inventorieraient le contenu du coffre, afin de contribuer à l'édification des jeunes agents. Il fut aussi décidé que l'un d'eux se joindrait aux témoins. Armé d'un pied de biche et d'un chalumeau, le mont-en-l'air décèle délicatement le coffre-fort du mur. Lorsque ce dernier bascule sur le sol, il s'attaque à la combinaison. Le mécanisme est rouillé et résiste. Le cambrioleur doit s'y reprendre à 5 fois avant de parvenir à ses fins. La lourde porte s'ouvre enfin. Des têtes se penchent pour mieux voir. On se bouscule. Mais il n'y a rien à voir. Le coffre est vide. Il ne contient pas de secret d'État, pas de liste de noms, pas de documents compromettants, et moins encore de bouteilles de whisky millésimées. La frustration se peint sur les visages. Et soudain, le plus haut gradé pousse un cri. « Là ! Regardez !» Une planche en contreplaqué dissimule une cavité creusée dans le mur. L'officier tâtonne et en extirpe un vieux pantalon gris, épais et très poussiéreux. Il l'examine sous toutes ses coutures et découvre une inscription épinglée sur l'étoffe. Il lit à la cantonade «

Ce pantalon a été porté par Rudolf Hess, le bras droit d'Adolf Hitler. Quand il est venu en avion en Écosse, négocier une paix séparée avec le duc de Hamilton dans l'espoir que celui-ci partagerait ses idées fascistes. Et sur une autre étiquette, un gribouillis écrit à l'encre verte, faire expertise pour évaluation de l'état de l'industrie textile allemande.

0: Ah, j'aime bien. Franchement, j'adore les Roxettes et j'espère que vous aussi. Ça, c'est une belle chanson justement pour commencer ce joli samedi à l'écoute de votre radio ici. Bonjour tout le monde et soyez les bienvenus.
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0: Samedi 22 août, c'est encore un beau week-end d'été qu'on va partager ensemble. Je suis ravi de vous retrouver une nouvelle fois aujourd'hui. Figurez-vous qu'on fête les Fabrice. Bonne fête à tous les Fabrice qui se réveillent avec nous ce matin. Et voici l'équipe, bien entendu, qui vous accompagne ici jusqu'à 7h. Nous avons Guy Registe aujourd'hui, la rédaction en chef. C'est Diana, la réalisation de l'émission Au Standard ce matin pour vous accueillir comme il se doit. Vous retrouvez Dylan au 0810 055 056. Et pour l'actualité de ce samedi 22 août, c'est vous aujourd'hui, Valentin Bertrand. Bonjour Valentin.
2: Bonjour Louis, bonjour à tous.
0: Ce matin, on pense à ces paroles chantées par Laurent Voulzy, quand vient la fin de l'été.
2: Et oui, ça y est, c'est l'heure du retour pour beaucoup, entre derniers souvenirs et début de nostalgie. Pas facile de mettre un point final aux vacances.
0: Et ça, on en parle à vos côtés dans un instant.
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0: Bon réveil et très bon week-end à l'écoute de votre radio ici, il est pile 6h. 6h, c'est parti pour le tour de l'actualité à vos côtés, Valentin. Les tentes repliées, les valises bouclées, ou presque pour beaucoup, eh bien, ça sent la fin des vacances.
2: Et bientôt le retour au boulot et la rentrée des classes dans une semaine, alors pas facile de partir. Et on comprend bien ces vacanciers croisés à Noirmoutier par Maël Prévost d'ici Loire-Océan.
3: C'est bien l'île de Noirmoutier, il faut venir visiter. Il y a des beaux trucs, les marais salants, quand on a la plage aussi. Surtout la plage des Dames, c'est magnifique.
0: C'est bientôt la fin du coup ?
3: Ah oui, malheureusement. Mais bon, on rentre chez nous au Pays Basque, donc chez nous c'est les vacances tous les jours, donc c'est un peu comme ici quoi.
4: Je préfère pas me dire que c'est la rentrée, donc je profite encore et on verra plus tard.
0: Est-ce que vous allez ramener un souvenir de l'île de Noirmoutier là ?
4: Bon, le classique, le magnette et de la fleur de sel.
0: Bah, toujours triste de finir, mais bon, c'est comme ça. On a fait du canoë-kayak, c'est ce que j'aime, donc j'ai bien profité. Pour moi, c'est les derniers instants, ça c'est sûr.
5: Moi, c'est Tiffen. Donc, on en profite de chaque jour, du matin au soir. Et vu la belle météo, on aurait bien prolongé les vacances. Mais bon, toutes les bonnes choses ont une fin. Donc, quand il faut retourner, il faut y retourner. On va rentrer tranquillement, on va vraiment prendre notre temps. Parce qu'à mon avis, il y aura du monde sur la route. Donc, on va pas partir trop tôt, mais on va prolonger ici le plus possible. Je préfère la rentrée quand il pleut. Au moins, il n'y a pas de regret d'être rentré.
2: Et voilà, en effet, ce ne sera pas le cas aujourd'hui. Beaucoup de monde sur la route des retours, toute la moitié ouest est en rouge. Sur la carte Bison Futé, l'est est en orange. Et dans l'autre sens, il y a encore des chanceux pour qui les vacances débutent. C'est orange pour les départs en Auvergne-Rhône-Alpes et dans un grand quart nord-ouest.
0: Un suspect mis en examen après la mort d'une influenceuse dans le Gard.
2: Sonia Bellina, dont le corps a été retrouvé il y a 10 jours, nu et en partie brûlé entre deux rangées de vignes à Saint-Gilles, au sud de Nîmes. L'homme est poursuivi pour assassinat après avoir reconnu Antoine Lifou avoir passé cette soirée avec la jeune femme de 29 ans.
6: La nuit des faits, Sonia Bellina a rendez-vous, comme la veille, avec cet homme de 32 ans en qualité d'escort girl. Ces femmes payées pour accompagner leurs clients lors de soirées ou autres événements. Si ce meurtrier présumé a confirmé pendant sa garde à vue ses rendez-vous, il s'est refusé à tout autre commentaire. Lui qui travaille et vit dans le Gard depuis un an et demi est bien connu de la justice depuis une quinzaine d'années pour ses comportements violents et en lien avec les stupéfiants. Après une condamnation pour violence conjugale dans le département du Nord fin 2023, il porte un bracelet anti-rapprochement, raison pour laquelle il était toujours suivi ces dernières semaines dans le Gard par les services pénitentiaires. Si des résultats sont encore attendus, il semblerait, selon la procureure de Nîmes, que la jeune influenceuse soit morte avant que son corps ait été brûlé.
2: Et ce suspect est également placé en détention provisoire. À Antibes, la mère suspectée d'avoir égorgé son fils de 17 ans mercredi est placée en hôpital psychiatrique. Selon le parquet de Grasse, elle a pris la fuite après avoir tenté de se poignarder elle-même. C'est le père de l'enfant qui a donné l'alerte. De l'uranium dans l'eau du robinet, c'est une information d'ici, Pays de Savoie. Les habitants de deux communes de Marienne, La Chapelle et des Chavannes, sont appelés à ne plus boire l'eau du robinet. Rien à voir ici avec un problème de radioactivité. Selon l'Agence régionale de santé, l'uranium est présent à l'état naturel dans le sous-sol.
0: Il a donné ses derniers coups de pédale le mois dernier sur les Champs-Élysées.
2: Julien Alaphilippe raccroche à 34 ans, il officialise sa retraite sportive. Point final du plus beau palmarès du cyclisme tricolore. C'est le seul Français à compter 2 titres de champion du monde, des coupes et beaucoup de joie aussi chez les spectateurs. Et ses coéquipiers du tout début chez lui, dans le Berry, forcément ému par cette annonce, Jérôme Collin.
7: Julien Lafilippe, c'est le panache, un battant sur le vélo, un showman qui s'amuse avec les caméras. Romain Combeau, Berrichon, lui aussi, se souvient de son ancien coéquipier.
8: C'est quand on a signé notre contrat à l'armée, qu'on est monté à Compiègne, signé notre contrat, on était tous les deux en voiture. On était des gamins, 18-19 ans, donc on a eu des très belles années à l'armée où c'était une bande de potes, c'était la famille.
7: Le Saint-Amandois gravit les échelons petit à petit, il devient le chouchou des Français sur les routes, mais sans jamais changer.
8: Ce que je retiendrai lui, c'est vraiment la relation humaine et qu'il soit resté lui-même. Il s'est posé un petit peu avec les années et tout ça, mais il est toujours resté un petit peu foufou.
7: Foufou, mais pas un pitre. Le vélo, c'est sérieux pour Julien Alaphilippe. Une victoire sur Milan-San Remo, 3 sur la Flèche Wallonne, 6 victoires d'étape sur le Tour de France. Et puis le Graal, c'est 2 titres de champion du monde en 2020 et 2021.
9: Il m'a fait pleurer de joie, il m'a fait me lever dans le canapé.
7: Alain Préau a été le président de l'US Florentaise, le club de Saint-Florent-sur-Cher, où Julien Alaphilippe a passé 2 ans.
9: C'est formidable d'avoir eu un jeune comme ça dans son club et puis de voir à la télé tous les exploits qu'il accomplit. Sa façon de faire dans le vélo, de pratiquer le cyclisme, c'est exactement sa façon de vivre à l'instinct. C'est quelqu'un de formidable.
7: Peut-être que l'on reverra Julien Alaphilippe dans le Berry. Il y a encore des attaches et surtout, il a donné son nom au pôle espoir cyclisme de sa ville, Saint-Amand-Montrond.
2: Et l'avenir s'assombrit un peu plus pour les Girondins de Bordeaux. Le club de foot sera bel et bien privé des championnats nationaux la saison prochaine. Décision hier du tribunal administratif de Paris en raison des dérives financières des Girondins, relégués au passage en Régional 1, c'est-à-dire en 6e division.
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2: Et on jette tout de suite, Louis, un œil dans le ciel. Qu'est-ce que ça va donner aujourd'hui?
11: Alternance entre nuages et éclaircies hein, ce samedi sur les deux tiers du nord du pays. Ailleurs, un grand ciel bleu pour les températures en milieu de matinée. On dépassera difficilement hein, les 20 degrés à Strasbourg et Belfort, 16 degrés à Nantes, 17 degrés, Clermont-Ferrand 18, Toulouse 20, Montpellier, Marseille en milieu de matinée, 23 degrés cet après-midi. Et bien on reste sur la même dynamique ce samedi, alternance toujours entre nuages et éclaircies. Pour les maximales, elles montent progressivement, notamment dans le sud, avec 27 degrés attendus au meilleur de la journée à Perpignan, 28 degrés à Nice. Et puis un mot de vigilance tout de même à vous qui allez emprunter la route aujourd'hui. Beaucoup de monde attendu, notamment dans le sens des retours. C'est rouge sur la moitié ouest de la France, du sud au nord. Prudence donc pour vos déplacements. Et pour celles et ceux qui nous écoutent déjà en voiture, bonne route avec nous.
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11: 6h06, une bonne chanson pour commencer cette journée. Je ne marche pas seul, je marche avec vous, Valentin Bertrand.
2: Oh, c'est beau.
11: Et on marche même à 3, j'ai envie de vous dire, avec Jean-Jacques Goldman et un classique pour vous qui entre en scène. De quoi bien lancer ce week-end. Voici Je marche seul, sorti en 85, à l'écoute de votre radio ici.

0: Ah, il l'a bien dit. Bel week-end, on marche pas seul, on marche avec vous, c'est un vrai plaisir de vous retrouver. Jean-Jacques Goldman sur votre radio ici à 6h10. Bonjour à vous tous, soyez les bienvenus.
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0: Samedi 22 août, ça y est, la rentrée, elle approche doucement et avec elle, eh bien peut-être aussi l'envie de reprendre quelques bonnes habitudes pour se remettre en mouvement. Et pour ça, pas besoin eh bien d'investir, les amis, dans des haltères, des machines ou un abonnement à la salle de sport. Valentin, finalement, notre meilleur équipement, eh bien, ça serait pas notre corps.
2: Mais tout à fait, avec des mouvements très simples comme se lever d'une chaise ou travailler son équilibre, on peut déjà renforcer les jambes, le gainage et la coordination.
0: Pour une rentrée en bonne santé ce matin, on vous donne rendez-vous avec notre coach sportif Nordinatab qui vous a préparé justement deux exercices simples à reproduire chez vous sans aucun matériel. Explication à ses côtés à 6h15 et puis dans les prochaines minutes, le retour de la musique pour vous réveiller.
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0: Avec Queen. Et ce fameux clip où on voit justement Freddie Mercury en train de passer le balai, le mythique Queen, qui sera pour vous juste avant les infos de 6h30. Puisque pour l'heure, il est 6h11 et place à l'info de nos territoires. Je vous emmène ce matin dans le Puy-de-Dôme avec une activité d'été qui donne presque, vous allez voir, envie eh bien, de mettre les pieds dans l'eau dès le petit déjeuner, Valentin. On parle d'une activité de chercheur d'or en rivière.
2: Mais oui, Louis, l'office de tourisme de Clermont-Auvergne-Volcan propose des initiations à l'orpaillage dans les Couzes, ces rivières qui descendent des Monts d'Or.
0: Une quinzaine de participants se retrouvent sur place, les pieds dans l'eau, à l'ombre des arbres, avec une bâtée entre les mains. Alors, je ne sais pas si vous connaissez la bâtée, c'est ce grand plat rond que vous avez pu apercevoir dans certains reportages, un petit peu comme un chapeau chinois, si vous voulez, utilisé par les chercheurs d'or pour trier les minéraux. Et attention, il y a un vrai geste à prendre, on ne s'improvise pas orpailleur du jour au lendemain, on fait entrer, on fait sortir l'eau pour nettoyer les matières, jusqu'à avoir apparaître, parfois, si tout va bien, quelques petites paillettes.
2: Se le dire, trouver de l'or, ça reste rare, Louis. Oui. Mais l'activité, elle permet surtout de découvrir la géologie du territoire liée à l'histoire volcanique de l'Auvergne.
0: C'est ce qui est absolument génial. Et l'animation, elle a lieu encore tous les mardis après-midi et ce jusqu'au 25 août. Pour en profiter la semaine prochaine, c'est sur réservation si vous êtes de passage en Auvergne. C'est une belle mise en lumière réalisée par l'Office de tourisme. Alors, si vous rêviez justement de chercher de l'or cet été, pas besoin de partir dans le Far West ou dans une contrée bien trop lointaine. Une rivière auvergnate, une bâtée, un peu de patience peuvent suffire. Une info fraîche et originale signée par nos confrères d'ici Pays d'Auvergne.
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0: 6h13. Bon réveil et bon samedi avec nous, avec une nouveauté, Mylène Farmer, qui ouvre un nouveau chapitre pour son grand retour. Elle s'est entourée d'un jeune producteur français. Première étape, un nouvel album attendu début d'automne. Voici pour vous, c'est à qui le tour, nouveauté sur votre radio ici.

0: Mylène Farmer à 6h16 sur votre radio ici. Bon samedi avec nous, c'est l'une des nouveautés de l'été. Et tout de suite, nous allons retrouver notre coach Nordinatab qui s'est installé et qui a une solution plutôt pas mal pour la rentrée. Il est déjà réveillé, il est avec nous. Bonjour Nordine.
1: Bonjour à tous.
0: Ce samedi, dans votre chronique 2 minutes pour être en forme, vous allez nous expliquer pourquoi il est possible justement de s'entraîner avant la rentrée, et ce, en plus, sans aucun matériel.
1: On a parfois tendance à penser qu'il faut du matériel, des haltères ou des machines pour entretenir sa forme. Eh ? Pourtant, notre corps constitue déjà un formidable outil. La preuve, certains des exercices les plus efficaces ne nécessitent absolument aucun matériel. On débute par un premier exercice durant lequel vous allez venir vous asseoir et vous relever d'une chaise. Debout, les bras le long du corps, les pieds légèrement écartés. Et à partir de là, asseyez-vous sur une chaise en amenant bien les fesses vers l'arrière et ensuite, vous vous relevez sans utiliser les mains afin de revenir en position initiale. Ce mouvement simple reproduit un geste que nous réalisons tous les jours et permet de renforcer les jambes. Et en plus, c'est un super indicateur de force. Concrètement, avec la capacité ou pas à se relever sans utiliser les mains sur les genoux, vous allez avoir un travail plus ou moins important. Et grâce à ça, vous allez renforcer notamment les cuisses, les fessiers et vous pouvez effectuer 3 séries de 10 répétitions.
0: Donc Nordine, pas besoin en fait d'investir dans un matériel coûteux.
1: Pas du tout. Le plus important n'est pas ce que l'on possède, mais ce que l'on fait régulièrement. On continue par un deuxième exercice, l'équilibre sur un pied. Debout, près d'un mur ou d'une chaise pour vous sécuriser. Et à partir de là, vous levez légèrement, par exemple, le pied gauche et vous maintenez l'équilibre sur le pied droit. 5, 10, 15 secondes, puis vous changez de jambe. Oh, c'est moi ou c'est facile ? Attendez, lâchez le mur un petit peu. Ouh, c'est plus dur là, hein ? Et si vous voulez une difficulté supplémentaire, faites l'exercice les yeux fermés. Et grâce à cet exercice, vous allez entretenir l'équilibre qui a tendance à diminuer avec l'âge. Et vous pouvez effectuer 3 séries de 20 secondes de chaque jambe. Entretenir sa forme ne dépend pas d'une salle de sport ou d'un équipement spécifique. Le plus important, c'est surtout de continuer à bouger régulièrement. Car au final, le meilleur matériel que nous possédons, c'est notre propre corps. Allez, à vous de jouer!
0: Ça, c'est très bien dit. Merci beaucoup, Nordine. Je vous dis à demain. Et pour continuer de bouger dès maintenant, votre chronique 2 minutes pour être en forme est disponible en podcast sur notre site ici.fr et sur l'application ici. 6h18, dans les coulisses TV, ce matin, on replonge dans l'univers mythique du Seigneur des Anneaux, une saga devenue culte à redécouvrir très bientôt sur Canal+. Johan Rock vous raconte ce matin ses petits secrets. C'est juste après Queen sur votre radio ici. Pour bien commencer la journée, excellent samedi avec I Want to Break Free.

0: Avec la voix de Freddie Mercury, bien sûr, ça marche bien l'été. Ça va vous ce matin?
1: Oui, ça va. Le café, tout est bon, peut-être déjà même sur la route des vacances. Tiens, qu'est-ce qu'on regarde ce soir à la télé? Bien la réponse, vous allez le savoir tout de suite.
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1: À 6h22, Johan Rock nous rejoint avec de nouveaux Coulisses TV ce samedi. Bonjour Johan, vous avez profité bien de cette période estivale pour revoir un classique d'Heroic Fantasy. C'est la série Le Seigneur des Anneaux.
3: Pour commencer, une petite remise à niveau s'impose. Le Seigneur des Anneaux, c'est une trilogie dans laquelle il est question de sauver le monde. Plus exactement, la Terre du Milieu, sur laquelle Frodon, jeune hobbit, hérite d'un anneau magique dont le pouvoir pourrait plonger l'univers tout entier dans les ténèbres. Alors, pour combattre le mal, il va devoir traverser des terres hostiles pour détruire cet anneau dans le seul endroit capable de l'anéantir, les flammes du Mont Destin. Autant vous dire que ça va pas tomber tout cuit.
4: L'anneau doit être jeté dans les flammes de la montagne du Destin.
5: En ces lieux, il y a un mal qui ne dort.
6: Les forces de Sauron sont déjà en marche. Elles vont trouver l'anneau et tuer son porteur.
7: Fuyez,
8: Frodon !
7: Plus vite, Frodon !
9: N'y arriverait pas tout seul.
3: Cette saga appartient au genre très codifié de l'Heroic Fantasy, un univers rempli de créatures maléfiques et de magie. Au départ, Le Seigneur des Anneaux, c'est une série de romans publiés dans les années 50. Le succès en librairie fut quasi immédiat. Mais avant qu'Hollywood puisse lui mettre le grappin dessus pour l'adapter au cinéma, il faudra patienter presque un demi-siècle, le temps que les effets spéciaux s'améliorent pour enfin donner vie aux imaginaires incroyables du roman. Mais ça valait le coup d'attendre. Avec plus de 3 milliards de dollars de recettes et 17 Oscars, plus qu'une série de films. En un quart de siècle, la saga du Seigneur des Anneaux est devenue un véritable phénomène mondial. J'ai demandé au spécialiste du sujet, Nicolas Tellop, directeur adjoint de la revue cinéma La 7ème Obsession, comment il expliquait un tel engouement du public qui va de 7 à 77 ans.
10: C'est comme Star Wars en fait, comme Harry Potter. Déjà, il y a cet émerveillement qui est lié à l'imaginaire et à des péripéties qui sont de l'ordre de l'extraordinaire et du merveilleux. Et surtout, la quête qui est poursuivie par les personnages procède d'archétypes. On retrouve à chaque fois un héros qui est lancé malgré lui dans une quête qui le dépasse. Généralement, il est orphelin, donc il a tout à construire. Il faut se construire lui-même et aussi construire son parcours. C'est aussi simple que ça.
3: Et si vous aussi, vous souhaitez vous immerger dans l'univers de la saga du Seigneur des Anneaux, la trilogie est actuellement à voir ou à revoir sur la plateforme de Canal+.
1: On adore Le Seigneur des Anneaux. Merci beaucoup, Johan. On vous retrouve demain, dimanche, à 6h20 avec de nouveaux Coulisses TV. À presque 6h25, dans 5 minutes, Valentin, le retour de l'actualité.
11: Et sur la route des vacances, la route du retour, le plein d'essence pèse lourd sur le budget des vacances.
1: C'est l'info du jour. Rendez-vous à vos côtés à 6h30. Dans un instant, votre horoscope de ce samedi 22 août avec Catherine Viguier. Figurez-vous, tiens, qu'aujourd'hui, c'est la journée des lions. Bonne journée à vous qui nous écoutez. Valentin, c'est quoi, vous, votre beau petit signe?
11: Cancer, ascendant cancer.
1: Je crois que ça sent bon. C'est pas mal. Restez avec nous, on découvre ça juste après la musique d'ici qui vous réveille aux côtés de François Feldman. Bon réveil.

0: François Feldman avec Rien que pour toi sur votre radio ici. Excellent samedi avec nous. Avant les infos de 6h30, comme d'habitude, eh bien, il est l'heure de regarder ce que les astres vous réservent aujourd'hui avec l'horoscope de Catherine Viguier. Bonjour Catherine. Un changement d'ambiance en journée.
1: En soirée, les Capricornes reprennent vie.
2: Bélier, vous profitez d'un dépaysement et de conversations avec des personnes éloignées.
3: Taureau, c'est en soirée que vous allez respirer et ce sera parti pour quelques jours.
4: Gémeaux, ce 22 août met toujours en exergue une relation qui compte pour vous.
5: Cancer, si vous profitez de ranger vos affaires en journée, ce soir vous allez prendre le temps pour une personne chère.
6: Lion, une journée favorisant les bonnes nouvelles côté cœur et pas que, vous aurez aussi du talent.
7: Vierge, ce sont les derniers moments d'introspection. Bientôt, à vous une place au soleil.
8: Balance, alors ça travaille en vous et ce sera évident ce soir. Vous vous posez des questions sur ce qui vous est essentiel.
9: Scorpion, ah l'argent, en ce plein été, à vous les transactions parfois importantes.
10: Sagittaire, élu de ce jour, si vous devez changer quelque chose à votre vie, cela se précise.
11: Capricorne, ce soir vous aurez votre place au soleil, mais en attendant, pensez à ménager votre jolie personne.
12: Verseau, dès la nuit venue, privilégiez vos ressentis et laissez tomber tout ce qui est superficiel.
13: Poisson, vous avez un plan qui s'annonce épanouissant, divertissant, mais vous n'êtes pas seul à décider.
14: Et pour nous tous, la vie est belle ou elle le sera un jour.
0: Merci Catherine. Horoscope que vous retrouvez dès à présent, signe par signe, sur votre application ici. Il est 6h30, tout de suite, l'actualité en France et dans le monde en 90 secondes. C'est avec vous, Valentin Bertrand.
15: Des dizaines de milliers de préservatifs rappelés, une trentaine de références concernées, des produits non conformes, alerte le ministère de la Santé. Ils risquent d'éclater, certains présentent des perforations et donc des risques d'infections sexuellement transmissibles. Par précaution, les utilisateurs sont appelés à se faire dépister. Un homme déjà condamné pour violence conjugale, mis en examen pour le meurtre de l'influenceuse Sonia Bellina dans le Gard. La jeune femme de 29 ans qui travaillait également comme escorte a été retrouvée il y a 10 jours nue et en partie brûlée au milieu des vignes après une relation tarifée avec l'homme de 32 ans. La chasse aux canards, aux oies et aux poules d'eau maintenue dans le Loiret. La préfecture rejette la demande de la Ligue de protection des oiseaux de repousser l'ouverture de la chasse au gibier d'eau. Une possibilité rappelée par le gouvernement en raison des conséquences de la sécheresse sur la faune sauvage. La troisième vague de chaleur de l'été vient de se terminer 23 jours au-dessus des normales de saison. C'est la plus longue canicule observée depuis le début des relevés par Météo France. Et après les dégâts de la chaleur, ceux des orages, 2000 foyers sont toujours privés d'électricité. La plupart sont en Occitanie. Il a le plus beau palmarès du cyclisme français. Julian Alaphilippe officialise sur les réseaux sociaux sa retraite sportive. Le chouchou des Français a 34 ans après 2 titres de champion du monde, 18 jours passés en jaune sur le Tour de France et 45 victoires professionnelles.
0: 6h31 sur votre radio ici. Dans l'info du jour, c'est la douloureuse sur le retour des vacances.
15: La facture essence s'annonce à nouveau salée avec le sans-plomb à plus de 2 euros le litre en moyenne et même 2,20 euros pour le gasoil. À ce prix, on va moins loin et on traque les stations-service les moins chères. Comme vous l'avez constaté, Julien Penaud dissimène sur cette aire d'autoroute au nord du Mans.
16: Une toile de tente sanglée sur leur van aménagé. Guillaume et sa compagne font le plein ici, en Sarthe, pour repartir en direction d'Annecy après 2 semaines de vacances en Bretagne.
17: Au début, on voulait partir au Portugal avec la voiture, pareil, et on a vu que ça faisait beaucoup trop de bornes. Le prix de l'essence a explosé, donc on en est à 5 pleins pour 2 semaines. C'est un budget, ouais.
16: Le prix du gazole a augmenté de 3 centimes du litre en une semaine et de 2,1 centimes pour le sans-plomb dans le même temps, ce qui a mécaniquement augmenté le budget carburant de vos vacances.
18: Quelque chose comme 300, 350 euros avec les déplacements pour une semaine, ouais. Donc c'est énorme. Moi, je trouve que c'est énorme.
16: Victor, en Bermuda et t-shirt, était lui en Vendée et revient en région parisienne.
18: Ça a fait un budget essence qui est très élevé, beaucoup trop élevé pour des vacances. J'ai vu la sœur de ma compagne qui habite en Vendée, elle ne part pas en vacances. Parce que le budget essence est impossible, quoi.
16: Et pour ceux qui sont partis, des sacrifices ont parfois été faits, regrette Christian, accoudé à la voiture familiale.
19: On fait plus d'économies sur d'autres choses, sur les restaurants, sur les sorties, etc. J'ai refait le plein, j'en avais pour plus de 100 euros, 110 euros.
20: Fais avec, il faut bien qu'on rentre maintenant. Lundi, on reprend le travail.
16: Et là aussi, les trajets en voiture pour aller au travail risquent de se faire ressentir à la pompe.
15: Et il risque d'y avoir du monde aux stations-service les plus abordables, avec en plus des bouchons qui sont déjà attendus, la moitié ouest est en

0: similaire à la matinée avec des nuages, eux, qui seront un petit peu moins présents. Le soleil, lui, domine tout de même ce samedi. Pour les maximales, elle grimpe doucement, 23 degrés en moyenne dans le nord. Et pour la maximale, elle est attendue à Perpignan et Nice avec 27 degrés pour Perpignan, 28 degrés à Nice. Un mot rapide sur vos routes, vous venez d'en parler à l'instant, Valentin. Une journée classée difficile aujourd'hui, notamment dans le sens des retours avec cette zone rouge sur la moitié ouest du pays. Prudence donc pour celles et ceux qui vont emprunter la route des retours aujourd'hui. Et bien entendu, on vous souhaite une bonne route avec nous.
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0: 6h34, bon réveil. En musique en plus. Retour en 83 avec David Bowie qui s'offre à cette période-là un visage très dansant à l'aide de Nils Rodgers, le génie du chic. Résultat, un tube mondial. Une chanson qui fonctionne très bien le week-end pour commencer votre journée. Un tube reconnaissable, profitez pour accompagner le café ou sur la route. Voici pour vous Let's Dance.

0: ici dès 6h, le week-end, à 6h38, aux côtés de David Bowie pour bien commencer cette journée. Et préparez-vous dès maintenant à nous appeler.
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1: Et on commence par le livre « Recherche Lily désespérément » de Karine Ponte, en format poche pour accompagner vos pauses au soleil, à l'ombre ou sur la route du retour des vacances.
0: Et pour ne pas l'abîmer, eh bien on ajoute à ça sa pochette de protection ainsi qu'un joli carnet.
1: Et oui, pour noter vos souvenirs, vos bonnes adresses et vos idées pour les prochaines vacances.
0: Bref, tout ce que vous avez besoin justement pour garder ces souvenirs de l'été en tête, et ce sur un seul coup de fil. Et c'est Dylan qu'il faut appeler, Dylan qui est avec nous dans les studios d'ici. Bonjour mon Dylan.
2: Bonjour Louis, bonjour Valentin.
0: On compose quel numéro ?
2: Le 0810 055 056. Vous passez à l'antenne et vous délivrez le message personnel de votre choix. Un coup de cœur, un coup de gueule. Tout ça, c'est au 0810 055 056.
0: Eh bien, c'est parfait. Bonne chance à toutes, bonne chance à tous ce matin. Appelez-nous tout de suite pour repartir avec ce joli pack de l'été. Avant les infos de 7h, le retour de la musique ce matin avec Véronique Sanson. Besoin de personne, Véronique Sanson, vous aurez le plaisir de l'écouter pour commencer ce samedi juste avant les infos de 7h, puisque tout de suite, il est 6h40 et place à votre chronique. Valentine Lethès, vie numérique, vie privée, bonjour. Pour protéger vos données personnelles, deux protections valent mieux qu'une. Et un conseil ce matin, à vos côtés, utilisez la double authentification.
3: Et les pros l'appellent authentification multifacteur. Dans notre quotidien, c'est souvent ce fameux code reçu par SMS ou par mail à composer pour valider un paiement en ligne, par exemple. L'objectif est simple, vérifier l'identité de l'utilisateur à deux reprises et avant de lui donner accès à son compte en banque, sa boîte mail ou à un réseau social. Si la technologie se déploie de plus en plus, c'est à cause de l'évolution très importante des menaces informatiques et globalement de la cybercriminalité. D'ailleurs, aujourd'hui, les escrocs n'essaient plus seulement de vous voler vos identifiants, mais aussi les codes d'authentification.
0: Alors Valentine, comment ça fonctionne cette double authentification ?
3: Elle se base sur plusieurs preuves, c'est pour ça qu'on parle d'authentification à multifacteurs, parce qu'ils appartiennent à plusieurs catégories. Il y a le facteur dit de possession, votre carte bancaire physique par exemple, le facteur de connaissance, comme le code PIN de votre carte, votre mot de passe sur un site internet ou la réponse secrète à une question, et enfin le facteur d'inhérence, en clair une partie de vous, votre empreinte digitale, la reconnaissance faciale ou de votre rétine. Mais la plupart du temps, sur les sites de commerce en ligne notamment, il s'agit plutôt d'une authentification en deux étapes, puisqu'on vous demande régulièrement votre mot de passe, puis un code reçu, je vous le disais, par mail ou par SMS, soit deux facteurs issus de la même catégorie, des facteurs de connaissance. Et si un pirate a détourné votre boîte mail, il recevra donc aussi le code, explique la CNIL. La Commission nationale de l'informatique et des libertés recommande donc d'en utiliser des différents si possible. Et souvenez-vous, aucun organisme ne vous demandera par SMS, mail ou directement par téléphone, de lui communiquer un code à usage unique que l'on vient de vous envoyer pour vérifier votre identité.
0: Merci Valentine, et si vous souhaitez d'autres informations afin de faire votre shopping en toute sécurité, la chronique de Valentine est disponible en podcast sur ici.fr, page vie numérique, vie privée, 6h42.
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0: Il est 6h43, en vous souhaitant à tous un excellent réveil avec nous ce samedi matin. Et comme chaque week-end à cette heure-ci, vous avez rendez-vous avec l'histoire. Le meilleur des chroniques voyage dans le temps proposées par Stéphane Bern pour vous le week-end. Et ce matin, on voyage au temps bien compliqué des armures de 30 kilos.
9: Un chevalier en armure approche d'un donjon. Son ennemi ? Ce n'est pas un dragon, pas même un ennemi, non, non, non. Ce sont les escaliers en colimaçon.
10: Et
9: XIIe siècle. Un chevalier majestueux dans une armure brillante s'avance. C'est beau, mais c'est lourd. On oublie souvent que cette armure pèse entre 25 et 35 kilos. Et que sous la visière, on sue, on glisse, on voit à peine ses pieds. Alors monter des escaliers étroits, sombres, glissants, un cauchemar. Dans les châteaux forts, les escaliers en colimaçon tournent presque toujours dans le sens des aiguilles d'une montre. Pourquoi ? Pour désavantager les assaillants droitiers qui ne peuvent dégainer correctement leur épée dans ces marches tournantes. Résultat, les chevaliers montants sont mal à l'aise, obligés de se contorsionner et traîner leur armure comme une valise sans roulette. Certains récits rapportent des cas de glissade,
10: j'ai glissé, chef,
9: de chute, voire de combats annulés pour cause de fatigue articulaire. Stop, j'ai les genoux qui craquent. L'armure, véritable bijou de technologie, devient un handicap dans les couloirs exigus. Mieux valait rester à cheval, mais monter un escalier à cheval, c'est probablement aussi compliqué que faire du tricot avec des gants de boxe. Et que dire des duels improvisés dans ces escaliers ? Ils viraient souvent au balai absurde à coups de bottes glissantes et de casques cognés contre la pierre. On entendait plutôt un concert de casseroles que le son des lames qui s'entrechoquent. L'héroïsme avait ses limites ergonomique. Alors la prochaine fois que vous pestez contre un escalier et une montée sans ascenseur, imaginez-vous avec 30 kilos de ferraille sur les épaules, poursuivi par une bande de lascars qui ne veulent pas que vous astiquiez la carlingue, et vous vous sentirez bien plus léger.
0: Merci Stéphane, voyage dans le temps, le best-of c'est également demain dimanche à 6h43. Il est 6h45, Valentin, et à la une de Femmes Actuelles cette semaine, on s'intéresse à notre santé et plus particulièrement à ce qui se passe dans notre bouche.
1: Et oui, parce qu'on connaît le microbiote intestinal, mais beaucoup moins le microbiote buccal. Pourtant, notre alimentation, ce que l'on boit, la façon dont on se brosse les dents, tout ça peut avoir un impact sur son équilibre. Alors, à quoi sert-il exactement et surtout, comment en prendre soin ? C'est ce que nous allons découvrir ce matin.
0: Les réponses et les bons conseils pour vous de Sabrina Nadjar, rédactrice en chef de Femmes Actuelles, qui sera avec nous juste après la musique d'ici, aux côtés de Amir. Voici À l'imparfaite.

0: Excellent samedi à l'écoute de votre radio ici avec Amir qui est avec nous pour vous chanter à l'imparfaite. Et à 6h49, on s'apprête à ouvrir un nouveau dossier et un dossier santé.
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0: Zoom ce matin sur notre microbiote buccal et surtout comment en prendre soin. C'est ce que nous allons découvrir avec Sabrina Nadjar, rédactrice en chef de Femmes Actuelles, qui est en ligne avec nous. Bonjour Sabrina.
3: Bonjour Louis.
0: Avant de partager les solutions ce matin, je vous propose de faire un bref rappel. Quand on parle de microbiote, déjà, on parle de quoi ?
3: En règle générale, c'est l'ensemble des micro-organismes qui cohabitent avec les cellules humaines. Alors, vous connaissez le plus important, qui est le microbiote intestinal. Eh bien, figurez-vous que le deuxième est le microbiote buccal. En fait, il est un peu moins diversifié que le microbiote intestinal, qui peut comporter jusqu'à environ 1000 espèces bactériennes différentes. Et comme les conditions de survie dans la bouche et dans le côlon sont différentes, les micro-organismes en place ne sont pas tout à fait les mêmes. Mais grosso modo, c'est un peu le même genre de choses.
0: Donc de la même façon, Sabrina, il faut en prendre soin. Et la première chose qui va venir impacter notre microbiote, ce sont les aliments.
3: Ben écoutez, il faut savoir que certains composants de notre alimentation, par exemple les sucres, des acides, certaines protéines, vont participer à la sélection de ces micro-organismes et soit les nourrir, soit les empêcher de se multiplier, voire carrément de les neutraliser. Et d'autres, comme les fibres ou les polyphénols, qui n'ont pas le temps d'agir dans la bouche, vont pouvoir parvenir jusqu'au côlon où ils vont nourrir de bonnes bactéries et contribuer à l'équilibre, elles, de leur côté du microbiote intestinal. Et de cette façon, ils aident à réduire le niveau d'inflammation de l'organisme, ce qui limite le risque de gingivite, de baronnite et le développement des bactéries buccales pro-inflammatoires.
0: D'où l'importance de notre microbiote buccal. Et pour en prendre soin, on rappelle les consignes d'usage, se brosser les dents et limiter les boissons sucrées.
3: Alors, autant vous dire qu'effectivement, les boissons sucrées, les bonbons, c'est pas top pour le microbiote buccal. Mais bon, si vous avez le bec sucré, Louis, on va quand même vous autoriser un petit dessert à la fin d'un repas équilibré, à condition de le suivre d'un brossage des dents. Et puis, si vous craquez au goûter, vous vous rincez bien la bouche avec de l'eau. Et éventuellement, si vous êtes à l'extérieur, vous mastiquez un chewing-gum sans sucre afin de stimuler la production de salive. En fait, l'alimentation ne fait pas tout. Avoir un microbiote en équilibre nécessite de se brosser les dents au moins 2 fois par jour et d'utiliser du fil ou des brossettes interdentaires pour éliminer les résidus d'aliments qui sont inaccessibles avec la brosse. Et puis, tant qu'à faire, on évite aussi le tabac qui altère la composition du microbiote, qui augmente le tartre et fragilise les gencives. Voilà.
0: Bien entendu. Merci Sabrina pour cet éclairage et pour en savoir plus sur votre microbiote et les bons gestes à adopter pour le garder en bonne santé. Je vous invite à lire ce dossier complet, dispo dans votre magazine Femme Actuelle chez votre marchand de journaux. Merci beaucoup Sabrina, belle journée.
3: Merci Louis, belle journée.
0: 6h52, juste avant les infos de 7h, comme d'habitude, c'est Willy Rovelli que nous allons retrouver dans un instant avec sa revue de presse décalée sur l'actualité, juste après la musique d'ici aux côtés de Véronique Sanson. Besoin de personne. Bon réveil avec nous.

0: belle balade musicale ce samedi matin. Excellent week-end. Quel été, bien entendu, sur votre radio ici avec vos chansons préférées. C'était Véronique Sanson. Valentin, je vous emmène ce matin. Je vous emmène en balade direction l'Hérault pour retrouver un auditeur. Bien. C'est François qui est avec nous ce matin. Bonjour François.
1: Bonjour François.
2: Bonjour Louis, bonjour Valentin.
0: François, vous êtes à Frontignan, vous êtes pas loin de Sète ce matin.
2: Oui.
0: Vous êtes vous habitez en fait dans un lieu de vacances, quoi. Paradis.
2: Tout à fait, tout à fait. La mer pas loin, à même pas 500 mètres.
1: C'est vraiment pas loin.
0: Le ciel est dégagé, les températures, elles, sont redescendues. François, et une activité qui se profile pour vous bientôt, et c'est plutôt original.
2: Oui, alors je voulais mettre en avant un sport très local qui est dans le sud de la France. Ce sont les joutes languedociennes. C'est l'occasion ce week-end parce que c'est la fête de la ville de Sète et c'est la Saint-Louis. C'est la Saint-Louis.
0: Ah, c'est gentil. Merci François. Ça fait plaisir que vous ayez pensé à moi.
2: Oui, c'est la 282e édition.
0: Ok.
2: Et ce sport consiste à essayer de déséquilibrer son adversaire sur une tintaine. Une tintaine, c'est une prolongation d'une marque propulsée par des rameurs.
0: Ok. Et ensuite, forcément,
2: se rencontre et celui qui tombe à l'opère et celui qui reste sur la tintaine est qualifié pour un tournoi. Et c'est, pour comparer au football. C'est la Coupe du Monde
0: Et bien ça, c'est une belle compétition qu'il y a le chez vous. Et en plus, et bien du coup, ils font plouf. Merci beaucoup François, on vous offre votre pack de l'été ici et on vous le fait livrer directement chez vous. 6h57, il est là comme chaque week-end avec sa revue de presse décalée sur l'actu, c'est Willy Rovelli.
3: Bonjour tout le monde. Et on commence avec le Conseil constitutionnel qui finalement a dit non à l'interdiction des réseaux sociaux aux mineurs. Ouais, super, ils pourront continuer à se faire harceler, à tomber sur des vidéos porno et violentes. Ça c'est bien, on est content pour nos gamins, ouais. En revanche, même Conseil constitutionnel a validé la proposition de loi sur l'aide à mourir. Les réseaux sociaux, pour certains ados, quelque part, hélas, c'est une aide à mourir. Après celle du 12 août, la prochaine éclipse solaire aura lieu le mercredi 3 septembre 2081. Michel Drucker a d'ores et déjà déclaré qu'il était chaud pour présenter une émission spéciale sur France 2 ce jour-là. Bravo à Noël Jamais qui a remporté le traditionnel concours annuel du cri de cochon grâce à une vraie prise de risque puisque cette année, pour l'emporter, il n'a pas imité un porc mais chanté une chanson de Patrick Bruel. En déplacement cette semaine dans l'Hérault, Gabriel Attal a annoncé que s'il était élu président, il voulait créer un ministère de l'eau. François Hollande avait fait mieux, hein. Lui, il avait carrément créé la présidence de l'eau. Jean Lassalle lui propose d'adjoindre au ministère de l'eau un secrétaire d'État au pastis. Un retraité italien arrêté après avoir prétendu être aveugle pendant 50 ans et perçu 1 million d'euros d'aide de l'État. Bravo, voilà, quand on veut, on peut, hein. Comme dirait l'autre, yes, we can, blanche. Si ça se trouve, Gilbert Montagnier, il nous mitonne depuis 50 ans, hein. Quoique non, il suffit de voir ses fringues. Alors c'est vraiment qu'il a des goûts de chiottes. Une tchèque de 88 ans, déclarée morte par un médecin légiste, se réveille dans son cercueil. L'autre, elle ne s'est pas réveillée avec la gueule de bois, mais avec la gueule dans le bois. Au Royaume-Uni, deux hommes condamnés à de la prison ferme pour le vol d'une œuvre d'art qui représentait une cuvette de toilettes en or. Les toilettes en or idéales pour une grosse envie de faire pépite. D'après l'INSEE, jamais la France n'a fait aussi peu d'enfants. Du coup, c'est une catastrophe pour Jean-Luc Ley qui a peur de finir célibataire. Selon un expert en dermatologie, du gravier et des excréments ont été retrouvés dans des crèmes solaires vendues sur Internet. Idéal donc pour avoir un bon bronzage de merde. Enfin, le saviez-vous? L'ours polaire a la peau toute noire sous sa fourrure blanche. C'est le Michael Jackson des animaux. Lui aussi, il a sorti la chanson Black on White, présent dans l'album Danger Ours. Allez, passez un bon samedi et à tout à l'heure midi.
0: Merci Willy. Et tout de suite, avec le sourire comme d'habitude et comme chaque jour, place aux équipes d'ici matin. Ça se passe dans votre région.
4: Bonjour à vous qui avez choisi de vous réveiller avec la joyeuse bande d'ici matin week-end dans le Nord-Franche-Comté. Aujourd'hui jusqu'à 9h, vous avez Pierre à la réalisation, Elian pour les infos, Myriam notre chargée d'accueil et moi Sybille au micro. En ce 22 août, on souhaite une superbe fête à tous les Fabrice du territoire de Belfort, du Douai, de la Haute-Saône. Partagez-nous aussi votre météo sur la page Facebook d'ici Belfort Montbéliard.
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4: Le samedi matin, on se lève en musique et avec le sourire. Bon réveil. Il est 7h et je vais laisser Élian Malric nous présenter son journal. Le peuple sochalien enfin libéré.
1: Eh oui, tout à fait.
5: Le premier but de la saison du FCSM. Fofana qui est venu marquer au ras du sol, frappe pied droit, qui a fait le travail tout seul comme un grand.
1: Avec la victoire du FC Sochaux-Montbéliard hier soir, la première de la saison, 1-0 contre l'en avant Guingamp. Vous venez d'entendre la réaction de nos commentateurs Alexandre Lepère et Stéphane Crusset. But marqué, vous l'avez compris, par Boubacar Fofana dès la 14e minute de jeu. Une rencontre marquée surtout par le travail défensif pour résister aux assauts des joueurs des Côtes d'Armor. De quoi soulager les supporters sochaliens à la fin de la rencontre à Bonal.
6: Belle victoire, ça fait du bien, ça fait du bien à tout le monde est content, même sous la pluie, c'est super.
7: On est fiers, on est soulagés, ouais.
8: La première mi-temps, elle était pour nous quand même. On loupe 2-3 occasions qui peuvent nous coûter le match à la fin.
9: Et à la fin, on a cru qu'ils allaient nous remonter. Mais vraiment, on a eu un peu de chance aussi avec certains poteaux, bien sûr. Ouais.
10: J'avais peur de nous en prendre un à la dernière minute. Ils ont tenu, je les ai sentis bien. Ils ont tenu le coup, donc pas de soucis.
8: Merci Mehdi Jeannin pour ce soir encore. Ouais. Il nous a déjà sauvé la semaine dernière contre le Red Star pour ce match nul. Et là, il nous offre la victoire.
11: Puis il y a un bon groupe quand même avec l'ossature de l'année dernière. Et puis voilà, ça fait plaisir. On lance la saison à domicile.
8: Pour le maintien, c'est une victoire importante. Ça nous éloigne de la zone rouge. C'est super et ça nous permet de croire au maintien jusqu'au bout.
12: Allez Sochaux, hein.
13: Allez Sochaux.
1: Les réactions de quelques-uns des 15 000 spectateurs présents hier au stade Bonal. La pelouse du stade va rester propre pour les deux prochaines semaines parce que les jaunes et bleus enchaînent deux déplacements à Clermont puis à Pau. Retour en longueur sur la première victoire de la saison de Sochaux dans moins d'une demi-heure dans l'info d'ici. Les supporters du FCSM perturbés sur leur chemin vers le stade après un accident spectaculaire sur la 36. Peu avant 18h, un poids lourd percute le terre-plein central et bascule sur l'autre voie. C'est au niveau de Bermond, dans le sens Belfort-Montbéliard. Trafic donc coupé, puis limité à une seule voie. Retour à la normale prévue dans les prochaines minutes. Les photos du camion renversé sont sur votre appli ici. Un homme arrêté parce qu'il roule deux fois plus vite que la vitesse autorisée ce jeudi soir. Un conducteur flashé à 222 km/h sur la 36, sur une portion pourtant limitée à 110. Arrêté au niveau de Trévenans, ensuite l'homme perd sa voiture et son permis de conduire.
14: Des menaces de mort et insultes racistes par centaines.
1: À l'encontre de la communauté des gens du voyage de Franche-Comté, des messages violents postés sur les réseaux sociaux appelant par exemple à brûler les caravanes ou faisant même référence à l'extermination de Tziganes pendant la Seconde Guerre mondiale. Des commentaires postés par exemple sous les publications de la page Les gens du voyage de Besançon sur Facebook, une page gérée par Rémi Viennot. Le militant fait face à cette vague de haine, la pire qu'il ait connue d'après lui.
15: Ça a été vraiment énorme ce qu'on a pris. C'était des injures racistes, des menaces d'extermination, des menaces de mort. Bien sûr, on a beaucoup parlé des gens du voyage aussi cet été. On n'est pas pour les occupations de terrain illégales, mais c'est pas une raison pour se faire appeler à l'extermination de nos communautés. Voilà, c'est quand c'est que quelques-uns, on arrive à gérer. Je suis un militant, donc je sais lutter contre ça. Mais quand c'est tous les jours, j'ai été submergé. Et je ne savais plus quoi faire. Je me suis quand même posé la question. Je me suis dit, mais les gens, ils ont pas peur, quoi. Ils écrivent ça. Qu'est-ce qui se passe? C'est puni par la loi, quand même, d'écrire ce genre de choses. Il y a une libération de la haine. Je n'ai jamais vécu ce qui s'est passé cet été. Jamais.
1: Rémi Viennot est président de l'association Espoir et Fraternité de Tziganes Franche-Comté, association qui porte plainte aux côtés, entre autres, de SOS Racisme. 70 personnes mentionnées dans cette plainte, certaines sous pseudo, d'autres sous leur vraie identité. Sybille, je vous emmène en soirée et je vous donne même le dress code. Ça réveille de bon matin. D'ailleurs, Sybille, vous êtes en rouge et noir.
16: Ah bah oui, c'est parfaitement le hasard. J'ai un petit haut rouge avec un petit legging noir et des baskets paillettes. Voilà, je suis dans l'ambiance.
1: Vous pouvez garder ça parce que c'est les couleurs obligatoires pour une soirée spéciale pompier ce soir à Vézelois. Une annonce passée sur notre antenne cette semaine avec une cagnotte pour soutenir les sapeurs-pompiers.
16: Alors les soirées c'est cool, mais si je préfère une sortie en famille.
1: Ce sera au Festival des Mômes ce week-end à Montbéliard. Débuté jeudi, cette 24e édition propose des spectacles spectacle pour les enfants de 18 mois à 13 ans. Une large tranche d'âge pour le plus grand plaisir des parents rencontrés par Pauline Boudier, puisqu'il y en a pour tout le monde.
7: Oh, c'est l'heure du regroupement stratégique devant le point info pour la famille d'Émilie. Son fils Simon, 8 ans, sort d'un atelier vannerie avec son papa.
12: Après, tu prends une branche fine, tu la mets là.
7: Pour sa fille Charlie, 11 ans, ce sera plutôt confection de carnets, de stylos.
13: Cette année, il y a équipe fille et équipe garçon. Il y a plein d'activités pour les enfants, de bricolage, de sport, de magie, plein de choses.
7: Pratique aussi pour les enfants qui ont un gros écart d'âge. Catherine est venue avec son mari et ses petits-enfants, Sacha, 4 ans. Qu'est-ce que tu as fait toi aujourd'hui ?
17: Du manège ?
18: Oui, la tyrolienne.
7: Et Théa, 8 ans.
19: On va faire des échasses et de la peinture sur galets.
7: Dans le groupe, il y a aussi la sœur de Catherine et son petit-fils de 7 ans. Il faut une sacrée organisation pour que tout le monde puisse y trouver son compte.
20: On essaye de tourner pendant qu'il y en a qui sont occupés de faire autre chose avec les deux autres et puis après, ainsi de suite, voilà.
7: Même stratégie pour Anne-Laure. Elle vient tous les ans avec des amis. Le secret pour elle, c'est l'anticipation.
21: On regarde dès qu'il y a le programme qui est diffusé, on fait la petite sélection et dès que les inscriptions sont ouvertes, généralement, on y va.
22: C'est un vrai projet, mais du plaisir surtout.
7: Pour les petits et les grands, avec la traditionnelle pose glace pour le goûter.
1: Il reste de la place pour ce week-end, notamment dimanche, où il y a historiquement moins de monde. Vous pouvez prendre vos places sur Internet, sur le site du Festival des Mômes. Le lien est sur ici.fr et l'application ici. Dans les travées de Bonal, dans les bouchons au Festival des Mômes, il n'y a pas de mauvais endroit ou de mauvais moment pour composer le numéro de l'info. Le 06 23 18 31 18, notre rédaction vous répond par téléphone, SMS et WhatsApp 06 23 18 31 18.
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1: Sibylle, ça s'est rafraîchi.
16: Oui, alors tout à l'heure, vous avez parlé de la soirée en rouge et noir, mais là, ce matin, c'est plutôt matinée veste, j'ai l'impression, avec la fraîcheur. Mais après plusieurs semaines de forte chaleur, ça nous fait enfin du bien, voilà, de se lever avec des températures beaucoup plus fraîches. Pour ce qui est de la couleur du ciel, c'est un peu mitigé, hein, entre nuages et éclaircies qui devraient apparaître au cours de la matinée, voire même nous accompagner dans l'après-midi. Pour ce qui est des températures, justement, vous l'avez dit, ça se rafraîchit avec 12 degrés à Belfort, 13 degrés pour ce qui est de Baume-les-Dames et 12 degrés également à Villers-Excelles. Cet après-midi, on grimpera de quelques degrés pour les maximales avec jusqu'à 22 degrés attendus. C'est vraiment la météo idéale ce matin, voilà, pour faire le petit marché juste après le petit déjeuner.
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16: Après plusieurs semaines de forte chaleur, c'est bon de se réveiller le matin avec une dose de fraîcheur partout dans le Nord-Franche-Comté. On respire le bon air du samedi et en plus on a les ondes positives d'ici Belfort-Montbéliard. C'est pas beau ça ? J'ai juste envie de rajouter un petit retour aux années 80 avec un artiste typiquement toulousain. Si je vous dis Nouga York, eh ben oui évidemment, vous avez compris qu'il s'agit de Claude Nougaro.

0: Une mélodie 100% jazz à la française avec le Nougat York de Claude Nougaro.
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0: Vous qui êtes en train de déguster un délicieux petit déjeuner, où que vous soyez dans le territoire de Belfort, le Doubs et la Haute-Saône, vous connaissez ma passion de vous plonger dans les coulisses d'ici matin week-end. Et je vais accueillir tout de suite Myriam, notre chargée d'accueil de ce matin. Bonjour Myriam, vous avez bien dormi ?
2: Bonjour Sybille, très bien et vous ?
0: Ah ben oui, j'ai super bien dormi, surtout que là maintenant, on n'a même pas besoin d'ouvrir les fenêtres tellement il fait bon, ça y est !
2: Oui, enfin !
0: Alléluia ! Alors avant 7h30, on va réveiller notre roue musicale de l'été. Et c'est quoi le cadeau que l'un de nos auditeurs va gagner pour les prochaines minutes, dites-nous?
2: Alors, le cadeau, ce sont 2 entrées pour le parc du Petit Prince. Donc voilà, qui sont à gagner pour le jeu de tout de suite, enfin, dans quelques minutes.
0: Et en plus, voilà, vous le voyez pas, mais elle a déjà préparé son enveloppe avec les places à gagner. Donc, elle est vraiment super au top, Myriam. Alors, merci beaucoup. Je vais vous laisser regagner votre bureau parce que je crois que je vais pas tarder à donner le numéro de téléphone, justement, pour aller au parc du Petit Prince. Restez avec nous.
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0: Ça y est, vous pouvez sortir vos téléphones pour vous inscrire à la roue musicale de l'été et Myriam attend vos appels au 03 84 22 82 82. Si vous voulez partir au parc du Petit Prince, le premier parc aérien du monde en Alsace, il va falloir me donner la bonne réponse à la question que je vous poserai en lien avec l'extrait sélectionné par la roue. On ne voit bien qu'avec le cœur, l'essentiel est invisible pour les yeux. Vous ressortirez cette citation juste après avoir gagné justement vos entrées pour le parc du Petit Prince. Alors je vous le rappelle, le numéro de téléphone c'est maintenant 03 84 22 82 82 et on jouera ensemble d'ici quelques minutes. Bonne chance.
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0: 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Alors pourquoi on dit être frais comme un gardon ?
6: Pourquoi on dit être frais comme un gardon ? Vous avez dormi combien de temps après la soirée d'hier ?
7: 2 heures, mec, mais impec, ça va. Hein. Ah bah, remets même ça tout à l'heure.
6: Ah bah, voyez, bah, donc il est frais comme un gardon. Une très vieille expression, puisqu'on l'utilisait déjà au Moyen-Âge. Le gardon, c'est un petit poisson de rivière. Il se plaît partout, même dans les tout petits ruisseaux. Du coup, autrefois, on en trouvait partout, et ça permettait à nos prédécesseurs de manger du poisson de temps en temps, même en étant loin de la mer ou d'une rivière. Et le gardon, il avait un énorme avantage, celui de se conserver longtemps. On pouvait le déguster bien après l'avoir pêché, et on pouvait même le garder encore plus longtemps en le fumant.
7: Quoi ? Ça se fume, mec ? Ça roule, alors.
6: Non, mais non, pas fumer comme ça. Oh là là, on est où, là ? Non, fumer. C'est-à-dire suspendre au-dessus d'un feu pour l'assécher grâce à la fumée et donc l'empêcher de se corrompre. L'expression « frais comme un gardon » est partie de ce petit poisson qui se gardait longtemps pour désigner d'abord quelqu'un qui faisait plus jeune que son âge, avant de désigner quelqu'un de particulièrement en forme, même s'il pourrait ne pas l'être, soit qu'il ait fait quelque chose de fatigant, soit qu'il soit vieux. Voilà en tout cas pourquoi on dit « être frais comme un gardon » alors qu'on ne sait plus pourquoi. Encore que maintenant, vous savez.
0: Le mot que vous allez peut-être dire en jouant à la roue musicale de l'été, c'est « youpi » pour gagner les entrées pour le parc du Petit Prince.
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0: Alors justement, qui va la faire tourner cette roue musicale pour peut-être partir en Alsace au parc du Petit Prince? Eh bien, je remercie Myriam qui m'a donné le nom de Claude qui habite Belfort. Bonjour Claude.
8: Oui, bonjour, ici Belfort en Béliard. Bonjour à tout le monde.
0: Ah, mais je peux vous dire que là, ça fait du bien de dormir un petit peu à la fraîche après plusieurs jours de canicule, hein?
8: Ah oui, oui, en ce moment, on dort bien.
0: Eh bien maintenant, je pense que vous avez l'esprit bien frais pour jouer à la roue musicale maintenant. Si vous voulez gagner vos entrées pour le parc du Petit Prince, on va savoir qu'est-ce qu'elle va sélectionner comme extrait, la roue. Voyons un peu.

0: On débute donc cette matinée avec la voix de Florent Pagny, le braquage des sentiments. Alors voici votre question, mon cher Claude. Avec quel titre Florent Pagny s'est-il fait connaître du grand public en 1988? Dans quel était son premier succès? Est-ce que c'était N'importe quoi ou Vieillir avec toi?
1: N'importe quoi.
0: Vous êtes sûr de votre réponse? Est-ce que vous allez avoir ces entrées pour le parc du Petit Prince de Bon Matin à la Fraîche? Roulement de tambour, attention! Eh ben oui, voilà, bravo Claude! Vous allez y aller avec qui, dites-moi?
1: Ah ben, je vais y aller certainement avec mes petits-fils.
0: Comment ils s'appellent?
1: Eh ben, Enzo et Timéo.
0: Voilà, Enzo et Timéo, grâce à papy, vous allez au parc du Petit Prince juste avant la rentrée des classes, c'est magnifique!
1: Ah ben, c'est gentil, merci à ici Golfe-en-Auvelia.
0: Il a permis à Claude de Belfort d'aller au parc du Petit Prince. Voici Florent Pagny, le braquage des sentiments.

0: L'une des plus belles voix de la chanson française, Florent Pagny, le braquage des sentiments. En plus des nuages qui continuent de couvrir le ciel du Nord-Franche-Comté, il fait assez frisquet ce matin, donc n'oubliez pas de sortir les vestes si vous allez au marché. C'est ce que vous nous dites en tout cas sur la page Facebook d'Ici Belfort-Montbéliard. Je regarde un petit peu les messages que vous nous avez laissés. On a Marie-Claire qui dit bonjour à tous. Il fait 13 degrés du côté de Champagné, donc c'est un réel temps d'automne d'un seul coup. Donc oui, c'est vrai que la différence est considérable entre les jours d'avant où il faisait très chaud et maintenant où il fait quand même assez frais. On a également le bonjour de Michel, notre auditrice de Valentinier, 13 degrés frisquet également avec un peu de brume. Bon petit déj à vous d'ailleurs, Michel. Et je vais regarder un petit quelque chose également. Chantal, notre fidèle auditrice de Fesches-le-Châtel, le ciel est légèrement couvert, on verra ce que ça donne, où il fait 15 degrés ce matin. Continuez d'ailleurs à nous laisser des petits messages sur la page Facebook d'Ici Belfort-Montbéliard, mais également à nous envoyer vos plus belles photos de ce matin. Encore une salade au menu dans l'assiette de Lucie, une association melon-mente.
1: Et oui, alors la menthe, on peut en trouver beaucoup en Franche-Comté. On en trouve dans les jardins, on en trouve bien évidemment chez notre primeur et sur les marchés. La menthe, il se trouve qu'il y a aussi également beaucoup de menthe sauvage qu'on peut récolter. Encore une fois, attention, si vous partez à la cueillette de la menthe, il faut être certain, certaine de bien la reconnaître, de bien l'identifier. Donc là, je vous propose une salade très fraîche et très agréable en été. C'est une salade à base de melon, de menthe, et moi j'ajoute un petit peu de citron, et aussi pour les plus gourmands, si vous en avez, pourquoi pas ajouter quelques poignées de framboises. Alors c'est une recette très très simple, mais qu'on peut aussi faire pour les grandes occasions, en été, quand on a besoin d'apporter un peu de fraîcheur à la fin d'un repas. Pour les grandes occasions, moi ce que je fais, c'est que je vais détailler mon melon en billes, vous savez, avec une cuillère parisienne. Certains connaissent peut-être cet ustensile, et comme ça, ça fait des ronds, donc c'est très joli en salade. Si vous n'avez pas de ronds, pas de panique, vous découpez simplement votre melon, vous enlevez la peau, vous récupérez uniquement les cubes de melon, que vous allez ensuite mélanger avec le jus d'un citron. Et là, vous allez prendre une bonne botte de menthe fraîche, vous allez la couper en petits morceaux et vous allez la mélanger avec votre melon et votre citron. Et pour les plus gourmands, si vous avez quelques framboises, je vous invite juste avant de servir d'ajouter quelques poignées de framboises par-dessus. Vous allez voir, pour la couleur et pour la saveur, c'est vraiment délicieux. Alors cette menthe, eh bien, elle est très intéressante puisqu'on l'utilise traditionnellement pour permettre une bonne digestion. C'est une plante aromatique qui permet d'aromatiser naturellement nos desserts mais aussi nos plats salés. Et c'est une plante qui est intéressante puisqu'elle est très faible en calories. Et cette menthe, eh bien, on peut la mettre un petit peu à toutes les sauces pour ajouter beaucoup de fraîcheur mais aussi de saveur à nos différentes préparations.
0: Toutes les menthes ont le même goût ?
1: Non, il existe, comme je vous l'ai dit, différentes variétés de menthe, qu'elles soient sauvages ou cultivées, et elles ont des parfums très très différents. Il y en a qui vont développer des arômes proches du chocolat, d'autres proches de l'estragon, d'autres encore proches du citron. C'est vraiment tout un panel de saveurs à découvrir avec les menthes. Alors n'hésitez plus, la menthe, elle est connue depuis l'Antiquité. Les Grecs l'utilisaient déjà dans leurs assiettes, dans les campagnes françaises. Elle était aussi souvent cultivée près des maisons, parce qu'on l'utilisait déjà pour les tisanes, pour créer des sirops, mais aussi des remèdes familiaux. Et donc cette menthe, eh bien, je vous invite à la découvrir. Vous pouvez en mettre autour de vous, en pot, dans vos jardins, mais aussi à l'intérieur de vos maisons. Et quoi de mieux que de remplacer un soda par une eau fraîche parfumée à la menthe.
0: Pour avoir de la fraîcheur maintenant, vous savez quoi faire. Mélanger du melon avec un peu de menthe. Merci Lucie pour cette recette. Et maintenant, c'est le moment de groover avec la reine de la pop, Madonna.

0: 6 matin week-end vous fait danser en ce samedi avec celle qui a le sens du groove, Madonna, the Queen of Pop.
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0: On va rendre hommage au taulier de la variété française, Johnny Hallyday, avec sa sublime chanson Laura. J'en connais un qui est déjà prêt pour présenter sa petite info d'ici, c'est Elian Malric. Mais là, tout de suite, c'est le 90 secondes, toute l'actualité en France et dans le monde, avec Monsieur Valentin Bertrand. À tout de suite.
2: Les tentes sont pliées, les bagages bouclés. Vous serez nombreux aujourd'hui sur la route du retour des vacances. Toute la moitié ouest du pays est en rouge sur la carte bison futée. C'est orange à l'est. Et dans l'autre sens, celui des départs, c'est orange en Auvergne-Rhône-Alpes et dans un grand quart nord-ouest. Tous nos conseils pour éviter les bouchons sont sur ici.fr. Il vient de passer sa première nuit derrière les barreaux. Le principal suspect du meurtre de l'influenceuse Sonia Belina est mis en examen pour assassinat et placé en détention provisoire. L'homme de 32 ans, déjà condamné pour violence conjugale, a reconnu avoir eu une relation payante le soir du décès de la jeune femme. Les smartphones vont-ils vraiment disparaître des couloirs de lycée à la rentrée? Les proviseurs en doutent. Leur principal syndicat juge la mesure difficile à appliquer en moins de 2 mois, trop court pour changer tous les règlements intérieurs. Des nuits et des journées plus fraîches, les températures repassent sous les 30 degrés partout dans l'Hexagone, mais le risque de feu de forêt, lui, est toujours là. Il est élevé aujourd'hui dans l'Hérault et dans l'Aude. Dans les Landes, le feu parti près de Luglon est lui fixé. Il ne progresse plus après avoir parcouru 1700 hectares. De l'uranium dans l'eau du robinet, c'est une information. Ici, pays de Savoie, des habitants de 2 communes de Maurienne sont appelés à ne plus boire l'eau courante. Rien à voir avec un problème de radioactivité, selon l'Agence régionale de santé. L'uranium est présent à l'état naturel dans le sous-sol. Et puis le retour dans l'élite du foot pour 3 et les joueurs du Mans. Ils retrouvent aujourd'hui la Ligue 1. Le tout premier match hier soir s'est soldé par un 4-0 des Marseillais face aux Strasbourgeois.
0: Dans l'info d'ici, Elian Malric, le FC Sochaux-Montbéliard enclenche la marche avant.
3: Après la victoire contre Guingamp hier à Bonal sur le score de 1-0, un match appliqué malgré une équipe privée de 3 titulaires habituels. Bilan à l'équilibre après 3 journées de Ligue 2, une défaite, un nul et donc une victoire. Alexandre Lepère, Sochaux se rassure sur ses chances dans ce championnat.
4: Sochaux a pris le match par le bon bout. Une occasion dès la première minute signée Ngata. Une frappe au-dessus à la 12e de Mathis Clericia. Le FCSM a attaqué pied au plancher. La récompense est venue dès la 14e minute avec le but de Boubacar Fofana entré dans la surface de réparation. Les joueurs de Vincent Ognon ont multiplié les occasions dans le premier acte.
5: On avait besoin aussi de montrer qu'on pouvait avoir le niveau. Sur la première mi-temps, on a clairement vu qu'on pouvait l'avoir. Mais en fait, c'est un match à l'image de ce qu'on a pu faire la saison passée. Sauf qu'en face de nous, il y avait encore une meilleure équipe que ce qu'on avait l'année dernière et qui a su revenir dans le match, notamment en deuxième mi-temps ou fin de première déjà. Mais nous, on a les mêmes qualités et les mêmes défauts que l'année dernière, mais c'est normal puisqu'on joue avec des joueurs qui étaient tous là la saison passée, quasiment à part Mathis. L'enseignement, c'est que malgré les absences, on a eu des bonnes choses.
4: À l'image en effet du match de Boubacar Fofana, comme l'an passé, l'ailier, le premier buteur de la saison sochalienne. Le remplaçant de Benjamin Gomel illustre le fait qu'une victoire se gagne avec tout un effectif, selon Vincent Ognon.
5: Il était content de jouer à gauche, je suppose. Il a su saisir sa chance sur l'action-là. Il a été plutôt performant, même si par moments, il doit être plus connecté au jeu ou à ses partenaires. Mais j'ai trouvé intéressant. Je trouve qu'il a fait une bonne préparation. Il est revenu déterminé. Mais c'est un garçon qui a le niveau, on le sait.
4: Sochaux a aussi tenu le choc en défense. 2e match d'affilée sans prendre de but. Grâce à l'implication de Mathieu Pébernès, satisfait de son match.
6: Oui, on sent que t'es bien placé, que t'arrives à jouer, à sentir les coups, que tu sens les passes. C'est tout bénéf pour l'équipe aussi. Donc voilà. On a fait un bon match défensivement. Après, je pense qu'il y a beaucoup de choses à améliorer avec le ballon dans notre jeu de position. Donc voilà, c'est un retard qu'on a aujourd'hui. Mais voilà, aujourd'hui, on a réussi à prendre ces 3 points. Je pense que c'est quand même une belle équipe. Guingamp, quand même, c'est une équipe qui joue. C'est une équipe qui est difficile à manier. On a vu qu'en deuxième mi-temps, ils commençaient à mettre leur jeu en place. Ça a été beaucoup plus compliqué pour nous. Donc voilà, on a quand même pas mal de choses à améliorer. Mais en tout cas, c'est bien. bien d'avoir gagné ce soir avec pas mal d'absents.
4: Les retours de Vitelli, Gomel et Lobry sont espérés au plus vite pour consolider une équipe bel et bien lancée dans cette saison de Ligue 2.
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0: L'actualité, Elian, c'est aussi
3: ce poids lourd couché sur la 36 en début de soirée.

0: vos photos. On a Chantal de Trévenan qui a 11 degrés ce matin. Les températures baissent, mais aujourd'hui, on a quand même beau temps normalement. Ensuite, on a Zaza qui a 13 degrés du côté de Giromagny et c'est elle-même qui le dit, ça cailleux, et elle insiste bien avec les i et les e. Et je vais aussi lire le sympathique message de Marie-Odile. Coucou les leftos, 12 degrés à Accolant, et on le voit, hein, la photo du ciel nuageux, elle nous souhaite un beau samedi. Ben, beau samedi à vous, ma chère Marie-Odile. N'hésitez pas, voilà, à nous laisser toujours votre petite météo de ce matin sur la page Facebook d'ici Belfort-Montbéliard. Et pour ce qui est des maximales attendues pour cet après-midi, avec le soleil qui devrait être majoritaire par rapport aux nuages, on aura 22 degrés.
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0: Il continue de marquer toutes les générations avec ses chansons qui sont intemporelles. Et celle-là va faire plaisir à toutes les personnes prénommées Laura. Laissons-nous transporter par la voix de Johnny Hallyday.

0: Et avec ce tube mais cultissime, Laura.
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0: Quelque chose me dit que non seulement on va remonter le temps, mais en plus on va découvrir une expérience de réalité virtuelle. En tout cas, c'est ce qui vous attend pour d'abord l'incroyable Minute Comtoise et ensuite avec Lucie du blog À la conquête de l'Est. Vous pouvez aussi continuer à nous laisser des gentils messages sur la page Facebook d'ici Belfort-Montbéliard, histoire de nous partager votre météo de ce matin, voire même les sorties que vous avez prévues ce week-end. Et pour l'incroyable Minute Comtoise, on va s'intéresser au portrait de Gustave Courbet.
2: Vous connaissez Courbet ?
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2: Mais non, pas l'animateur radio-télé, Gustave Courbet, le peintre, l'anticonformiste qui a toujours multiplié les provocations envers un académisme artistique cloisonné. Né en 1819 à Ornans, dans la vallée de la Loue, dans le département du Doubs, sa peinture réaliste et contemporaine s'est de suite posée en alternative et en opposition au romantisme et aux académiques. Courbet a su jouer du scandale comme outil d'expression, de réflexion et de distinction avec plus d'un millier d'œuvres. Il est l'un des artistes les plus complexes du 19e siècle. Individualiste, revendiquant son autodidactisme et son terroir, Courbet est un amoureux des forces de la nature et des femmes. Son œuvre la plus provocatrice est ce tableau nu, ce sexe féminin mondialement célèbre, L'origine du monde. Cette peinture a choqué de nombreuses générations de public. Toute sa vie, Courbet a mené quelques combats, notamment contre la religiosité, la mauvaise foi et le mépris des paysans. Rarement un peintre avait de son vivant essuyé autant d'insultes. Il a gardé un attachement fort pour sa famille et sa région natale, qu'il a souvent habité, malgré sa carrière artistique parisienne. Par peur d'être emprisonné, Courbet s'exile en Suisse, où il reçoit un accueil chaleureux. Mais il est de nouveau tourmenté par des problèmes financiers et de santé. Il meurt épuisé, âgé de 58 ans. Malgré ce parcours difficile, son talent est reconnu. Un musée départemental à Ornans est consacré à son œuvre.
0: C'est super chouette d'en savoir plus sur les personnages qui ont marqué l'histoire de la Franche-Comté. On peut être fier de notre patrimoine, comme la musique qui va revenir avec Amel Bent. Pourquoi tu restes ?
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0: Vous savez pourquoi vous restez, c'est pour profiter d'une belle matinée en compagnie d'Issy Belfort-Montbéliard et d'Amel Bent. Lucie, aujourd'hui, on part à Mulhouse pour s'amuser.
1: On va découvrir une activité, c'est de la réalité virtuelle. Cette réalité virtuelle, effectivement, c'est le fait de mettre un casque audio, casque visuel, vraiment d'être immergé dans un jeu vidéo. Ça peut paraître loin de soi comme ça, si on n'est pas fan de jeux vidéo, on se dit que c'est pas pour soi, mais on a vu des gens venir tester pour la première fois. Et franchement, nous-mêmes d'ailleurs, on a été surpris par notre expérience. Déjà, il y a un choix de jeu qui peut convenir à la fois de l'exploration, il y a effectivement des escape games, il y a aussi de la culture. Ils ont étudié le système pour que justement les personnes qui ont un peu le mal du transport se sentent bien. Mais en tout cas, nous, on a testé un escape game. On était dans l'univers de la Grèce antique. Alors déjà, c'est extrêmement drôle parce qu'on choisit son personnage et on se retrouve devant un miroir dans le jeu et on se voit, enfin on voit le reflet de la personne qu'on est, donc un gladiateur ou c'est extrêmement drôle. On regarde ses mains, on a les mains de quelqu'un d'autre, les pieds de quelqu'un d'autre. Enfin, on a vraiment l'impression d'être cette personne. Et quand on part dans cet univers-là, et ben voilà, dans ce jeu-là par exemple, on a ouvert des portes antiques, on a chassé à l'arc. Il y a pas de comparaison. Alors il y a un petit système de déplacement parce qu'en fait on a une petite zone délimitée. Moi par exemple, j'ai ressenti un peu de vertige. Je sais qu'il y a des moments où il fallait que je grimpe sur des endroits.
0: Ah oui, ça peut faire peur.
1: Que voilà, les escape games classiques, on est dans une salle. Ben là, on est sur un bateau, on est dans un avion, enfin que sais-je. Et donc, on a passé une heure à faire notre escape game. On a l'impression qu'on a joué toute l'après-midi. On est ressorti de là, on était rincés, mais tellement heureux. On avait envie de recommencer et de tester tous les autres jeux tellement c'est drôle. Et d'ailleurs, c'est ouvert le dimanche, bon plan.
0: Et si vous avez envie de booker vos prochaines vacances, Lucie et Cécile vous donnent des conseils sur le blog à la Conquête de l'Est. Le réveil ce matin se fait sous les nuages, avec un peu de brouillard, mais aussi quelques averses dans certaines communes du territoire de Belfort, Le Doubs et en Haute-Saône. Je regarde un petit peu ce que vous nous écrivez sur la page Facebook d'Issy Belfort-Montbéliard. On a notamment Lino qui nous a envoyé une jolie photo d'ailleurs du château d'Exincourt. Il nous dit voilà, du brouillard, des petites averses, un matin digne d'automne avec 12 degrés du côté d'Exincourt. Bonne journée à vous d'ailleurs Lino. On a également Jacqueline de Seloncourt à nous envoyer une jolie photo voilà, de son jardin avec 12 degrés. Et enfin, nous avons Christine de Champais. Le ciel est un petit peu couvert, mais heureusement, il n'y a pas de pluie. Et elle a 16 degrés, donc je vous souhaite un joyeux réveil à vous, Christine. Et pour ce qui est des maximales attendues pour cet après-midi, nous aurons 22 degrés avec le soleil qui, normalement, devrait être un peu plus majoritaire par rapport aux nuages. 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Olivia Leray met en lumière sur votre radio ici cet été les sportifs et sportives qui compteront dans les années à venir. Et ce matin, Olivia, vous nous parlez d'un jeune sportif qui revient mais de très loin.
2: Kelvin Gourgue, 21 ans. Il fallait voir sa joie à la fin du mois de juin quand Toulouse a célébré son 4e bouclier de Brennus consécutif. Lui, c'était la première fois, de celle qu'on n'oublie jamais, qui embrasse tout ce qu'il y a de beau dans le monde et qui valide un destin. Parce que oui, Kelvin Gourgue, ça, c'est un incroyable destin. Très tôt, on dit de lui que c'est l'avenir du rugby français. À 18 ans, il découvre déjà le top 14 avec Toulouse, s'il vous plaît. Trois mois plus tard, il est déjà titulaire et étincelant. Et puis il y a l'équipe de France U20, un premier essai pour son premier match. Tout est tracé, tout va bien se passer. Mais l'an dernier, ça s'arrête, brutalement. Kelvin a failli perdre une de ses jambes. Elle était malade, cette jambe gauche. Un caillot de sang dans l'artère, des opérations. Le temps qui passe, un an sans jouer, un chirurgien qui lui crée une nouvelle artère. Kelvin revient de loin. Et quand on revient de loin, bah on a faim. Alors cette saison, Kelvin n'a rien laissé à personne. Il a repris sa carrière là où elle s'était arrêtée. Tout le temps perdu, toute la rage, toute la frustration. Il a tout mis et tout était pour lui. Première sélection avec le 15 de France à 20 ans seulement. Premiers essais en Champions Cup. Première finale de top 14. Premier titre. Pas le temps de se reposer. Derrière, il a filé en Australie avec l'équipe de France pour le championnat des nations. Kelvin a enfin trouvé sa plénitude. Et ce n'est donc que le début. C'est beau de rattraper le temps perdu. Mais...

Ce titre est considéré comme la référence du disco par excellence et c'est pour ça que je n'ai pas résisté à l'envie de vous le faire écouter. Retournons en 1974 tout de suite avec George McRae, Rock Your Baby.

0: Le disco, c'est bon pour faire le plein de vitamines avec Ici Belfort Montbéliard et Georges McRae. Pour les 3 plus d'aujourd'hui, Pierrick Roux va nous parler de positif, Malsaucy et rando. Et on commence tout de suite par un peu de rando.
1: Oui, une randonnée sur les traces des bornes aux limites des communes de Villars-les-Blamont et de Danvant, c'est en Suisse. C'est là que se trouvent ces bornes frontières de l'ancien comté de Montbéliard. Vous allez partir à la découverte de ce patrimoine exceptionnel, un témoignage tangible de la très riche histoire du pays de Montbéliard. C'est demain dimanche à 15h. La réservation est obligatoire sur réservation.aglo-montbéliard.fr.
0: Et tout de suite, partons en Malsaucy.
1: Et le Malsaucy poursuit son bel été avec du ciné en plein air ce soir, si la météo le permet. Projection du film Bad Guys. Et puis demain, la 4e édition de Rêve au lac. Là, vous allez vivre une journée remplie de rêves, d'évasion, avec une programmation riche en spectacles, en théâtre, en concerts poétiques, dans un cadre naturel enchanteur, en plein air, au bord de l'eau. Et ça, c'est idéal pour les familles. L'entrée sera bien sûr gratuite, même si certains spectacles peuvent toutefois nécessiter une inscription préalable en ligne.
0: On finit avec du positif.
1: Et dès lundi, tous les jours de la semaine, de 10h à 11h, c'est positif. 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Toute une heure consacrée chaque jour à ce qui marche, ce qui est positif, donc sur notre territoire dans le Nord-Franche-Comté. Rendez-vous dès lundi entre 10h et 11h.
0: Merci Pierrick, et vous serez de retour demain pour nous présenter 3 nouveaux plus. Eh bien écoutez, pendant que vous prenez le petit déjeuner avec les croissants, les pains au chocolat, on retrouvera Elian Malric à 8h pour nous présenter son journal avec l'actualité dans le Nord-Franche-Comté. Mais on va aussi vous faire rire avec Fred Ballard et sa chronique L'humour en tube. Restez avec nous.
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0: Les retours de vacances sont toujours plus tendus que les départs. Alors pour rester hilar au volant, Fred Ballard a invité un petit outil très pratique dans l'humour en tube.
1: Alors, où est-il votre GPS ?
2: Ben, je l'ai collé là, au tableau de bord, avec du chewing-gum.
1: Ah oui.
3: Alors, c'est l'éternel problème du GPS ou de l'appli GPS. Quand c'est pas en option dans la voiture, il faut trouver le support adéquat. Hein. Celui qui ne se fait pas la malle au premier dodane, ça sera un Malabar Bigou pour Chevalier Las Palès et une voix d'hôtesse de l'air.
2: Quand elle me dit « Prends la bretelle de gauche, va plus vite, ralentis, t'es arrivé à destination. Ah, ça m'excite !» J'aime bien quand elle me donne des ordres. Seulement, elle m'indique la route une fois que je l'ai passée. L'autre jour, j'ai fait Paris-Melun en 4 jours et 26 heures.
3: Ah oui, c'est tout le problème des voix trop envoûtantes. Hein. Ça serait sûrement pas arrivé avec la voix de Chantal là-dessous. Mais pour être sûr d'arriver à bon port sans aucun stress, Florence Foresti ne jure que par une appli.
4: C'est Waze. Oh, Waze. Alléluia, quand je pense qu'il y a encore des gens qui ne croient pas en Waze. Mais Waze, c'est Dieu! Discuter itinéraire avec Waze, c'est comme discuter relativité avec Einstein. E égale MC2, E égale M6.
3: Voilà, c'est comme ça. Waze is the new génie de la physique quantique appliquée au cheminement terrestre. Et Florence Foresti est l'éternel boss du Frenchie comique, hein, appliqué à notre drôle de vie sur Terre. LOL fois LOL égale PTDR au carré. Et ça, c'est encore mieux que Waze.
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0: 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Il est 8h et tout de suite, voici les infos avec Elian Malric. Un accident spectaculaire hier sur la 36.
6: Plus précisément à hauteur de Bermond, dans le sens Belfort-Montbéliard. Circulation fermée, donc le temps de l'intervention. Un soir de match et de retour de vacances. Vers 18h, un poids lourd traverse le terre-plein central avant de basculer sur les voies opposées, Chloé Lavoisard.
7: L'image est impressionnante, un gros camion rouge quasiment encastré sur toute sa longueur dans le terre-plein central. Des débris jusqu'à la troisième voie de droite et des files de voitures complètement à l'arrêt. L'autoroute entre Belfort et Montbéliard coupée dans les deux sens, tout ça 2 heures seulement avant le début du match entre le FCSM et Guingamp. Beaucoup de monde en chemin pour le Stade Bonal donc. Lorsqu'il a percuté le terre-plein central, le camion immatriculé en Autriche transportait des bobines électriques. Heureusement, le conducteur n'est que légèrement blessé. Il a été pris en charge par les secours avec les pompiers, le SAMU et une ambulance mobilisée sur place.
6: Après des travaux compliqués par les intempéries, reprise de la circulation vers 23h30. Trop tard pour certains supporters du FC Sochaux Montbéliard piégés dans le bouchon. Patrick, par exemple, arrivé après le coup d'envoi et après le but victorieux des Sochaliens.
8: Il l'avait relevé quand je suis passé. Il avait la grue, il l'avait relevé. C'est vrai qu'il était aplati, quoi. Et en plus, il y avait du gasoil au sol, je pense. Voilà, il fallait nettoyer la route. Je pense qu'il y en avait pour un long moment. C'était le gros bouchon. Et j'ai regardé pour prendre des petites routes, entre guillemets, secondaires. Mais malheureusement, le temps était le même. Hein. Donc, on est resté sur l'autoroute. On est arrivé un quart d'heure après le début du match. On entendait au loin les supporters qui criaient. On a entendu qu'il y avait un but. Donc, voilà, on était ravis de savoir que ce show gagnait. Mais on n'était pas là, quoi.
6: Retour de la circulation à la normale sur la route depuis 7h ce matin. La circulation du ballon bien maîtrisée, elle, par contre. Hier soir, victoire de Sochaux contre l'en avant Guingamp. La première de cette saison de Ligue 2. Un score scellé 1-0 dès la 14e minute par Boubacar Fofana. Avec même un break manqué sur pénalty par Sami Baghdadi. À retenir surtout la performance défensive face aux assauts des Guingampais. Implication récompensée, celle entre autres de Mathis Cléris. L'attaquant de pointe sochalien hier.
9: Ah, vraiment, on est très très très heureux de cette victoire. On a bossé dur pour y arriver. La semaine dernière, on est sorti avec un bon point, même si le contenu n'était pas très très bon. Le but était clairement de gagner ce match à domicile et rendre fiers les supporters. Après, une victoire est une victoire, mais quand c'est dans la douleur, c'est clair qu'à la fin des 90 minutes, quand la bite y siffle, on est super heureux. Si tu dois défendre tout le match, tu vas défendre tout le match. Et au final, on a gagné, donc ça a réussi, quoi. Après, là, le but, c'était de mettre de l'impact, leur montrer qu'on est là, qu'on est derrière eux, que ça va pas être un match facile pour eux et que s'ils voulaient marquer, bah, fallait vraiment y aller. On gagne 1-0. 1-0, la physiologie du match a fait qu'on doit défendre. Des fois, on a su mettre des temps de possession. Il y a des moments où c'était un peu plus dur, mais bon. Au final, on a su tenir le ballon en première mi-temps. On voit qu'on sait le faire. Et deuxième mi-temps, c'est toujours comme ça. Quand tu gagnes 1-0, tu essayes de tenir le score, etc., etc. Même si le but n'était pas forcément tenir le score, notre premier but était de continuer à marquer, à faire mal à l'adversaire. Mais la physiologie du match fait que ça s'est passé comme ça.
6: C'est aussi la première victoire des Lyonceaux depuis le mois d'avril. Une disette à cheval entre la fin du championnat de Ligue 3 ex-nationale et la Ligue 2. Huitième place provisoire pour nos jaunes et bleus en deuxième division en attendant les matchs du jour. Sochaux enchaînera deux déplacements ensuite. Le premier contre Clermont. Les Auvergnats sortent d'un match nul hier contre Dijon, un partout. Fin brutale des championnats d'Europe de ski nautique pour la Montbéliardaise Mélitine Morel. Après une lourde chute hier sur l'épreuve préliminaire, son casque cassé même par la force de l'impact. L'adolescente admise ensuite en urgence pour une blessure des ligaments du genou. Mélitine Morel concourait dans les trois finales des épreuves de la discipline.
0: La mairie de Lure en Haute-Saône appelle les habitants à bien signaler à la police les incivilités aux nuisances.
6: En cas de rodéo urbain, bagarre, hurlement, vous pouvez composer le 17. Des signalements essentiels pour permettre aux forces de l'ordre d'intervenir et d'éventuellement verbaliser les auteurs. 222 km/h, c'est le flash record sur la 36 réalisé ce jeudi soir sur une portion pourtant limitée à 110. Les forces de l'ordre arrêtent ensuite le conducteur à hauteur de Trévenans. Sa voiture est confisquée et son permis de conduire annulé. Une marche citoyenne contre la pédocriminalité cet après-midi entre Plancher-Bas et Plancher-les-Mines. C'est une maman et un beau-père qui sont à l'origine de cette mobilisation. Parents de deux victimes de violences sexuelles. Le départ aura lieu place de la mairie à 13h30 à Plancher-Bas.
0: Ils reçoivent des centaines de messages de haine sur les réseaux sociaux.
6: Des commentaires violents, des menaces de mort et des insultes racistes. Tous postés sur la page Facebook Les gens du voyage de Besançon. Des appels par exemple à s'en prendre à cette communauté en évoquant parfois le génocide des Tziganes pendant la Seconde Guerre mondiale. Des messages postés parfois à visage découvert. Le gérant de la page Facebook, c'est Rémi Viennot, président de l'association Espoir et Fraternité Tzigane en Franche-Comté. Il a l'habitude de modérer ses commentaires, mais cet été, il est submergé, Gabin Grulet.
10: Rémi Viennot allume son téléphone portable et fait défiler les messages de haine.
11: Il n'avait pas tort, surtout le petit moustachu. Les camps d'internement pour les Tziganes vont fonctionner à nouveau comme en bon vieux temps.
10: Ça fait 15 ans qu'il milite, mais le dit, il vient de vivre le pire été de sa vie.
11: Un message appelant à l'extermination de nos familles ou faisant référence aux camps de concentration ou brûler les caravanes, on devait en avoir un, en tout cas ses parents, et il nous choquait déjà de recevoir un. Mais là, c'est par centaines qu'on a reçu. Par centaines.
10: Parfois avec de faux profils, des trolls, d'autres avec prénom, nom de famille, photo.
11: Je vais sur son profil, je vois un monsieur très bien habillé, petit costume, petite chemise blanche, à peu près 70 ans. Il y a une libération complète de haine.
10: Le représentant des gens du voyage dénonce une surmédiatisation cet été des installations illégales.
11: C'est vrai que les occupations de terrain, ça dérange des gens, c'est vrai. Mais ça me fait vraiment penser à cette montée du fascisme qui a eu... Ça me... reste sans voix, quoi.
10: Avec d'autres associations comme SOS Racisme, Rémi Viennot a déposé plainte contre 70 personnes.
11: Des menaces comme ça, il faut les prendre très au sérieux parce que derrière, des attaques, ça arrive.
10: La peur de revivre le drame d'il y a 2 ans en Haute-Savoie, une femme rome tuée par balle devant chez elle. Angela Rostas était enceinte de 7 mois.
6: Le militant s'inquiète aussi beaucoup de l'impact pour les plus jeunes de la communauté, au risque de renforcer le mur entre les gens du voyage et les autres, au lieu de créer des ponts et de lutter contre les préjugés. Et puis, ce rappel, avant votre météo, si l'actualité se déroule sous vos yeux, partagez vos infos grâce au numéro de l'info à la radio, le 06 23 18 31 18, ça marche par appel, SMS et WhatsApp.
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6: Sybille, par la fenêtre du studio, je vois poindre les premiers rayons de soleil.
0: Oui, on retrouve le sourire après, jusqu'à maintenant, des nuages et des averses. On les voit, ces magnifiques éclaircies. J'espère que c'est le cas pour vous aussi, hein, où que vous soyez, hein, dans le territoire de Belfort, le Doubs et en Haute-Saône. Mais ça n'empêche pas qu'il fait quand même assez frisqué et je vois que vous avez sorti votre veste, Elian,
6: oui,
0: ça confirme.
6: La doudoune est de mise, là.
0: Et je regarde la page Facebook d'ici Belfort-Montbéliard. Effectivement, il fait assez frisqué en termes de température. Nous avons Gisèle qui dit qu'il fait nuageux du côté d'Héricourt. Bonjour à tout le monde avec 11 degrés. Nous avons une magnifique photo qui nous a été envoyée par Béatrice. Bonjour à toute l'équipe d'ici Belfort-Montbéliard et les auditeurs. 11 degrés à Fousseman, il fait frisqué. Oui, c'est exactement ce qu'on vient de dire. Donc, vous nous le confirmez, Béatrice. Et alors là, un magnifique justement message de Catherine. Hello la super équipe dynamique, ce matin 13 degrés, temps couvert à Vieux-Charmont avec un tout petit peu de pluie pendant qu'elle prend son petit-déj. Et cet après-midi avec les éclaircies qui devraient largement dominer par rapport aux nuages qui resteront quand même présents, on atteindra jusqu'à 22 degrés quand même dans le Nord-Franche-Comté.
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0: Comme le tube s'y prête bien, je vais vous faire une petite confidence. C'est qu'aujourd'hui, c'est l'anniversaire de deux artistes. Il y a Dua Lipa et Laurent Lafitte en ce 22 août. Joyeux anniversaire à vous si c'est le vôtre aujourd'hui. Et fêtons ça comme il se doit avec un grand classique des années 80. Jean Schultes, Confidence pour Confidence.

0: On se dit tout ce matin avec ici Belfort-Montbéliard et Jean Schultes.
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0: Vous l'avez compris, on est 100% transparent avec vous jusqu'à 9h avec la bande d'ici matin week-end et je crois que vous allez pouvoir encore gagner un cadeau avant 8h30. Il va falloir bien sûr affronter la roue musicale de l'été qui va permettre de repartir cette fois-ci avec des entrées pour le festival du Chant du Gros et plus précisément pour la journée du 5 septembre. Je vous expliquerai comment vous inscrire dans un très court instant. Merci d'avoir choisi ici Belfort-Montbéliard.
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6: 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Bonne chance à vous.
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6: Deux protections valent mieux qu'une. Pour protéger vos données personnelles, un conseil dans Vie numérique, vie privée, Valentine Lottès, utilisez la double authentification.
7: Et les pros l'appellent authentification multifacteur. Dans notre quotidien, c'est souvent ce fameux code reçu par SMS ou par mail à composer pour valider un paiement en ligne, par exemple. L'objectif est simple, vérifier l'identité de l'utilisateur à deux reprises et avant de lui donner accès à son compte en banque, sa boîte mail ou à un réseau social. Si la technologie se déploie de plus en plus, c'est à cause de l'évolution très importante des menaces informatiques et globalement de la cybercriminalité. D'ailleurs, aujourd'hui, les escrocs n'essaient plus seulement de vous voler vos identifiants, mais aussi les codes d'authentification.
6: Comment ça fonctionne alors, cette double authentification ?
7: Elle se base sur plusieurs preuves, c'est pour ça qu'on parle d'authentification à multifacteurs, parce qu'ils appartiennent à plusieurs catégories. Il y a le facteur dit de possession, votre carte bancaire physique par exemple, le facteur de connaissance, comme le code PIN de votre carte, votre mot de passe sur un site internet ou la réponse secrète à une question, et enfin le facteur d'inhérence, en clair une partie de vous, votre empreinte digitale, la reconnaissance faciale ou de votre rétine. Mais la plupart du temps, sur les sites de commerce en ligne notamment, il s'agit plutôt d'une authentification en deux étapes, puisqu'on vous demande régulièrement votre mot de passe, puis un code reçu, je vous le disais, par mail ou par SMS, soit deux facteurs issus de la même catégorie, des facteurs de connaissance. Et si un pirate a détourné votre boîte mail, il recevra donc aussi le code, explique la CNIL. La Commission nationale de l'informatique et des libertés recommande donc d'en utiliser des différents si possible. Et souvenez-vous, aucun organisme ne vous demandera par SMS, mail ou directement par téléphone de lui communiquer un code à usage unique que l'on vient de vous envoyer pour vérifier votre identité.
6: Comment faire son shopping en toute sécurité sur Internet ? Tous nos conseils sur ici.fr, page vie numérique, vie privée.
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6: Elena, Michel Fugain, Matt Pokora, Superbus, ils seront tous présents le 5 septembre pour la 34e édition du Chant du Gros. Alors qui va peut-être repartir avec ses entrées ? C'est peut-être vous d'ailleurs, vous nous appelez dès maintenant au 03 84 22 82 82 et on croise très fort les doigts justement pour que ce soit vous justement. Eh bien on va marquer une petite pause musicale en attendant que nous joignions l'un ou l'une d'entre vous.

0: Avec les éclaircies que nous avons dans le Nord-Franche-Comté, Dire Straits nous a donné envie de danser avec Walk of Life.
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0: Qui va assister le 5 septembre à la 34e édition du Chant du Gros pour voir Superbus, Matt Pokora, Michel Fugain ou encore Elena ? Eh bien, nous allons tout de suite accueillir Agnès de Saint-Dizier-l'Évêque. Bonjour Agnès.
2: Bonjour.
0: Ce sera la première fois que vous irez au Chant du Gros ou vous y êtes déjà allé ?
2: Non, ça fait une dizaine d'années que je joue au Chant du Gros, mais cette année, je suis contente de gagner mes places.
0: Eh bien, c'est ce que nous allons savoir tout de suite en jouant à la roue musicale. Voilà. Voyons un petit peu ce qu'elle vous réserve.

0: La nouvelle chanson de Céline Dion, donc Bonjour, pardon, merci. Voici la petite question pour espérer justement aller au Chant du Gros pour la 10e fois d'ailleurs, ma chère Agnès. Pour quel film Céline Dion a-t-elle interprété la bande originale My Heart Will Go On en 1997? C'était pour La Boum ou Titanic? Est-ce que vous vous en souvenez?
1: Titanic, bien sûr.
0: Évidemment. Voilà. Eh bien, vous allez encore aller le 5 septembre au Chant du Gros, voilà, pour voir notamment Elena, Michel Fugain, Superbus, encore Matt Pokora. Mais voilà, c'est la petite nouvelle du matin. En plus des éclaircies, vous en avez chez vous?
1: Bah écoutez, oui, ça pointe.
0: Voilà, donc ça vous a porté voilà. Bonheur pour gagner ces places.
1: Bah merci beaucoup, je remercie ici Radio Montbéliard, Belfort.
0: Voilà. Alors c'est ici Belfort, Montbéliard, vous Belfort, y étiez presque.
1: Voilà.
0: Vous le saurez pour la prochaine fois en tout cas. Merci Agnès.
1: Merci beaucoup, bonne journée, au revoir.
0: En tout cas, on a hâte de la voir en concert à Paris. Voici Céline Dion et son nouveau titre qui a été écrit par Icar. Bonjour, pardon, merci.
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0: Elle n'a que de la gratitude dans sa voix. Céline Dion, bonjour, pardon, merci. Aujourd'hui, Michel Brognard, nous restons dans le domaine militaire pour évoquer ces soldats qui ont également été explorateurs.
1: Oui, je commencerai par le général Albert Baratier, qui est né à Belfort en 1864. À sa sortie de Saint-Cyr, il a intégré l'armée coloniale. Il a combattu en Algérie, et puis avec le capitaine Marchand, il a participé à la mission Congo-Nil, qui devait arriver sur le Nil et contester la domination britannique dans cette région, d'où la France était absente. L'expédition a atteint Fashoda en 1898. Seulement, après l'arrivée des troupes anglaises de Lord Kitchener, une crise internationale a éclaté et Marchand a dû abandonner la région aux Anglais. Mais Baratier n'avait pas perdu son temps. Il était le géographe de l'expédition et il a pu explorer la région et tracer la route permettant de passer du bassin du Congo à celui du Nil. À son retour en France, il a établi la première carte du Haut-Oubangui et publié des livres sur ses expéditions, par exemple à travers l'Afrique, les épopées africaines, etc. Promu général durant la guerre de 14, Baratier est mort en 1917 et il a une rue à son nom dans la cité du Lion, mais également à Dole, à Paris, à Reims ou à Brest.
0: Il y a eu d'autres explorateurs originaires de notre région ?
1: Il y a eu aussi Alfred Louis Wolfel. C'est un pétrofontanien, c'est-à-dire un habitant de Pierrefontaine-les-Blamont, où il est né en 1873. Comme Baratier, il a fait Saint-Cyr et intégré l'armée coloniale. Il a servi en Guinée, puis il a rejoint Mangin et Austin, avec qui il a sillonné la Guinée et la Côte d'Ivoire. Cette mission a permis d'explorer la ligne de partage des eaux entre le bassin du fleuve Niger et les fleuves côtiers. Wolfel a également été administrateur en chef des colonies de l'Afrique de l'Ouest, qu'on appelait la OEF, et pour ses travaux sur l'Afrique, il a eu la médaille d'or du prix Léon Devez. Elle récompense les meilleurs travaux géographiques sur diverses parties du monde. En 1922, il s'est installé à Héricourt. Il a été président du cercle de la ville où il est mort en 1929. Mais contrairement à Baratier, ni Héricourt, ni Pierrefontaine-les-Blamont n'ont jugé de baptiser une rue à son nom.
0: Il n'y avait que des explorateurs militaires ?
1: Ben non, bien sûr. Et d'ailleurs, l'explorateur le plus connu de la région, il n'était pas militaire. Il s'agit d'Henri Mouhot, qui est né à Montbéliard en 1826. Après être allé enseigner le français à Saint-Pétersbourg, en Russie, il est revenu en Europe. En 1858, il est parti au Siam, qu'on appelle aujourd'hui la Thaïlande. Il a exploré le pays, puis le Cambodge et le Laos, où il est mort de la fièvre jaune à l'âge de 35 ans. Mais c'est au Cambodge qu'il a fait sa découverte majeure. En 1858, il a retrouvé les temples d'Angkor Wat et d'Angkor Thom. Ce n'était qu'une petite partie du site de l'ancienne capitale des empereurs khmers, qui s'étend sur des centaines de kilomètres carrés, mais ce fut le début de sa mise en valeur. Et depuis le début du XXe siècle, certains sites sont réhabilités, d'autres sont laissés à la forêt. Pour avoir visité les lieux, je ne sais pas ce qui est le plus impressionnant, de la majesté des bâtiments rénovés comme Angkor Wat, ou du mystère de ceux où la nature et les arbres avalent quasiment les murs et les statues.
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0: Valentin Bertrand, tout de suite pour le 90 secondes.
5: Des risques de grossesse non désirée, d'infections sexuellement transmissibles, la répression des fraudes alerte et rappelle plusieurs dizaines de milliers de préservatifs défectueux, la plupart achetés en ligne, certains en pharmacie ou en grande surface. Une trentaine de références sont concernées. Par précaution, si vous les avez utilisées, il est conseillé de se faire dépister. 10 jours après la mort de l'influenceuse Sonia Bellani dans un vignoble du Gard, le principal suspect, un homme de 32 ans déjà condamné pour violence conjugale, est mis en examen pour assassinat et placé en détention provisoire. Face aux enquêteurs, il a reconnu avoir eu 2 relations payantes avec la jeune femme avant son décès. 1 mois après le grand incendie en forêt de Fontainebleau près de Paris, les promeneurs sont de retour aujourd'hui. 80% du massif rouvre, mais toujours pas le cœur du foyer où les flammes sont maîtrisées, mais toujours pas éteintes. Ces plumes vert bleu risquent de disparaître des forêts vosgiennes. Le grand tétras, espèce endémique de la région, ne sera plus réintroduit d'ici 3 ans. Le ministère de la Transition écologique annonce mettre fin au transport transfert depuis la Norvège, une opération chiffrée à 230 000 euros par an. Il a été le chouchou des Français le long de la route du Tour de France. Julian Alaphilippe raccroche à 34 ans et il officialise sa retraite sportive avec le plus beau palmarès du cyclisme tricolore. 18 maillots jaunes, mais surtout deux titres de champion du monde en 2020 et 2021. Aucun autre Français ne peut en dire autant. Des bouchons attendus jusqu'à tard dans la soirée. Vous êtes nombreux à rentrer de vacances. Aujourd'hui, c'est rouge sur toute la moitié ouest, orange à l'est.
0: Dans l'info d'ici, Elian Malric, retour sur un témoignage exclusif ici, Belfort-Montbéliard.
6: Celui d'une nouvelle victime du médecin acupuncteur belfortin, déjà mise en examen pour viol et agression sexuelle. En décembre, nous vous révélions déjà l'histoire de Christine, une patiente de ce médecin qui a porté plainte pour viol. Depuis, l'homme est mis en examen et a interdiction d'exercer. Une autre victime présumée nous contacte pour témoigner d'une agression. À sa demande, nous l'appellerons Isabeau, 56 ans. C'est une ancienne patiente, comme les autres victimes présumées. Pauline Boudier, elle choisit de raconter son histoire pour s'assurer que ce qu'elle a subi n'arrive jamais à d'autres.
7: Une pile de documents soigneusement posée à côté de son ordinateur portable, Isabeau s'appuie sur une lettre écrite à notre attention. Elle ne veut négliger aucune des raisons qui l'ont poussée à porter plainte en début d'année, 3 ans après les faits.
8: J'ai découvert que j'étais pas la seule à travers divers articles de journaux sur les réseaux sociaux. C'est à ce moment-là que je dis c'est pas possible, je peux pas rester sans rien dire, sans rien faire au nom de toutes les victimes parce que j'étais pas toute seule. Je m'en serais voulu de ne pas m'être manifestée plus tôt. Je me devais en tant que citoyenne parler pour mettre pas de la lumière parce qu'il y en avait de la lumière, mais au moins pour faire avancer les choses.
7: Une fois sa décision prise, Isabeau passe une semaine à écrire une lettre pour raconter son agression avec précision, pour choisir les bons mots.
8: J'y allais pour me soulager d'une sciatique chronique que j'ai toujours. Je vous explique pas dans quelle posture j'étais puisque une sciatique c'est au niveau du fessier. C'était à chaque fois une situation embarrassante pour moi. Et donc, au quatrième rendez-vous, je ne sais pas ce qui s'est passé. Il s'est passé ce qui s'est passé.
7: Les gestes de cet homme que l'ex-patiente refuse d'appeler médecin, ils sont trop douloureux à répéter à notre micro, surtout après les avoir ressassés pendant plus de 3 heures à la gendarmerie de Belfort. La plainte est déposée pour agression sexuelle aggravée par la vulnérabilité d'Isabeau en situation de handicap et atteinte de plusieurs pathologies neurologiques.
8: Suite à cette agression sexuelle, j'ai été estomaquée, j'ai été dans une posture de sidération, j'ai pas réussi à réagir ni à parler, je comprenais pas ce qui se passait.
7: Isabeau met 3 ans à sortir progressivement de cet état de sidération avant de témoigner au micro d'ici Belfort-Montbéliard. Elle range soigneusement la fameuse lettre posée sur sa nappe fleurie. Elle espère que ses arguments répondent à une question récurrente et pourtant d'une violence inouïe, écrit-elle. Pourquoi n'a-t-elle pas parlé plus tôt ?
6: D'après nos informations, au moins 3 plaintes sont déposées contre cet ex-acupuncteur pour viol ou agression sexuelle.
0: L'actualité, Elian, c'est aussi...
6: La victoire du FC Sochaux-Montbéliard hier contre Guingamp. Un premier succès de la saison en Ligue 2 et une bonne manière de se donner confiance. Nous entendrons les supporters sochaliens rassurés. Un tour aussi au Festival des Monts.

0: Bienvenue à tout le monde. On a également un message de Lucie de Pont-de-Roide. Elle nous a envoyé une photo d'ailleurs du ciel particulièrement nuageux. Il n'y a pas encore de soleil chez elle, mais je pense que ça va arriver. 13 degrés donc pour la commune de Pont-de-Roide. Et enfin, je regarde du côté de Vendoncourt chez Christine. Le soleil arrive, elle est contente avec 12 degrés. Et pour les maximales cet après-midi, je rappelle qu'il fera 22 degrés.
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0: Avec le joli soleil qui se profile sur le ciel du Nord-Franche-Comté, on va compléter ça avec une douceur musicale qui va vous toucher en plein cœur. Voici Daniel Balavoine, Mon fils, ma bataille. Bon samedi.

0: du cœur lancé par Daniel Balavoine avec Mon fils, ma bataille. On fera un peu de sport avec notre coach sportif préféré Nordine Attab, mais là tout de suite on va parler de l'événement du week-end.
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0: La deuxième édition du Festival du Paquis promet d'être festive, conviviale et familiale au terrain de football de Donjoutin. Deux jours d'animation vous attendent à partir de 16h aujourd'hui et ce jusqu'à demain 17h. Celle qui va nous donner un peu le programme des festivités, c'est Peggy Caro qui est la secrétaire de l'association Fête et Nature de Donjoutin qui organise l'événement. Bonjour Peggy, vous avez bien dormi ?
2: Bonjour, pas beaucoup, mais ça va le faire.
0: Mais je sens quand même le sourire dans votre

0: votre voix, vu que peut-être il y a des éclaircies.
1: Franchement, il y a l'excitation, la hâte, enfin, de passer un bel événement aujourd'hui. Donc, j'espère que la météo sera avec nous aussi.
0: Je croise les doigts en tout cas pour vous. Alors, est-ce que vous pouvez nous expliquer un petit peu d'abord les actions que vous menez à travers l'association Fête et Nature pour rendre la ville de Danjoutin attractive et sensibiliser, par exemple, sur des thèmes particuliers ?
1: Sur les thèmes particuliers, on peut se pencher sur tout ce qui est nature, hein, forcément. Un peu l'écologie, ce genre de choses, mais aussi pouvoir donner un petit peu vie, un peu d'animation dans le village. Donc par exemple, comme aujourd'hui, le festival, où il y aura surtout les graffeurs, une petite partie musicale, donc du coup ce soir, mais il y aura aussi des food trucks, enfin de quoi bien s'amuser, et surtout des activités pour les enfants.
0: Le concept du Festival du Paquis est né l'année dernière avec la première édition. Et du coup, en quoi c'est un événement qui non seulement, on va dire, divertit les familles, mais qui met également en lumière l'artisanat local ?
1: Disons qu'on aura pas mal d'exposants. Alors, je ne peux pas vous dire précisément lesquels, mais pas mal d'exposants. Tous ceux qui veulent venir, déjà le peuvent. Voilà.
0: Donc à partir d'aujourd'hui et ce jusqu'à demain, quelle sorte d'activité vous réservez pour profiter d'un moment de convivialité en famille à Danjoutin, que ce soit par exemple aujourd'hui et même demain ?
1: Alors demain, tout est encore à prévoir, hein. Ce sera les petites surprises de l'année à venir, donc un peu plus déjà que l'année dernière. Et après, ce sera vraiment le contexte familial, convivial et vraiment tout ce qui est artisanat, locaux, tout ce genre de choses, quoi.
0: Alors, la rentrée des classes arrive très bientôt. Est-ce que, par exemple, vous préparez déjà avec l'association Fête et Nature, pourquoi pas, des événements pour la rentrée, et même d'ailleurs juste avant de terminer l'été, d'ailleurs ?
1: Alors là, pour l'instant, c'est vraiment penché sur le Festival du Paquis. Et après, avec la reprise, oui, on verra ce qu'on mettra en place pour avancer un petit peu au fur et à mesure. Mais c'est vrai que pour l'instant, on s'est vraiment penché sur le festival.
0: Et par rapport à l'association, ça fait combien de temps qu'elle a été créée, justement, et qu'est-ce qui fait qu'au fil des années, votre objectif, on va dire, a été vraiment atteint en ce qui concerne la ville de Danjoutin et que chaque année, le public est vraiment présent pour les divers événements ?
1: Alors là, moi, je n'y suis pas depuis très, très, très longtemps, donc je ne vais pas pouvoir vous répondre absolument à tout. Mais c'est vrai qu'on veut vraiment mettre le point, entre guillemets, sur le fait de mettre beaucoup d'animation, beaucoup plus d'animation par ici, que les gens nous sollicitent aussi s'ils veulent, si maintenant ils ont des idées pour des événements à venir ou ce genre de choses, genre brocante, ce genre de choses.
0: Et pour les animations qui concernent aujourd'hui et demain, il n'y a pas besoin de réserver, ce sera gratuit, dites-nous un peu.
1: Alors l'entrée est libre. Après, tous ceux qui veulent venir peuvent venir. Après, pareil, il y aura la restauration, buvette, le spectacle, enfin, graffiti, tout ça. Donc, il y aura les graffeurs qui seront sur place tout le week-end aussi. Et la partie concert qui débutera sur les coups de 19h45.
0: Peggy Caron, en tout cas, merci d'avoir représenté l'association Fête et Nature qui est à l'origine du Festival du Paquis qui va animer, en tout cas, la ville de Danjoutin dès aujourd'hui et ce jusqu'à demain pour cette deuxième édition. Eh bien, écoutez, Peggy, je croise les doigts pour que la météo soit au rendez-vous avec ce joli soleil et passez un excellent week-end alors.
1: Merci à vous. Merci. Bonne journée. Au revoir.
0: De l'ambiance, il va y en avoir déjà ce matin avec ici Belfort-Montbéliard et on va continuer sur cette belle lancée avec Pascal Obispo et Natacha Saint-Pierre, Mourir demain.
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0: Si on devait mourir demain, on chanterait ce tube de Pascal Obispo et Natacha Saint-Pierre. Et si le meilleur équipement pour rester en forme n'était ni une machine ni des haltères ? Dans 2 minutes pour être en forme, Nordina Tab, notre coach sportif, nous explique pourquoi il est possible de s'entretenir sans aucun matériel.
1: On a parfois tendance à penser qu'il faut du matériel, des haltères ou des machines pour entretenir sa forme. Eh ? Pourtant, notre corps constitue déjà un formidable outil. La preuve, certains des exercices les plus efficaces ne nécessitent absolument aucun matériel. On débute par un premier exercice durant lequel vous allez venir vous asseoir et vous relever d'une chaise. Debout, les bras le long du corps, les pieds légèrement écartés. Et à partir de là, asseyez-vous sur une chaise en amenant bien les fesses vers l'arrière et ensuite, vous vous relevez sans utiliser les mains afin de revenir en position initiale. Ce mouvement simple reproduit un geste que nous réalisons tous les jours et permet de renforcer les jambes. Et en plus, c'est un super indicateur de force. Concrètement, avec la capacité ou pas à se relever sans utiliser les mains sur les genoux, vous allez avoir un travail plus ou moins important. Et grâce à ça, vous allez renforcer notamment les cuisses, les fessiers et vous pouvez effectuer 3 séries de 10 répétitions.
0: Donc, pas besoin d'investir dans du matériel coûteux.
1: Pas du tout. Le plus important n'est pas ce que l'on possède, mais ce que l'on fait régulièrement. On continue par un deuxième exercice, l'équilibre sur un pied. Debout, près d'un mur ou d'une chaise pour vous sécuriser. Et à partir de là, vous levez légèrement, par exemple, le pied gauche et vous maintenez l'équilibre sur le pied droit. 5, 10, 15 secondes, puis vous changez de jambe. Oh, c'est moi ou c'est facile ? Attendez, lâchez le mur un petit peu. Ouh, c'est plus dur là, hein ? Et si vous voulez une difficulté supplémentaire, faites l'exercice les yeux fermés. Et grâce à cet exercice, vous allez entretenir l'équilibre qui a tendance à diminuer avec l'âge. Et vous pouvez effectuer 3 séries de 20 secondes de chaque jambe. Entretenir sa forme ne dépend pas d'une salle de sport ou d'un équipement spécifique. Le plus important, c'est surtout de continuer à bouger régulièrement. Car au final, le meilleur matériel que nous possédons, c'est notre propre corps. Allez, à vous de jouer!
0: Merci Nordine pour vos astuces sportives et maintenant on vous souhaite le meilleur pour ce samedi avec ce morceau mais sublime de Lewis Capaldi, Wish You The Best.

0: chaque fois que j'écoute Lewis Capaldi à Wish You The Best, j'ai les larmes qui montent aux yeux. Comme quoi, ça fait de l'effet quand même. Peggy Caro était notre invitée ce matin à 8h40 et elle nous a présenté la deuxième édition du Festival du Paquis qui a lieu aujourd'hui et demain en terrain de football de Danjoutin. Elle a représenté les couleurs de l'association Fête et Nature qui va mettre le paquet en termes d'animation. Vous aurez notamment des concerts, une soirée animée par un DJ, des graffitis en direct ou encore des activités pour les enfants, en plus de la buvette et de la restauration sur place. Du rock, vous allez en avoir beaucoup aujourd'hui avec la soirée rock justement qui sera organisée ce soir dès 20h à la salle des fêtes de Denay. Côté tarif, ce sera 3€ l'entrée et vous profiterez aussi d'une petite restauration sur place. Un événement organisé par l'association L'Arche de Malo qui est dédié au sauvetage, la protection et à l'adoption des chats errants voire abandonnés. Chaque chat mérite une vie remplie d'amour, de soins et de sécurité. Telle est la devise de cette association. Que vous soyez poisson, balance, scorpion ou encore sagittaire, Catherine Viguier va nous donner la tendance des astres dans son horoscope dans les prochaines minutes. Et quant à moi, je vous souhaite une très belle matinée avec l'équipe d'ici matin, Belfort, Montbéliard.
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0: Catherine Viguier, alors, il y a un changement d'ambiance en journée ?
10: En soirée, les Capricornes reprennent vie. Bélier, vous profitez d'un dépaysement et de conversations avec des personnes éloignées.
11: Taureau, c'est en soirée que vous allez respirer et ce sera parti pour quelques jours.
10: Gémeaux, ce 22 août met toujours en exergue une relation qui compte pour vous.
11: Cancer, si vous profitez de ranger vos affaires en journée, ce soir vous allez prendre le temps pour une personne chère.
10: Lion, une journée favorisant les bonnes nouvelles côté cœur et pas que, vous aurez aussi du talent.
11: Vierge, ce sont les derniers moments d'introspection. Bientôt, à vous une place au soleil.
10: Balance, alors ça travaille en vous et ce sera évident ce soir. Vous vous posez des questions sur ce qui vous est essentiel.
11: Scorpion, ah l'argent, en ce plein été, à vous les transactions parfois importantes.
10: Sagittaire, élu de ce jour, si vous devez changer quelque chose à votre vie, cela se précise.
11: Capricorne, ce soir, vous aurez votre place au soleil, mais en attendant, pensez à ménager votre jolie personne.
10: Verseau, dès la nuit venue, privilégiez vos ressentis et laissez tomber tout ce qui est superficiel.
11: Poisson, vous avez un plan qui s'annonce épanouissant, divertissant, mais vous n'êtes pas seul à décider.
10: Et pour nous tous, la vie est belle ou elle le sera un jour.
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0: une dédicace à nos mamans avec un joli souvenir de Morane. On aura aussi quelques petits plaisirs de l'été, surtout des entrées à gagner pour la montagne des singes. Tel est le programme qui vous attend pour le bienvenue chez vous jusqu'à 10h. Bonne matinée avec ICI Belfort Montbéliard.
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0: Bienvenue pour une matinée de folie grâce à votre radio, ICI Belfort Montbéliard. Bonjour. Il est 9h et Elian Malric est avec nous pour les infos. Un grand ouf pour Sochaux.
2: Le compteur de victoires grippées depuis le mois d'avril augmente d'une unité. Après la victoire hier soir du FCSM 1-0 contre Guingamp, un but inscrit par l'ailier Boubacar Fofana dès la 14e minute. Ensuite, un pénalty raté de Baghdadi empêche aux jaunes et bleus de faire le break. La défense tient bon toute la deuxième période. Une belle résistance face aux costards mauricains. De quoi soulager les supporters sochaliens à la sortie de Bonal.
3: Belle victoire, ça fait du bien, ça fait du bien à tout le monde est content, même sous la pluie, c'est super.
4: On est fiers, on est soulagés, ouais.
5: La première mi-temps, elle était pour nous quand même. On loupe 2-3 occasions qui peuvent nous coûter le match à la fin.
6: Et à la fin, on a cru qu'ils allaient nous remonter. Mais vraiment, on a eu un peu de chance aussi avec certains poteaux, bien sûr. Ouais.
7: J'avais peur de nous en prendre un à la dernière minute. Ils ont tenu, je les ai sentis bien. Ils ont tenu le coup, donc pas de soucis.
5: Merci Medjana pour ce soir encore. Ouais. Il nous a déjà sauvé la semaine dernière contre le Red Star pour ce match nul. Et là, il nous offre la victoire.
8: Puis il y a un bon groupe quand même avec l'ossature de l'année dernière. Et puis voilà, ça fait plaisir. On lance la saison à domicile.
5: Pour le maintien, c'est une victoire importante. Ça nous éloigne de la zone rouge. C'est super et ça nous permet de croire au maintien jusqu'au bout.
6: Allez Sochaux, hein.
9: Allez Sochaux.
2: Parole de quelques-uns des 15 000 supporters présents hier au Stade Bonal. Le prochain match de Sochaux, ce sera vendredi prochain à Clermont. D'ici là, vous retrouvez dès à présent le résumé complet du match et les réactions via nos articles ou nos vidéos sur ici.fr et nos réseaux sociaux. Fin brutale pour la Montbéliardaise Mélitine Morel au championnat d'Europe de ski nautique. Elle chute avec violence hier sur l'épreuve préliminaire des moins de 17 ans en Grèce. Son casque casse même sous le choc. L'adolescente admise ensuite en urgence pour une blessure des ligaments du genou. Mélitine Morel concourait dans les finales des 3 épreuves de la discipline.
0: C'est l'image de la nuit dans le Nord-Franche-Comté.
2: Un camion couché au milieu de l'autoroute A36 à cheval entre les deux sens de circulation. Accident survenu peu avant 18h hier au niveau de Bermond dans le sens Belfort-Montbéliard. Des travaux nécessaires au vu des dégâts mais rendus difficiles par les intempéries. Les voitures en tout cas à l'arrêt puis sur une voie à cet endroit toute la nuit. La situation est de retour à la normale. Ce matin, la photo de ce camion est sur votre appli ici. Une raison de plus d'être prudent sur la route, surtout en ce week-end de chasse et croisée, c'est le retour des vacances avant la rentrée. Bison futé voit orange dans le sens des retours sur nos routes. Une circulation compliquée donc, et ce sera la même demain. Des rodéos urbains, des bagarres, des hurlements, autant d'incivilités qui poussent la mairie de Lure en Haute-Saône à faire appel aux habitants. Invité à signaler les nuisances à la police, vous pouvez composer le 17, c'est essentiel, rappelle la mairie, pour permettre aux forces de l'ordre d'intervenir et d'éventuellement verbaliser les auteurs.
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2: Le festival des mômes bat son plein depuis 2 jours dans les rues du centre-ville. Pour cette 24e édition, les enfants de 18 mois à 13 ans profitent à nouveau d'animations et spectacles pour tous les goûts et aussi pour faire des découvertes comme le vélo conférence, un drôle de véhicule, je vous explique Sybille. 7 personnes s'y installent en cercle, toutes pédales et peuvent discuter en même temps. Pauline Boudier, vous nous emmenez faire un tour.
10: 3, 2, 1, on y va.
11: Je suis Aurélien Taillard, je suis animateur au pavillon des sciences à Montbéliard.
12: Alors qu'est-ce que c'est que cette chose ?
11: Eh bien écoutez, un vélo à 7 places qui permet joyeusement d'emmener les enfants là, 6 avec moi qui m'accompagnent pendant ce petit tour. On pose des petites questions, un peu de science et puis forcément un peu autour du vélo. Et ceux qui répondent bien ont le droit pendant une minute de ne plus faire d'efforts, un petit repos et de m'écouter raconter des petites histoires autour du vélo et de la vie.
12: Comment tu t'appelles ?
13: Romain.
12: Romain, t'as quel âge ?
13: 10 ans.
12: Et alors, est-ce que toi, t'as bien aimé ce vélo bizarre ?
13: Oui, j'ai vraiment bien aimé. Discuter, surtout faire du vélo en communauté.
12: T'as pas eu peur d'écraser des gens ?
13: Non, ça me fait pas tellement peur.
11: Les inventeurs ont mis plein de technologies là-dedans et c'est vraiment très très agréable et facile à piloter. Entre les gens, les chiens, les enfants qui déboulent dans ce festival, tout va bien.
13: À refaire.
2: Vous avez une photo de ce vélo bizarre sur ici.fr et l'application ici. Le marché de Giromanie déménage. Les commerçants seront aujourd'hui espace de la Tuilerie et non plus place Charles de Gaulle. Ce sera le cas aussi pour le marché de samedi prochain. Il reviendra à son lieu habituel début septembre. Conditions météo plus clémentes obligent. Le centre aquatique René Donzé à Montbéliard est fermé aujourd'hui. Pour faire trempette, ce sera à la piscine couverte. La piscine de plein air ouvrira demain si la météo le permet. Le point sur le temps et les températures, c'est tout de suite.
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2: Avec vous, Sybille, qu'est-ce que ça donne un petit peu la météo ce matin en Nord-Franche-Comté?
0: Eh bien écoutez, en plus de fêter la victoire du FCSM justement face à Guingamp, on va avoir ce joli soleil, regardez, il est parmi nous dans le Nord-Franche-Comté, dans le territoire de Belfort, le Doubs et même en Haute-Saône, même si les nuages continuent quand même de résister. Mais bon, on va se contenter du soleil avec la fraîcheur des températures que nous avons ce matin. Du côté de Belfort, nous avons 12 degrés, donc n'oubliez pas de sortir les vestes si vous allez au marché. Si je vais du côté de Rougemont-le-Château, on descend d'un petit degré avec 11 degrés. Et si je me tourne du côté de Montbéliard, 12 degrés également. Et cet après-midi, pour les maximales, on pourrait avoisiner les 22 degrés avec toujours ce soleil qui va nous accompagner.
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0: Une voix qui nous touche toujours autant et en plus là on va rendre hommage à nos mamans avec un joli souvenir de Morane. On envoie d'ailleurs le coucou à toutes les mamas de Franche-Comté. Restez avec nous.

0: Ici Belfort-Montbéliard, toutes les mamans sont mises en musique grâce à Morane. De plus en plus de la fin de l'été avec la rentrée des classes qui vous invite à préparer les tenues de rentrée et les cartables pour vos enfants. Après, on peut encore parler de nos petits plaisirs de l'été. Et moi, si je devais vous en donner un, ce serait par exemple des baignades à la piscine ou alors dans un lac. En attendant, on va chercher des trésors dans le grenier avec Nicolas Delaby qui va nous faire rencontrer Claude de la galerie qui se trouve du côté de Montbéliard.
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0: Alors Nicolas, qu'avez-vous trouvé d'intéressant avec Claude ?
4: Bonjour Claude.
5: Bonjour Nicolas.
4: Une coiffe bien connue que vous allez nous présenter qui est dans votre boutique.
5: Oui, alors il s'agit d'une cale de Dieschaut. En fait, c'est une coiffe que mettaient les Dieschaut sur la tête. Il y a un folklore, il y a tout un folklore à Montbéliard et vous avez des danses et tout ça c'est animé actuellement par l'atelier du Dierry. Le Dierry, c'est un groupe folklorique montbéliardais très connu. Il y a eu des disques, il y a eu des livres, vous avez eu des assiettes, vous avez eu plein de choses qui nous montrent des dames de Montbéliard avec une cale sur la tête.
4: Donc. Et d'ailleurs, un tableau que vous avez ici.
5: Oui, j'ai un tableau qui est en cours de restauration. Je vais le restaurer de Vitini, Giulio Vitini, peintre bien connu sur Montbéliard. Vous voyez, qui représente la Dieschaut avec le papa, la maman, le landau, dans la cuisine montbéliarde avec vous voyez, l'horloge comtoise. C'est vraiment typique.
4: Comment cette cale est arrivée chez vous?
5: Ben écoutez, je me suis rendu un jour chez des personnes âgées. On a fait le tour de la maison, bon, ils m'ont cédé pas mal de petites choses, j'en ai pris aussi en dépôt-vente, et puis en fouillant dans un carton, je suis tombé sur cette cale de Dieschaut qui était emballée dans des journaux des années 60, qui est dans un état de conservation vraiment incroyable, puisqu'on en trouve, mais elles sont bien souvent usées, les petits diamants, les petites incrustations sont usées aussi, sont ternes, et puis, chose importante, celles qu'on trouve en général, il n'y a pas le ruban. Et là, le ruban existait et le ruban, vous avez des petites fleurs dans le ruban, il est magnifique. Donc, je l'ai mis dans ma vitrine. Ça attire beaucoup de convoitises. Il y a beaucoup de gens qui viennent regarder. C'est un bout du patrimoine de Montbéliard. J'ai des petites dames qui viennent regarder ça, des petites dames du groupe Le Dierry. Et puis, bon, je pense qu'elle trouvera preneur. Alors, à la boutique, j'ai également des assiettes avec qui représentent la Franche-Comté, qui représentent le pays de Montbéliard, avec des personnages, donc des messieurs avec des dames à leurs bras, des portraits de dames et toutes ces dames ont bien sûr la cale du Dierry, la cale de Dieschaut sur la tête et c'est très très joli.
4: Bon, qui l'aura cette cale alors? Qui la portera?
5: Eh bien, écoutez, je ne sais pas, mais vous savez que dans le club des Dierry, dans le groupe de danse, ben il y a des dames qui portent des cales qui ont été refaites et qui portent des cales anciennes. Par contre, je m'aperçois que les cales anciennes, bien souvent, il faut pas avoir une grosse tête, elles sont toutes petites, donc je sais pas comment elles font pour les porter.
4: Allez, pour voir la cale, le tableau et tout ce qui va avec, c'est un petit bout, un gros bout de l'histoire de Montbéliard à retrouver chez Claude. Merci Claude.
5: Eh ben merci Nicolas, à bientôt.
0: Merci messieurs, on découvrira un autre trésor dans le grenier en compagnie de Philippe Cordonnier, un brocanteur de La Chapelle-sous-Rougemont et de notre dénicheur préféré, Nicolas Delaby, évidemment. Vous qui avez envie de profiter de la bonne musique, vous êtes servis ce matin grâce à Ici Belfort-Montbéliard. On a choisi la décennie 80 avec un très bon souvenir signé Kenny Loggins avec Footloose, tout simplement.

0: Souvenez-vous, en 1984, vous écoutiez Kenny Loggins, Footloose. 24 hectares de forêt qui abritent 240 macaques de barbarie en Alsace. C'est ce que vous allez pouvoir découvrir en allant en parc animalier la Montagne des Singes. Comme on est très sympa, c'est ici Belfort-Montbéliard qui va vous offrir vos entrées en jouant à la roue musicale. Myriam est prête à vous prendre vos appels maintenant au 03 84 22 82 82. Et ensuite, l'un d'entre vous va tester ses connaissances musicales. Alors si vous voulez faire des grimaces pour la Montagne des Singes en Alsace, vous n'avez que 2-3 minutes pour vous inscrire, donc dépêchez-vous de nous appeler 03 84 22 82 82.
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0: Allons cueillir des champignons pour le petit plaisir de l'été de Pascal.
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3: Bonjour, c'est Pascal. Notre activité, c'est beaucoup de marches, les champignons et la famille.
4: Quand vous dites la marche, les champignons, c'est aller en forêt ou alors c'est plus des marches organisées avec un sentier à respecter ou...
3: On va en forêt, on est souvent tout seul pour marcher autour de Malsaucis et dans des forges. Et les champignons, on adore ça aussi, aller chercher les champignons.
4: Vous en trouvez beaucoup des champignons l'été?
3: Oui, au mois de juillet, ça commence. Les champignons, c'est plutôt sur Bermond, Doran, c'est plutôt dans les coins là. Et la marche, c'est plutôt les forges, Malsaucis, elle prend la rose.
4: Est-ce que vous avez des petits conseils pour nous aider à bien trouver des bons champignons?
3: Ah ben, il faut connaître les bois, il faut connaître les coins, et ça fait 50 ans que je vaux champignons, depuis l'âge de 18-20 ans.
4: Du coup, vous y connaissez très bien hein?
3: Pas surtout, mais beaucoup.
4: Et des champignons que vous trouvez ici qu'en Franche-Comté, ou est-ce que vous êtes allé un peu découvrir ailleurs comment ça marchait?
3: Bah ailleurs aussi, on a, hein, en Haute-Saône, en Alsace, il y a des coins, mais les champignons, c'est particulier, il faut connaître ses coins, aller pratiquement dans les mêmes endroits tous les ans.
4: C'est un petit peu comme si on chinait, mais dans la nature.
3: Voilà, c'est un peu ça. Puis ça passe du temps. On entend les oiseaux, on voit les biches, de tout près même elles. Même mon épouse de tout près l'a vu une biche, ils sont sauvés chacun d'un côté.
4: C'est un peu un moyen de déconnecter pour vous? Ou alors vous habitez en campagne et c'est juste un peu la continuité du quotidien?
3: Ben nous on habite en campagne, mais ça permet de décompresser quand même beaucoup. Écouter les oiseaux, entendre les bruits du bois, c'est super.
0: Merci Pascal de nous avoir partagé votre petit plaisir de l'été. Et dans un instant, nous ferons une partie de roue musicale avec Christine Debuc. Peut-être qu'elle aura la chance de se rendre à la Montagne des Singes. Suspense.
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0: Pour rencontrer les macaques de barbarie et vous balader sur 24 hectares de forêt alsacienne, ici Belfort-Montbéliard met en jeu des entrées pour le parc de la Montagne des Singes. Celle qui nous a appelé au 03 84 22 82 82 pour tenter sa chance, c'est Christine Debuc. Bonjour Christine.
11: Bonjour.
0: Est-ce que vous êtes une championne des grimaces, ma chère Christine?
11: Pas vraiment, non, mais on peut s'entraîner.
0: Eh bien, écoutez, vous aurez un très bel entraînement. Si vous gagnez les places pour la montagne des singes, vous nous enverrez une petite photo de grimace.
11: D'accord.
0: Mais d'abord, il faut justement trouver la bonne réponse à la question que je vais vous poser en lien avec l'extrait que va choisir notre roue musicale maintenant.
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1: Bon, ben on dirait que la roue musicale aime bien la variété française avec Michel Jonas, Les Wagonnets. Alors justement, votre question, Christine, est la suivante.
2: Oui.
1: La chanson Les Wagonnets de Michel Jonas fait partie de l'album qui s'appelle Les années 80 commencent ou Les années 2000 commencent ?
2: Les années 80 commencent.
1: Eh bien, évidemment, bah voilà. Vous allez pouvoir vous entraîner à faire des grimaces en allant à la montagne des singes. Bravo, Christine.
2: Ben, merci beaucoup.
1: Et c'est grâce à quelle radio, justement ? Parce que vous savez, on est levé depuis très tôt ce matin et des fois, on ne se rappelle plus. Alors, quel est le nom de cette radio qui vous a permis d'y aller, là ?
2: Ici, Belfort-Montbéliard, bien sûr.
1: Ben, vous êtes une très bonne élève. Bravo, bon week-end, Christine.
2: Merci beaucoup.
1: Il est temps de charger les wagonnets pour partir en voyage avec un grand homme de la chanson française, Michel Jonas.

0: Si Belfort Montbéliard raccroche les wagonnets avec Michel Jonas.
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0: Une journée placée sous le signe de la découverte, du partage et de la convivialité, c'est ce qui est prévu pour demain avec Révolac qui se déroulera au lac du Malsaucy comme chaque été. La programmation sera riche en animations pour petits et grands, en concerts mais aussi en spectacles. Parmi les compagnies qui seront présentes, vous aurez Réverbère ou encore Vivre dans le Feu. Pour réserver vos entrées pour les animations, ça se passe sur le site Billets Web. Un autre événement qui va toucher à sa fin mardi à Belfort, c'est le festival Les Flâneries d'été. Et croyez-moi, vous ferez un magnifique voyage dans le temps. Je vous dis ça car la compagnie T'es trop fort va vous proposer son nouveau spectacle 16 au Square de Belfort. Hélène et Pascal Garnier vous embarqueront dans la préhistoire, la conquête de l'Ouest en passant par l'Égypte antique ou encore la cour de Sa Majesté le roi Louis XIV.
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0: Avec son Altesse Royale, Pierre, à la réalisation d'Ici Belfort-Montbéliard, on va vous faire découvrir le prochain rêve, mais pas n'importe lequel. C'est celui d'un duo qu'on adore, Grand Corps Malade et Stilto.
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0: Le rêve d'ici Belfort-Montbéliard, c'est vous faire plaisir avec Grand Corps Malade et Stilto à l'instant. Avec Pierre Nus, plongez cet été dans les astuces de Mamama, là où les remèdes les plus malins se cachent entre traditions d'antan et secrets de placard. Aujourd'hui, vous avez découvert une rayure sur un de vos meubles ?
1: Ah oui, il paraît que ça arrive, hein. Elle, ça m'est arrivé. Bon, ça peut arriver avec plein de choses. Une dent de chien, une griffe de chat, un jouet de bébé, les roues de camion en plastique. Ça laisse des traces sur les meubles. Mais bon, c'est comme sur la voiture. C'est la première rayure sur la carrosserie qui rend fou. Après, on s'habitue. Il n'empêche, un tout petit choc peut parfois laisser une trace sur votre meuble préféré. Ma maman m'a rassuré. Elle m'a dit d'acheter des noix. Bon, c'est pas la saison, mais notez cette astuce pour plus tard, ce sera de nouveau bientôt le cas. Le cerneau de noix est riche en huile et en graisse naturelle. Le cerneau, vous savez, c'est l'intérieur de la noix. Ah, n'y allez pas avec la coquille, hein, vous allez empirer les choses. Frottez le cerneau directement sur la rayure, en allant dans le sens du grain du bois. Vous laissez agir l'huile qui va sortir, parce que vous allez frotter fort et ça va générer de l'huile, pendant environ 5 à 10 minutes, pour qu'elle pénètre bien dans le bois. L'huile libérée s'engouffre dans la rayure, elle aide à nourrir le bois sec exposé par la rayure et surtout, les pigments naturels de la noix vont aider à teindre la rayure pour qu'elle corresponde mieux à la couleur du bois environnant. Ça la rend beaucoup moins visible. Ensuite, vous essuyez l'excès d'huile avec un chiffon doux et propre, vous lustrez légèrement la zone, et voilà. Bon, alors bien sûr, ça fonctionne mieux sur les rayures peu profondes et sur les bois dont la couleur est proche de celle du cerneau de noix, donc plutôt du brun. Les meubles peints en vert ou en rouge, là, vous oubliez, bien sûr. Hein. Mais quand même, merci, ma maman.
0: Merci, Pierre, pour cette astuce puisée dans le savoir-faire de nos mamies. Et là, c'est une collaboration cultissime qu'on vous prépare pour les prochaines minutes avec Paul McCartney et Stevie Wonder.
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0: qui adorez les chats dans le Nord Franche-Comté, vous avez aimé celui de Pau. Il y a Pierre, le réalisateur, qui nous a refait sa fameuse imitation du chat et elle est particulièrement réussie. Parlons maintenant de monsieur et madame Mombé qui nous envoient une carte postale de leurs vacances qu'ils passent cet été avec vous. D'ailleurs, vous avez jusqu'à demain pour nous envoyer votre photo sur le WhatsApp d'Ici Belfort Montbéliard. 03 84 22 82 82. Ce serait dommage de passer à côté d'un séjour à Europa Park pour 4 personnes si votre cliché est pris comme le meilleur après le vote. Et bien maintenant, direction le sud de la France et plus précisément à 7 dans l'Hérault avec Alex. Bonjour Alex.
1: Oui, bonjour.
0: Alors, qu'est-ce qui vous a poussé d'abord à choisir 7 pour profiter des vacances dans le sud de la France?
1: C'est une habitude, ça fait déjà plusieurs années qu'on vient, on aime bien, c'est la période des joutes, donc c'est sympa.
0: Est-ce que par exemple chaque année vous avez votre petite activité favorite, les bonnes adresses, dites-nous?
1: Eh bien, on aime bien faire tous les matins un petit marché, comme ça on visite les

0: les villes du coin. On découvre des adresses qu'on ne connaît pas. Puis l'après-midi, c'est bronzette en général.
1: Et donc, vous avez du joli soleil du côté de Sète. Donc, vous allez pouvoir peut-être faire un autre marché ou alors aller à la plage.
0: Oui, c'est ça. Ce matin, c'est prévu. On va aller au centre-ville de Sète. Et cet après-midi, on va assister aux joutes parce que ça se déroule en ce moment même à Sète.
1: Alors, comme vous avez pris votre photo déjà avec monsieur et madame Mombé, vous pouvez nous dire un petit peu comment vous l'avez prise et où? Racontez-nous un petit peu cette histoire.
0: Alors, on est allé à un marché à Pézenas, c'est une ville médiévale, et on a rencontré des actrices qui faisaient la promotion pour une pièce de théâtre, et on leur a demandé si on pouvait prendre monsieur et madame Mombé en photo avec, donc ils ont accepté, c'était super. On est allé à l'hôtel de ville de Sète pour voir la décoration suite à la fête de Saint-Louis. Donc on a pris en photo monsieur et madame auprès avec un pavois. Après, monsieur et madame Mombé sont allés se faire bronzer sur la plage. Et puis, ils ont aussi
2: assisté au coucher de soleil à la plage.
0: Voilà, c'est ça.
1: Ah oui, mais c'est sûr que dans le sud de la France, moi qui suis originaire justement du sud de la France, les couchers de soleil, c'est juste magnifique avec l'atmosphère de la plage. C'est vraiment incroyable. En tout cas, merci Alex de nous avoir permis de rentrer dans votre quotidien de vacancière à Sète pendant quelques minutes. Et je croise les doigts peut-être que peut-être ce soit vous qui partiez à Europa Park grâce à vos photos.
0: Ça serait pour le plus grand bonheur de nos enfants.
1: Eh bien, passez de belles vacances, Alex.
0: Merci, à bientôt.
2: Au revoir, à bientôt.
0: Au revoir.
1: Vous l'entendez ? Oui, on va se remettre dans l'ambiance d'une saga culte du cinéma, Rocky, avec l'une de ses bandes originales, Survivor, Eye of the Tiger.

0: Ici Belfort, Montbéliard et l'œil du tigre de Survivor, rien que pour vous. Les vacances passent aussi par les objets que l'on emporte chaque été. Perrine Clément en explore l'histoire dans ma valise.
1: Dans ma valise, il y a...
2: Tu vois, un élastique là, des poches là et là, et je l'ai cousu moi-même.
3: Wow, et dis donc, ah, c'est vrai que c'est pratique.
1: Un poncho de bain.
3: Par contre, si tu me fais un poncho, tu me laisseras choisir le tissu, là, parce que là, le tien, ça me gratte.
4: Le poncho de plage, de bain, de surf, que l'on utilise à la sortie de l'eau. Sa forme s'inspire du poncho traditionnel d'Amérique du Sud. Le poncho de bain est un vêtement ample que l'on enfile et retire très facilement. Il possède deux grandes manches, une capuche pour sécher les cheveux et une poche ventrale façon kangourou pour y garder ses mains au chaud. Le poncho, c'est un 3 en 1. C'est à la fois une cabine, une serviette et une veste.
5: Nous n'avons rien à faire, rien que d'être heureux.
4: Comme il est large et qu'il couvre presque tout le corps, on peut se changer facilement et à l'abri des regards. C'est aussi une serviette, puisque son tissu éponge absorbe l'eau et nous aide à nous sécher rapidement. Et pour finir, c'est aussi une veste. Au moment de nous rhabiller, il nous tient chaud et nous protège du vent. Alors oui, à l'origine, le poncho de bain est l'allié des surfeurs. Très pratique pour enfiler sa combinaison en toute discrétion et se réchauffer après une session en mer. Aujourd'hui, il a conquis un public beaucoup plus large, des nageurs jusqu'aux vacanciers. Et vous, avez-vous un poncho de bain ?
6: Il est vert avec des petites fleurs.
7: Oui, parce que je suis un adepte de paddle et de planche à voile. Ah, ça protège un peu plus.
8: Je préfère le poncho quand je suis sortie de la piscine ou de la plage. C'est une licorne. Il a des narines, des yeux, des sourcils, des oreilles, une corne. Il est rose avec des étoiles, des taches aussi et il y a des gouttes d'eau.
1: Dans ma valise. 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
0: Un poncho de bain, c'est pratique pour faire des baignades le week-end, en tout cas avec le soleil, c'est ce qu'on va pouvoir faire. C'est très facile de rester avec Ici Belfort Montbéliard pour écouter Boulevard Désert et Carbone.
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0: fascine. Boulevard désert Sunia Carbone avec C'est pas si facile. Elian Malric va nous donner l'essentiel de l'actualité dans le Nord-Franche-Comté à 10h, mais ce sera juste après les Bee Gees et Isabelle Adjani.
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0: Il est 10h et ici Belfort-Montbéliard est ravi de vous accompagner en ce joli samedi 22 août. On fait un petit point sur les infos tout de suite avec notre journaliste du matin, Elian Malric. Retour à la normale sur la 36 après une nuit de galère.
2: Un peu avant 18h, un poids lourd se couche dans le sens Belfort-Montbéliard à hauteur de Bermond. Un accident spectaculaire puisque le camion traverse le terre-plein central. Trafic coupé, donc le temps de travaux rendu difficile en plus par les intempéries dans le Nord-Franche-Comté. Une seule voie praticable depuis minuit à cet endroit, mais la situation est rétabli depuis ce matin sur l'axe routier. Soyez prudents sur la route donc, surtout en cet avant-dernier week-end de retour de vacances. Bison Futé prévoit une circulation difficile sur nos routes. C'est en orange dans le sens des retours aujourd'hui, mais aussi demain pour ce chassé-croisé de fin de mois d'août.
0: Il marche contre les agressions sur mineurs.
2: À l'initiative de deux parents, une marche se tient cet après-midi entre Plancher-Bas et Plancher-les-Mines. La maman et le beau-père sont les organisateurs parents de deux victimes de violences sexuelles. Ils dénoncent l'inaction face à la pédocriminalité. Le départ de la marche est à 13h30 à la mairie de Plancher-Bas.
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2: Une soirée spéciale pompiers ce soir à Vézelois, une fête de soutien aux soldats du feu avec la mise en place d'une cagnotte et un dress code obligatoire, venir habiller en rouge et noir comme vous un peu Sybille ce matin. Ça se tient à l'arrière de la propriété du maire. Pour faire trempette, ce sera à la piscine couverte de Montbéliard. Le centre aquatique René Donzé à Montbéliard est fermé aujourd'hui, conséquence des conditions météo redevenues douces. La piscine de plein air ouvrira demain si la météo le permet. Le point sur le temps et les températures, c'est juste après ce flash. Mais d'abord, le FC Sochaux-Montbéliard est passé par tous les états en ce début de Ligue 2. Une défaite, puis un nul et maintenant une victoire, celle-ci hier soir contre l'en avant Guingamp à Bonal. 1-0 après un but de Boubacar Fofana, l'ailier sochalien. Prochaine rencontre pour nos jaunes et bleus, ce sera ce vendredi sur la pelouse de Clermont. La météo, Sybille, qu'est-ce que ça donne en ce samedi matin ?
0: Le ciel du Nord-Franche-Comté s'expose au soleil malgré encore quelques nuages ce matin, que ce soit dans le territoire de Belfort, le Doubs ou en Haute-Saône. Côté température, nous sommes à 15 degrés du côté de Giromagny, 16 degrés à Belfort et 17 degrés pour Montbéliard. Au cours de l'après-midi, on devra atteindre les 22 degrés pour les maximales.
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3: Bonjour, bonjour, bienvenue à l'écoute de votre radio locale, la première dans le Nord-Franche-Comté. Ici Belfort-Montbéliard, heureux de passer cette heure avec vous en ce samedi 22 août. Posez-vous, on va apprendre pas mal de choses ce matin. On reviendra notamment avant 10h sur la dame au venin grâce à nos histoires inouïes en Franche-Comté, présentée par Philippe Angineau et plus proche de nous, Pierre Roux, le meilleur de bienvenue chez vous. On va apprendre ce que c'est la luxoponcture. Juste avant, Bob Marley, Iron Lion Zion ici.

0: écoutez ici Belfort Montbéliard, c'était le maître de la Jamaïque, Bob Marley, Pierrick Roux, le meilleur de Bienvenue chez vous. Qu'est-ce que la luxopuncture? Vous nous expliquez ça en compagnie de Laurence Oberdorfer qui nous parle tout d'abord de son parcours.
1: Alors j'ai un parcours un petit peu atypique, j'ai travaillé dans plusieurs domaines dont la fonction publique, j'ai travaillé en clinique, j'ai travaillé dans l'hôtellerie de luxe, j'ai été formatrice à l'école Cheval, anciennement l'école Cheval à Besançon. Je travaillais en banque, enfin voilà, j'ai travaillé dans plusieurs domaines, dont les personnes âgées aussi, chez AGV. Et du coup, je suis quelqu'un qui est assez tourné vers les autres, et donc j'ai décidé de m'occuper des autres de manière plus...
2: C'était une suite logique pour vous.
1: Voilà, tout à fait.
2: Bon, vous définissez également comme une papouilleuse.
1: Oui.
2: Qu'est-ce que c'est ça?
1: Donc c'est un nouveau soin neurosensoriel qui fait un petit peu fureur, qui est apparu il y a un an. Et c'est vrai que c'est un petit peu aussi un retour à l'enfance. Beaucoup d'enfants aiment aussi beaucoup se faire papouiller par leur maman. Et en fait, ça apporte vraiment un bien-être. Profond, une détente et un lâcher prise total. Et ça fait vraiment du bien.
2: Et on en a besoin.
1: Et oui.
2: Vous prenez une approche douce et naturelle. Alors, par exemple, pour maigrir durablement.
1: Oui.
2: Grâce à quelle technique?
1: Grâce à la luxopuncture, qui est une stimulation des points réflexes avec un faisceau infrarouge. Et donc, ça vient réguler le système hormonal, le système digestif et lymphatique. Et donc, le succès dans cette méthode par rapport à la perte de poids, c'est que ça va stopper les addictions au sucre et réguler l'appétit. Et ce qui est très intéressant quand on est dans un rééquilibrage alimentaire. Donc, si on compare avec une autre façon de maigrir, c'est quand même une aide très intéressante.
2: Ce sont des résultats prouvés scientifiquement.
1: Oui,
2: hein.
1: Tout à fait.
2: Bon, on aura le témoignage d'Aurélie dans quelques instants, qui était venue vous voir et qui a bien réussi, visiblement.
1: Oui.
2: Ça s'est plutôt bien passé. Vous intervenez également sur l'arrêt du tabac, la ménopause, l'andropause.
1: Oui. Donc, par rapport donc aux bouffées de chaleur, on connaît cette problématique, et c'est vrai que chez certaines personnes, soit ça espace ces phénomènes, ou ça les coupe quasiment.
2: Et parmi les aides que vous pouvez apporter, il y a la perte de poids.
1: Oui.
2: Et c'est pour cela qu'Aurélie est venue vous voir.
1: Oui, tout à fait.
2: Et Aurélie est avec nous. Bonjour.
3: Oui, bonjour.
2: Bonjour. Merci de nous accorder quelques instants. Quel bilan vous tirez de cette expérience?
3: Alors, moi, ça fait des années que je me bats avec mon poids. Donc, des conseils diététiques, j'en avais pas trop besoin. Mais ça, parce que je connaissais énormément de choses, faisant depuis longtemps très attention. Mais par contre, j'avais une perte de poids qui était bloquée depuis un moment. Et j'avais tous les outils en main, mais le petit coup de pouce pour la régulation de l'appétit, et puis la régulation des compulsions sucrées. Ça m'a beaucoup aidé.
2: Ça a été un vrai déclic.
3: Ça a été un gros déclic. Parce que je savais très consciemment ce qu'il fallait faire pour perdre du poids, mais il y avait quelque chose déjà, je pense, quelque chose de bloqué chez moi. Et en plus de ça, j'avais quand même en faisant attention, toujours ces envies de sucre. Et puis, ces moments où quand on est fatigué ou quand on a des soucis dans une journée, eh bien, on va chercher le réconfort dans le sucre et on arrive difficilement à se raisonner.
0: C'est le meilleur de Bienvenue chez vous. Avec vous, Pierrick Roux, on parle de luxopuncture et dans quelques instants, les addictions qui peuvent être traitées. Juste avant, pause musicale, voici Freddie Mercury.

0: Freddie Mercury, en ce samedi 22 août, nous sommes avec Pierrick Roux, le meilleur de Bienvenue chez vous. La luxoponcture, les addictions qui peuvent être traitées par cette méthode. Il y a notamment l'arrêt du tabac, comme nous le précise Laurence Oberdorfer.
1: Dans l'arrêt du tabac, il y a trois difficultés. Donc il y a la dépendance physique, le manque psychique et la rechute. Donc nous, on va intervenir sur la dépendance physique et la cure, donc, elle va se faire sur 3 ou 5 jours où il faut une forte envie d'arrêter de fumer. Il ne faut pas être envoyé par le mari ou les parents. Voilà, il faut que ce soit une démarche personnelle parce que ce n'est pas non plus magique. Il faut aussi avoir très envie d'arrêter de fumer.
2: Ça, voilà. J'en suis bien bien conscient. Ça s'adresse notamment à celles et ceux qui ont déjà essayé, mais sans succès en priorité.
1: Oui, pas forcément, puisque moi j'ai traité une dame, ça faisait 40 ans qu'elle fumait. Elle avait très très envie d'arrêter de fumer. Elle a découvert cette luxoponcture qui pouvait aider et elle a arrêté de fumer. Donc après 40 ans de tabagisme.
2: Vous aidez également à soulager la ménopause, l'andropause qui touche beaucoup beaucoup de personnes.
1: Oui, exactement. Donc c'est vrai que ça apporte quand même bien des difficultés.
2: Ouais.
1: Donc tout ce qui est bouffée de chaleur, tout ce qui est sudation, les troubles du sommeil, la fatigue, la déprime et l'irritabilité.
2: Et la baisse de libido également.
1: Oui, voilà.
2: Pour les femmes notamment.
1: Donc, du coup, ça espace les crises de bouffées de chaleur ou alors ça les diminue fortement.
2: Alors les derniers champs d'action dans lesquels vous intervenez, c'est le rajeunissement du visage et la relaxation.
1: Oui. Donc au niveau de du rajeunissement visage, donc il y a 3 objectifs. Donc on va stimuler et drainer, on va tonifier les muscles du visage et puis on va stimuler donc le collagène. Donc on va améliorer l'élasticité, la fermeté de la peau, on va atténuer les rides et ridules et on va éclaircir donc aussi le teint.
2: Bon, on va préciser pour être tout à fait complet que quand on vient vous voir pour la première fois, le premier bilan est toujours gratuit.
1: Oui. Tout à fait, à peu près, il faut compter 3/4 d'heure, 1 heure, où on définit un petit peu les objectifs. Et à partir de là, donc, la personne choisit la cure, de se lancer dans une cure.
2: Il faut combien de séances, combien de cures? Ça dépend vraiment de...
1: Oui. Après, la perte de poids, ça dépend du poids à perdre.
2: Ouais.
1: Et en général, ménopause, visage, relaxation, c'est à peu près une cure de 7 séances. Avec 2 séances la première semaine pour bien booster et ensuite une séance par semaine.
0: Le meilleur de Bienvenue chez vous avec ce sujet. Qu'est-ce que la luxoponcture? On vient d'y répondre grâce à vous. Pierrick Roux, merci beaucoup. Estelle, te rencontrer encore, nouvelle artiste et nouveau single ici. Oui, je sais.

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2: C'est une toute nouvelle artiste que vous venez d'écouter. Elle s'appelle Estelle, avec Te rencontrer encore d'ici quelques minutes. Les bons plans, les petites astuces de notre Nord-Franche-Comté et la musique avec Joe Dassin.
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1: J'ai une simple question. Comment vit une rivière au quotidien? Pour y répondre, pour tout comprendre de nos cours d'eau, la maison départementale de l'environnement vous invite demain, ce dimanche, de 15h à 17h au Mal-Saucy à Serre-Mamani, grâce à une maquette géante interactive prêtée par la Fédération de pêche. Petits et grands, vous allez pouvoir observer en direct la force et les secrets de l'eau. C'est une animation passionnante, gratuite, à réserver, bien évidemment, du côté de la maison départementale de l'environnement. 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Donc vous l'avez compris, nouveau rendez-vous à partir de lundi.
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1: Une bonne journée, un bon samedi, c'est ce qu'on vous souhaite en Nord-Franche-Comté, en bonne compagnie d'ailleurs, en compagnie de Shadé. Your love is king.

0: La magnifique voix de Sade en Nord-Franche-Comté en ce samedi 22 août. Notre région est pleine d'histoires méconnues, de personnages au destin assez inattendus, il faut le dire. Et grâce à vous, Philippe Anginot, on en apprend plus sur ces personnages et notamment la dame au venin.
1: Partons aujourd'hui à la rencontre d'une femme extraordinaire. Extraordinaire car femme dans un milieu d'hommes, à une époque où leur place était ailleurs. Extraordinaire aussi par la portée de ses découvertes.
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1: Une franc-comtoise d'avant-garde. Une franc-comtoise née à Besançon en 1861. Marie Picot épouse Physalix, une jeune fille de bonne famille, riche d'un parcours scolaire d'exception, qui la conduit naturellement de normal sup à l'agrégation de sciences. Mais enseigner ne lui suffit pas. Elle a d'autres ambitions. Et se lance aussi donc dans des études de médecine. Mais sa véritable passion, ce sont les sciences naturelles. Déjà, dans sa salle de classe du lycée de Besançon, elle encombre les étagères de spécimens en tout genre, de squelettes de toutes espèces et de bocaux où flottent d'étranges animaux collectés dans les environs. Elle fait cours à des élèves entourés d'oiseaux empaillés qui font face au grand squelette humain accroché à sa potence près du tableau. Une situation plutôt rare pour une femme à cette époque. En vacances à Roscoff en 1881, elle fait la connaissance du docteur Physalix. Ils sont tous deux jurassiens. Elle l'épousera en 1895. Lui est né à Moutier-Haute-Pierre, et c'est en tant que médecin militaire qu'il a été affecté en Tunisie, où il s'est trouvé confronté à de nombreux cas de morsures dues aux serpents, qui pullulent véritablement dans certaines régions. Il en devient vite un spécialiste. Mais, victime d'une grave infection à son tour, il doit être rapatrié. Affecté au Muséum d'Histoire Naturelle à Paris, associé à sa compagne, Césaire Physalix publiera plus de 200 articles sur l'étude des venins et la sérologie. Son nom a pourtant été évincé par celui du docteur Calmette, qui est aujourd'hui seul à être associé à la mise au point des sérums antivenimeux. Encore une injustice. Marie partage avec Césaire une passion pour les reptiles. Sa thèse de médecine porte sur les glandes à venin des salamandres. En 1900, elle quitte l'enseignement et rejoint le laboratoire de son mari au muséum. Elle y travaillera jusqu'à la mort de son époux en 1906 et continuera, comme attachée bénévole, à soigner les collections d'animaux peuplant les différents vivariums du muséum. Et comme elle le faisait du temps de Césaire, elle viendra tous les étés occuper leur maison de Moutier-Haute-Pierre, partant le soir avec qui voulait bien l'accompagner à la recherche des salamandres et autres.

0: 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C'était Luna Parker, tes états d'âme, Eric. Dans quelques minutes, Pierrick Roux va pousser la porte d'une boutique pas très loin de la radio, rue des Capucins. Il va la tester pour nous. Ce sera juste après Florent Pagny.
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0: La dernière chanson du monde est signée Florent Pagny. On ne lui souhaite pas, bien sûr. On veut d'autres chansons, d'autres créations musicales de sa part. Pour en profiter, j'ai testé votre rendez-vous pour découvrir, redécouvrir certains endroits. Pierrick Roux, vous nous emmenez dans une boutique aujourd'hui.
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3: Bien voilà, chers amis, je quitte les studios de la radio à l'instant même. Et je ne vais pas aller très très loin, je vais rester dans la rue de la radio quelques dizaines de mètres tout au plus pour aller visiter un endroit qui me tient vraiment à cœur. Voilà, j'y arrive, rue des Capucins, donc au cœur de Belfort. C'est un concept store, l'update store, Tattoo and Coffee. Il y a des vêtements, il y a du tatouage, il y a du café. Autant de bonnes raisons de rentrer. Voilà, ça y est, je suis rentré dans ce magnifique concept store avec Carla, bonjour.
4: Bonjour.
3: Merci de nous accueillir. Qu'est-ce qu'on découvre ici? Alors déjà plein de vêtements, des chaussures, des sacs. Ça, c'est la première partie du magasin.
4: Hein. C'est ça. Souvent, la première partie du magasin, ce sera les nouvelles collections avec les nouvelles marques. Un gros corner avec Carhartt aussi, notre marque principale. Et puis plein de belles pièces, plein d'accessoires sympas.
3: Je vois également des chaussettes, des boxers, des lunettes de soleil. Elles nous viennent d'où toutes ces collections?
4: Souvent de Paris, directement avec les marques avec qui on travaille. On va à Paris deux fois par an pour choisir les meilleurs produits, les plus beaux, les meilleures qualités, etc.
3: Il y a du monde qui vient, j'imagine, parce que j'ai vu déjà quelques clients. Vous êtes ouvert quand, à quel moment de la semaine?
4: On est ouvert du mardi au samedi, de 10h à midi, 13h30 à 19h, sauf le samedi où on est ouvert de 10h à 19h non-stop.
3: Ça fait combien de temps que ça existe?
4: Ça fait bientôt 6 ans qu'on est ouvert.
3: Bientôt 6 ans. Vous m'emmenez vers le fond, là, parce que ça m'intéresse.
4: Avec plaisir.
3: On va faire un petit tour, en plus il y a de la bonne musique ici. Une chaleur qui se dégage du vieux, qui est assez sympa. Il y a des skateboards.
4: Exactement. Alors avant, on était spécialisé dans le skateboard, on l'est toujours, mais beaucoup moins. On a mis une plus grande place sur les vêtements, en fait. On a ouvert une plus grande place aux vêtements, maintenant.
3: Alors, qu'est-ce qu'il y a derrière vous, là? Le petit salon, là, qu'est-ce que c'est?
4: C'est un petit salon de tatouage. On a trois tatoueurs permanents. Là, ici, il y en a un seul, qui s'appelle Boulox. Mais on a aussi Nins Tattoo et Lapus Nut en permanent.
3: Toutes sortes de graphismes possibles. Hein.
4: Alors les trois ont bien leur style différent et pour un tatouage, on peut compter 80 euros minimum pour la sortie d'aiguille et après ça dépend du temps donné durant la séance.
3: Je me permets de jeter un petit coup d'œil. Ah oui, il y a une séance qui bat son plein là. C'est assez cosy hein, quand même. Hein.
4: C'est sympa. Hein.
3: C'est sympa, ouais. Et un petit comptoir.
4: Exactement, on arrive sur la partie un petit peu bar à boisson, sympa, café, plus café. Avec un espace détente derrière, dans le coin, pour venir travailler ou juste passer du temps en ami.
3: C'est assez vintage, hein?
4: C'est sympa, c'est le but, c'est le but.
3: On va rappeler l'adresse du lieu, rue des Capucins.
4: 3 rue des Capucins, Belfort.
3: Merci beaucoup, merci.
4: Au revoir.
0: Une toute nouvelle boutique, pas très loin de la radio, rue des Capucins, qu'on vient de découvrir grâce à vous, Pierrick Roux. Pas de découverte, véritable symbole de notre chanson française, Stéphane Echer.

0: Stéphane Echer, combien de temps? Il nous reste quelques petites minutes avant le retour de Sybille Martinez qui vous accompagne de 11h jusqu'à midi avec notre grand jeu de l'été. On connaît la chanson, ce sera après les Maroon 5 et après au petit bonheur.
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0: Fort-Montbéliard. On veut du soleil avec au petit bonheur.
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0: Un lieu unique en Franche-Comté où vous pouvez profiter d'une quarantaine d'activités en famille dans un cadre verdoyant. On parle bien sûr du parc des Campennes à Accolans dans le Doubs. 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Donc vous nous appelez dès maintenant au 03 84 22 82 82. Et peut-être que c'est vous qui irez au parc des Campennes à Accolans. Myriam attend vos appels.
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0: La roue musicale est activée jusqu'à midi et c'est ici Belfort-Montbéliard qui vous fait jouer. Il est 11h et tout de suite place aux infos avec Valentin Bertrand.
2: Des préservatifs défectueux rappelés par dizaines de milliers et des pharmaciens en colère face à l'ampleur du phénomène. La Fédération des syndicats pharmaceutiques de France demande des chiffres précis à la répression des fraudes. Une trentaine de références sont concernées, la plupart achetées sur Internet, mais quelques-unes en pharmacie, avec des risques d'éclatement pour certaines aussi, des perforations et le risque de laisser passer des maladies. Par précaution, si vous les avez utilisées, il est conseillé de se faire dépister. 10 jours après la mort de l'influenceuse Sonia Bellina dans un vignoble du Gard, le principal suspect, un homme de 32 ans déjà condamné pour violence conjugale, est mis en examen pour assassinat et placé en détention provisoire. Face aux enquêteurs, il a reconnu avoir eu 2 relations payantes avec la jeune femme avant son décès. Les pelleteuses vont pouvoir entrer en action à Gravelines dans le Nord, où 2 réacteurs nucléaires de nouvelle génération doivent voir le jour. Dans le journal officiel paru ce matin, EDF est autorisé à démarrer les travaux préparatoires pour ces 2 EPR, dont la mise en service est prévue en 2038. C'est la conséquence des orages de ces derniers jours. Les plages de 11 villes du Calvados sont interdites à la baignade, notamment à la très touristique station de Deauville. Même mesure prise dans la Manche sur une portion de la plage d'Urville-Nacqueville. La barre des 400 km de bouchons sur le point d'être dépassée sur les routes et des ralentissements annoncés jusque tard dans la soirée. Vous êtes nombreux à rentrer de vacances aujourd'hui. C'est rouge sur toute la moitié ouest du pays, orange à l'est. Et ça peut coincer aussi dans l'autre sens. Côté départ, l'Auvergne-Rhône-Alpes et le Grand Quart Nord-Ouest sont en orange sur la carte Bison Futé. Autre difficulté pour les vacanciers en transit aujourd'hui, 14 vols n'ont pas pu atterrir ce matin à l'aéroport Marseille-Provence en raison d'un problème technique au niveau de la tour de contrôle, problème réglé dans la matinée. Il a été le chouchou des Français le long de la route du Tour de France. Julian Alaphilippe raccroche. À 34 ans, il officialise sa retraite sportive avec le plus beau palmarès du cyclisme tricolore. 18 maillots jaunes, mais surtout 2 titres de champion du monde en 2020 et 2021.
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0: Les éclaircies continuent de se mélanger aux nuages encore ce matin dans le Nord-Franche-Comté. Et en plus de ça, on a de la chance d'avoir un peu de fraîcheur et ça fait du bien. Ça se reflète en tout cas niveau température. On se situe dans les 17 degrés à Saint-Hippolyte. 17 degrés également pour celles et ceux qui nous écoutent à Montbéliard et 16 degrés à Belfort. Pour cet après-midi, avec toujours de belles éclaircies et des nuages, on grimpera jusqu'à 23 degrés pour les maxis.
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0: Les entrées pour le parc des Campennes seront peut-être pour Julien qui nous a appelé au 03 84 22 82 82. Pendant qu'on écoute ce grand classique de France Gall, Tout pour la musique, il jouera avec nous, il vient de Trévenans.

0: Avec ici Belfort Montbéliard, c'est tout pour la musique avec France Gall.
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0: Et comme promis, on va retrouver Julien de Trévenans qui va peut-être avoir la chance de profiter d'une journée magnifique au parc des Campennes à Accolans. Bonjour Julien.
2: Bonjour.
0: Quand c'est l'été et qu'il fait beau comme ça, quelles activités en plein air vous aimez faire? Par exemple de la marche ou alors vous baignez?
2: J'aime bien faire du vélo en général, avec les enfants, une petite balade en vélo.
0: C'est ce que vous avez prévu de faire aujourd'hui?
2: Aujourd'hui, non. Aujourd'hui, on va au Festival des Mômes à Montbéliard.
0: Ah ben c'est super ça. Eh bien j'espère qu'en plus d'aller au Festival des Mômes à Montbéliard, peut-être que vous allez combiner tout ça avec des entrées pour le parc des Campennes.
2: J'espère aussi.
0: Eh bien, on va croiser les doigts pour vous et surtout, on va savoir quel extrait va choisir notre roue musicale.

0: Une nouveauté ici, Belfort-Montbéliard, donc Benjamin Biolay, écran total. Voici votre question. Quelle chanson Benjamin Biolay a-t-il écrite pour Henri Salvador en 2000? Est-ce que c'était Comme d'habitude ou Jardin d'hiver? Vous vous en souvenez, Julien?
1: Jardin d'hiver, je pense.
0: C'est votre dernier mot, Julien?
1: On va dire oui.
0: Est-ce que vous allez, en plus d'aller au Festival des Mômes, ben, repartir avec des entrées pour le Parc des Campennes? Eh bien oui, voilà, bravo à vous.
1: Merci.
0: Ah ben c'est génial ça, voilà. On a du soleil, il fait beau et en plus, voilà, vous décrochez les entrées pour le Parc des Campennes. On se sent
1: parfait.
0: Bien là.
1: Ouais, nickel, tout va bien, c'est une belle journée.
0: Et c'est grâce à quelle radio justement?
1: Ah, ici Belfort, Montbéliard.
0: De la poésie à l'état pur, ce nouveau titre de Benjamin Biolay, on l'écoute tout de suite, écran total.

Ici Belfort, Montbéliard a mis un écran total pour Benjamin Biolay. Le monument qui fait la fierté de la région Franche-Comté avec son inscription au patrimoine mondial de l'UNESCO depuis 2008, c'est la citadelle de Besançon. Maintenant qu'il fait plus frais, vous allez pouvoir la visiter en juin avec Ici Belfort-Montbéliard à la roue musicale. Vous savez ce qu'il vous reste à faire pour emporter vos entrées? Oui, c'est bien ça, appelez-nous tout de suite au 03 84 22 82 82 et je compte sur Myriam, notre chargée d'accueil, pour me dévoiler le nom de notre prochain candidat d'ici les prochaines minutes. Allez-y, parce que avec le merveilleux temps qu'on a, ce serait dommage de louper la citadelle de Besançon. En attendant, fait vibrer le son disco de Boney M. Voici Daddy Cool. 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

0: Belfort-Montbéliard en mode daddy cool grâce à Bonnet M. Marie-Chantal de Gros-Magny va se mesurer à notre roue musicale de l'été. Et tout ce qu'on souhaite, c'est qu'elle puisse repartir avec des entrées pour la citadelle de Besançon. À tout de suite.
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0: La citadelle de Besançon, c'est un lieu incontournable de la Franche-Comté et celle qui va peut-être la voir en vrai pour le coup grâce à Issy Belfort-Montbéliard, c'est Marie-Chantal de Gros-Magny. Bonjour Marie-Chantal.
7: Bonjour.
0: Qu'est-ce que vous faites de beau ce week-end? Racontez-nous. Vous avez fait votre petit marché? Vous allez faire une balade?
7: Ben non, là je suis en train de faire un gâteau et on a invité demain donc.
0: Ah, voilà. Quelle sorte de gâteau vous préparez?
7: Un bavarois aux fruits rouges.
0: En tout cas, vous nous donnez faim et peut-être vous nous en donnerez une petite part si jamais vous gagnez vos entrées, n'est-ce pas?
7: Ah ben oui, pourquoi pas.
0: Eh bien, on va vérifier ça tout de suite avec la roue musicale.

0: On a évidemment reconnu Bernard Lavillier, On the Road Again. Voici la question qui vous est posée, ma chère Chantal, Marie Chantal. Quel acteur français a interprété cette chanson donc de Bernard Lavillier pour son film C'est beau la vie quand on y pense, sorti en 2017? À votre avis, c'était plutôt Gérard Jugnot ou Jean-Paul Belmondo? Alors, je vais vous aider un tout petit peu. Alors, cette personne faisait partie du Splendide, même de la bande des Bronzés.
1: Splendide, Belmondo.
0: Vous avez dit Gérard Jugnot, en tout cas.
1: Oui.
0: Eh bien, c'est la bonne réponse. Mais voilà. Vous allez pouvoir nous donner une part de votre bavarois maintenant que vous avez vos entrées pour la Citadelle de Besançon. Bravo Marie-Chantal.
1: C'est gentil, merci de m'avoir aidé un peu, là j'ai eu un doute.
0: Mais oui, parce que le but c'est qu'on vous fasse gagner aussi, ma chère Marie-Chantal. En plus, la Citadelle de Besançon, il fait beau, il fait frais, ça fait du bien, voilà. Au moins vous pourrez prendre...
1: Il y a des années que je n'ai pas été la voir et je voudrais aller la voir avec mes petits-enfants.
0: Eh bien, comme ça, vous allez dire vos petits-enfants, eh bien, on va partir à la Citadelle de Besançon et vous nous enverrez quelques petites photos, hein.
1: Oui, alors comment je fais de...
0: Eh bien, vous pourrez nous l'envoyer sur la page Facebook d'ici Belfort-Montbéliard, ça vous dit?
1: Oui, non, mais pour avoir les places...
0: Alors ça, je vous laisserai voir avec Myriam qui va tout de suite vous reprendre, d'accord?
1: Eh bien, d'accord, et puis je vous enverrai des photos, alors, il n'y a pas de
0: merci
1: soucis.
0: Beaucoup, Marie-Chantal, bon week-end.
1: Merci, merci beaucoup, au revoir.
0: On joue et on chante jusqu'à midi avec ici Belfort-Montbéliard et l'extrait justement qui a permis à Marie-Chantal d'aller à la Citadelle de Besançon, On the Road Again, Bernard Lavillier.

0: Vous qui êtes en voiture, vous écoutez Ici Belfort-Montbéliard avec Bernard Lavillier, On the Road Again.
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0: Je sens que vous allez adorer replonger dans 210 ans d'histoire avec le musée de l'aventure Peugeot à Sochaux. C'est pour ça que je vous invite grandement à nous appeler pour repartir avec vos entrées. Vous connaissez le numéro par cœur, mais c'est pas grave, je vais vous le redonner. 03 84 22 82 82. Une fois que la roue aura sélectionné un extrait, je vous poserai une question et ce sera à vous de me trouver la bonne réponse. Le musée de l'aventure Peugeot n'attend plus que vous. Et d'ailleurs, il ne vous reste que quelques minutes pour vous inscrire. A tout de suite, bonne chance.
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0: La 47e édition de la Foire au vin va battre son plein à partir de mercredi et ce jusqu'à dimanche au Parc Expo de Belfort-en-Delenant. Cette année, vous rencontrerez 110 exposants qui vous feront découvrir des spécialités françaises et internationales en termes de gastronomie et même de vin. Les nocturnes qui seront animées par des DJ sous chapiteau vous feront danser jusqu'au bout de la nuit et donc il n'y a rien de mieux si vous aimez le bon goût et le partage. 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De 10h à 11h, Angélique Alasta va mettre en lumière tout ce qu'il y a de positif dans la région Franche-Comté, à savoir des expérimentations réussies, des initiatives, des bonnes pratiques locales ou encore des associations qui font bouger la région du Nord Franche-Comté.
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0: Elle avait représenté la France à l'Eurovision en 1990 avec une chanson écrite par Serge Gainsbourg. Voici Joëlle Ursule.

0: Belfort Montbéliard, le blues se veut blanc mais aussi noir avec Joël Ursule. 210 ans d'histoire sont à revivre avec le musée de l'aventure Peugeot à Sochaux que peut-être Pascal de Belfort va visiter dans pas très longtemps. Bonjour Pascal.
1: Bonjour, je ne sais pas qui vous êtes.
0: Sybille.
1: Sybille.
0: Voilà, Sybille, enchantée. Pascal, enchanté. Alors qu'est-ce que vous nous préparez de bon pour le repas du midi alors?
1: Oh, ben là, je suis en train de préparer pour chauffer, pour faire des frites, pour mon épouse.
0: En tout cas, vous nous donnez faim avec des frites avec une bonne petite viande à côté?
1: Ah oui, bien sûr. Oui.
0: Eh bien, avant de déguster justement une petite part de frites et ainsi qu'une bonne part de viande, on va jouer voilà. À la roue musicale pour se mettre en appétit, d'accord?
1: Oui, si je peux vous aider, je peux gagner.
0: C'est surtout nous qui pouvons vous aider, d'ailleurs.
1: Oui.

0: On a reconnu le duo Phil Collins et Philip Bailey, Easy Lover.
1: Alors justement, oui, j'ai entendu, mais il y a très longtemps.
0: Eh ben, on va raviver vos souvenirs justement avec cette question, mon cher Pascal. Philip Bailey, qui chante Easy Lover avec Phil Collins, fait partie d'un grand groupe qui s'appelle comment ? Est-ce que c'est Earth, Wind & Fire ou Boney M ? Est-ce que vous en souvenez alors ?
1: Moi, je dirais la première.
0: Earth, Wind & Fire. Eh ben oui, c'est la bonne réponse avec des tubes iconiques comme September. Eh ben voilà.
1: J'étais la chercher loin.
0: Eh ben, je pense que c'est peut-être l'odeur des frites justement qui vous a inspiré.
1: Ah oh, ben peut-être c'est les frites qui vont inspirer tout ça.
0: Ben voilà, vous allez pouvoir les déguster en étant fier, voilà, d'avoir vos entrées pour le musée de l'aventure Peugeot, mon cher Pascal.
1: D'accord. Ben merci. Je remercie ici Belfort-Montbéliard.
0: Eh ben voilà, j'ai même pas besoin de vous poser la question. Vous êtes trop fort. Bon appétit, Pascal.
1: Bon appétit. Je vais à l'antenne.
0: Alors non, je vais vous laisser avec Myriam, la chargée d'accueil. Comme ça, elle va vous expliquer comment récupérer vos places, d'accord ?
1: Il n'y a pas de souci, pas de souci. Merci.
0: Bon week-end, merci.
1: Bon week-end à vous.
0: Comme promis, les voici, Philip Bailey, Phil Collins, Easy Lover.

0: voix qui nous remplissent d'énergie avec ce joli soleil du Nord-Franche-Comté. Phil Collins et Philippe Bailey, Easy Lover.
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0: 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Je n'ai pas besoin de vous rappeler qu'il faut nous appeler maintenant pour jouer à la roue musicale au 03 84 22 82 82. Myriam est parée pour prendre vos appels et on a hâte de jouer avec vous pour repartir justement avec ces places pour le parc d'attractions qui fait rêver petits et grands, Cigoland. Pendant que vous faites ça, je vous prépare une petite nouveauté

0: Ici Belfort-Montbéliard, 4 enfants plus loin, c'était Govincers. Des cigognes que vous rencontrerez tout en profitant des attractions en Alsace, c'est ce qui vous attend avec Sigoland. Et la roue musicale de l'été va s'activer pour notre dernière candidate du samedi, c'est Patricia. Bonjour Patricia.
1: Bonjour.
0: Si vous gagnez vos entrées, avec qui vous aimeriez aller à Sigoland, dites-moi?
1: Eh bien, mon petit-fils.
0: Comment il s'appelle votre petit-fils?
1: Levon.
0: Eh ben voilà, juste avant la rentrée des classes, peut-être que mamie va lui permettre d'aller à Sigoland.
1: C'est ça.
0: Et bien maintenant, découvrons ce que nous réserve cette roue musicale. Voici l'extrait.

0: En quelle année est sorti donc cet immense tube de Gérard Lenormand que vous avez sûrement reconnu, La Ballade des gens heureux? Est-ce que c'était en 1975 ou en 1998?
1: En 75.
0: Oh bah évidemment. Et ben voilà, justement, il y en a un qui va être heureux, c'est votre petit-fils, puisque vous lui permettez d'aller à Sigolande. Bravo, Patricia.
1: Eh ben merci beaucoup.
0: Mais là, vous allez chanter. Gentil. Mais là, vous allez chanter La Ballade des gens heureux dans la voiture.
1: Ah oui, oui, oui.
0: Et justement, c'est quelle radio qui vous a permis d'aller à Sigolande avec votre petit-fils?
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0: On est nostalgique de l'année 1992 avec Vanessa Paradis, Be My Baby. Willy Rovelli va vous tenir compagnie pour la pause déjeuner à partir de midi, mais ce sera juste après les infos avec Elian Malric et quelques petits souvenirs musicaux avec Phil Barnet et Nick Kershaw.
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0: À l'heure du repas du midi, vous écoutez Ici Belfort Montbéliard tout en retournant à vos souvenirs des années 80. C'était Nick Kershaw à l'instant.
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0: Vos déjeuners avec de la musique et de la bonne humeur grâce à Ici Belfort Montbéliard. Il est midi et on retrouve tout de suite Elian Malric pour les infos. Sochaux enclenche la marche avant.
2: Le premier but de la saison du FCSM. Fofana qui est venu marquer au ras du sol, frappe pied droit, qui a fait le travail tout seul comme un grand.
3: Les micros de nos commentateurs Stéphane Crusset et Alexandre Lepère encaissent leur premier décibel. En tout cas, les jaunes et bleus débloquent leur compteur de victoire en Ligue 2 cette saison. Match gagné hier soir à Bonal contre l'En-Avant Guingamp, 1-0, score final grâce à un but en tout début de rencontre de Boubacar Fofana. Puis les Sochaliens résistent aux vagues costar-mauricaines de l'abnégation et de l'investissement. En clair, une implication récompensée, celle par exemple de Mathis Clericia, l'attaquant de pointe du FCSM hier.
4: Ah, vraiment, on est très très très heureux de cette victoire. On a bossé dur pour y arriver. La semaine dernière, on est sorti avec un bon point, même si le contenu n'était pas très très bon. Le but était clairement de gagner ce match à domicile et rendre fiers les supporters. Après, une victoire est une victoire, mais quand c'est dans la douleur, c'est clair qu'à la fin des 90 minutes, quand la bite il siffle, on est super heureux. Si tu dois défendre tout le match, tu vas défendre tout le match. Et au final, on a gagné, donc ça a réussi, quoi. Après, là, le but, c'était de mettre de l'impact, leur montrer qu'on est là, qu'on est derrière eux, que ça va pas être un match facile pour eux et que s'ils voulaient marquer, bah, fallait vraiment y aller. On gagne 1-0, la physiologie du match, ça fait qu'on doit défendre. Des fois, on a su mettre des temps de possession. Il y a des moments où c'était un peu plus dur, mais bon. Au final, on a su tenir le ballon en première mi-temps. On voit qu'on sait le faire. Et deuxième mi-temps, c'est toujours comme ça. Quand tu gagnes 1-0, tu essaies de tenir le score, etc., etc. Même si le but n'était pas forcément tenir le score, notre premier but était de continuer à marquer, à faire mal à l'adversaire. Mais la physiologie du match fait que ça s'est passé comme ça.
3: Le FCSM est à la 8e place provisoire de Ligue 2 en attendant les matchs du jour. La suite du calendrier, c'est deux déplacements à Clermont puis à Pau. Les supporters retardés sur la route de Bonal hier à cause de l'accident d'un poids lourd sur la 36. La cause se précise. Aux alentours de 18h hier, le pneu avant droit du camion éclate. Le véhicule part à la dérive avant de finir sa course sur le terre-plein central dans le sens Belfort-Montbéliard. Il se couche et passe de l'autre côté des voies. Le conducteur n'est heureusement que léger, que blessé léger. Après des coupures de trafic pour travaux, la circulation est normale depuis ce matin. Dans un peu plus d'une heure, ils vont marcher contre la pédocriminalité. Une marche va partir de Plancher-Bas vers Plancher-les-Mines tout à l'heure à l'appel d'une maman et d'un beau-père, parents de deux victimes de violences sexuelles. Départ prévu place de la mairie à Plancher-Bas à 13h30.
0: C'est la sortie à faire en famille ce week-end.
3: Un petit tour au Festival des Mômes commencé jeudi avec des animations pour petits et grands. Il y en a pour tous les goûts et tous les âges. Une chance pour les parents, Pauline Boudier.
5: Oh, c'est l'heure du regroupement stratégique devant le point info pour la famille d'Émilie. Son fils Simon, 8 ans, sort d'un atelier vannerie avec son papa.
6: Après, tu prends une branche fine, tu la mets... Là.
5: Pour sa fille Charlie, 11 ans, ce sera plutôt confection de carnets, de stylos.
7: Cette année, il y a équipe fille et équipe garçon. Il y a plein d'activités pour les enfants, de bricolage, de sport, de magie, plein de choses.
5: Pratique aussi pour les enfants qui ont un gros écart d'âge. Catherine est venue avec son mari et ses petits-enfants, Sacha, 4 ans. Qu'est-ce que tu as fait toi aujourd'hui ?
8: Du manège ?
9: Oui, la tyrolienne.
5: Et Théa, 8 ans.
10: On va faire les chasses et de la peinture sur galets.
5: Dans le groupe, il y a aussi la sœur de Catherine et son petit-fils de 7 ans. Il faut une sacrée organisation pour que tout le monde puisse y trouver son compte.
11: On essaye de tourner pendant qu'il y en a qui s'occupent de faire autre chose avec les deux autres et puis après, ainsi de suite, voilà.
5: Même stratégie pour Anne-Laure. Elle vient tous les ans avec des amis. Le secret pour elle, c'est l'anticipation.
12: On regarde dès qu'il y a le programme qui est diffusé, on fait la petite sélection et dès que les inscriptions sont ouvertes, généralement, on y va.
13: C'est un vrai projet, mais du plaisir surtout.
5: Pour les petits et les grands, avec la traditionnelle pose glace pour le goûter.
3: Il reste de la place pour ce week-end, notamment demain. 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Alors si vous êtes témoin de l'actualité, appelez-nous au 06 23 18 31 18, le numéro de l'info à la radio aussi par appel, SMS et WhatsApp.
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3: Si je veux aller au Festival des Mômes, Sybille, j'ai quel temps ?
0: Eh ben, il y aura du soleil et quelques nuages cet après-midi dans le nord Franche-Comté et des températures qui seront beaucoup plus fraîches en tout cas que les jours précédents. 21 degrés attendus à Belfort, 20 degrés du côté de Giromagny ou encore 21 degrés à Montbéliard. Eh bien écoutez, il est l'heure de vous laisser avec celui qui va déjeuner avec vous, Monsieur Willy Rovelli. Et quant à moi, je vous dis à demain dès 7h sur Ici Belfort Montbéliard.
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15: Bonjour, merci d'avoir choisi votre radio ici. C'est Willy vient déjeuner chez vous, numéro 1081. Et oui, mes amis, ça filoche. J'espère que vous avez passé une bonne semaine. Alors, pour beaucoup d'entre vous, c'est certainement la dernière semaine des vacances. Donc, je sais très, très bien la tête que vous faites en ce moment. Vous faites la gueule. Mais rassurez-vous, je suis là jusqu'à 13h. On va apprendre l'actu. On va se détendre aussi. Il y a de la musique, des cadeaux. Et ce midi en plus, je suis en direct de notre radio ici Provence, à Aix-en-Provence, de quoi prolonger un petit peu les vacances. Et comme à chaque fois que je suis dans l'une de nos 44 radios ici présentes sur tout le territoire, eh bien j'aime parler actualité nationale avec des acteurs locaux. Alors vite, notez bien les dossiers du jour. Dans un instant, après la sécheresse, après la canicule, après les incendies, comment vont nos agriculteurs et nos producteurs en France ? Est-ce qu'on doit-on s'attendre à des augmentations du prix des fruits et des légumes sur les étals de nos supermarchés, de nos marchés ? On en parle dans 2 minutes. Et à 12h30, tout autre chose, la folie du camping en France. On compte 7500 campings. Nous sommes le premier pays d'Europe en nombre de campings. Des campings qui changent avec moins de tentes et plus de mobil-home. Comment vont nos campings ? La réponse dans 20 minutes. Et bien sûr, je vous le répète tout le temps, hein, on fait cette émission ensemble, mes amis. Vous savez que c'est mon moment préféré. C'est lorsque l'on parle tranquillement, vous et moi. C'est la libre antenne du week-end. Alors notez bien le numéro de téléphone 0810 055 056 0810 055 056. Si vous voulez réagir sur les thèmes du jour, si vous êtes producteur, dites-nous comment vous avez traversé cet été hors norme. Est-ce que vous avez déjà vu que les prix des fruits et des légumes étaient beaucoup plus élevés? Est-ce que vous êtes fan de camping? Pourquoi? Qu'est-ce que vous aimez? Est-ce que vous aimez traverser tout le camping avec votre rouleau de papier toilette? Voilà, moi j'aimerais bien faire ça. J'utilise du Lotus triple feuille senteur lavande et je veux que ça sache. 0810 055 056 et vous repartez aujourd'hui encore avec votre sélection pour gagner une carte carburant au teint bronzé d'une valeur de 200 €. Voilà mes amis, je crois que j'ai tout dit. Est-ce que vous allez bien? Oui, tant mieux. Alors jingle et démarrons. Allez, hop, hop, hop, hop.
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15: Et on ouvre notre premier dossier. Bonjour Laurent Delville.
16: Oui, bonjour.
15: Bienvenue ici, mon cher Laurent. Vous êtes exploitant agricole, maraîcher à Saint-Rémy-de-Provence et représentant de la FNSEA 13. Déjà, avant de commencer quoi que ce soit, mon cher Laurent, vous exploitez quoi chez vous? Vous faites pousser quoi de bon?
16: Alors, je fais de la salade en plein hiver et je fais de la tomate ancienne l'été.
15: L'été, très bien. On va revenir dans un petit instant, savoir un petit peu comment ça s'est passé dans vos champs. Mais mon cher Laurent, déjà, quel est le moral des troupes là après cet été caniculaire? Comment vont vos collègues maraîchers et agriculteurs, mon cher Laurent? Comment est-ce que vous allez là?
16: Ah ben, comme disait mon père, t'as le droit de ne pas aller. Non, alors ça va. Ouais. Mais bon, c'est vrai que la difficulté de cet été, par rapport aux périodes qu'on a pu connaître de forte chaleur qui a impacté physiquement les troupes parce que nous n'avons pas la clim dans les serres. Ouais. C'est vrai que ça a été compliqué pour travailler à ces fortes chaleurs.
15: Ouais.
16: Et dans un deuxième temps aussi, les cultures qui ont subi des stress inédits par rapport aux fortes chaleurs.
15: Ouais, je lisais qu'il y avait certains de vos collègues qui avaient presque tout perdu.
16: Alors, des collègues qui ont tout perdu, oui, c'est, essentiellement ceux qui travaillent en plein champ, des grandes cultures comme le melon, comme la pastèque, des fruits qui n'ont pas eu le temps d'arriver à terme à maturité, qui ont été cuits, brûlés par le soleil, car il faut savoir que les plantes transpirent la nuit et aiment redescendre la température. Ouais. Il faut qu'elles redescendent la nuit aux alentours de 25 degrés et en dessous de 25 degrés.
0: Ah
16: là,
0: oui, là,
16: ce n'était pas le cas. Mmh. Et c'est-à-dire que la régénérescence des chairs ne pouvait pas se faire et les pertes ont été considérables dans ces cultures plein champ. Quoi, voilà.
0: Ouais. Et quand on perd, pardon Laurent, parce que moi je connais pas trop votre métier, mais quand on perd tout ou une partie, comment ça se passe? On est aidé? Il y a des assurances qui remboursent? Comment ça se passe? Ou vous gagnez rien?
16: Non, c'est selon les moyens que l'on veut mettre, mais ah si ouais. on veut se faire assurer pour une perte de récolte via une canicule, la grêle, ouais. il faut savoir que l'assurance coûte. Quasiment, pour vous schématiser la chose, c'est comme si vous perdiez une culture tous les 3 ans. Ça coûte tellement cher qu'aucun agriculteur n'a les moyens de se payer des assurances pour couvrir ces dégâts. Alors, c'est-à-dire que ce sont des pertes sèches sur notre chiffre d'affaires, et en sachant l'agriculture comme elle va à l'heure d'aujourd'hui, voilà, c'est encore plus fragilisé les exploitations.
0: Bon, et nous, alors, juste pour être un petit, pour regarder juste mon petit nombril, mon cher Laurent, comment ça va se passer pour moi, pour nous, les consommateurs, là? Est-ce qu'il va y avoir des prix qui vont voler, là, au niveau des fruits et des légumes? Comment ça va se passer ces prochains jours?
16: Alors, il faut savoir que c'est vrai que les GMS, ce sont les grandes surfaces,
0: ont eu
16: quelques petits problèmes d'approvisionnement.
0: Ouais.
16: Aujourd'hui, il y en a qui surfent sur la vague pour faire payer le consommateur sur cette tendance.
0: Ouais. Attendez, mon cher Laurent, vous nous dites qu'il y a des supermarchés qui se gavent un petit peu, là, qu'on profite?
16: Mais il faut savoir qu'un supermarché, c'est une entreprise à part entière. Un supermarché, je vais vous prendre de l'exemple de la tomate comme je produis.
0: Oui.
16: Une tomate ancienne vendue dans un supermarché, selon la situation géographique où elle se trouve, un prix de la tomate doit être entre 4,50 euros et 5 euros. Voilà, c'est le prix que le consommateur devrait payer. Bon, selon les endroits, 6 euros maximum.
0: Maximum.
16: Mais pour que la chaîne alimentaire de la tomate du producteur jusqu'à la GMS, quand tout ce circuit doit être fait, voilà, le prix de la tomate ancienne doit être aux alentours de 4 euros 5 euros. Voilà, à peu près, schématisons. Là, sur le département des Bouches-du-Rhône, à Lambesc, il y a une grande surface qui a affiché des tomates à 8,99 euros. Là, c'est prendre les gens littéralement, excusez-moi du terme.
0: Pour des cons. Oui, Laurent, allez-y. Pour des cons, c'est très bien, bravo. Voilà, donc, des augmentations de prix sur certains fruits et légumes, mais pas de pénurie, hein, on est d'accord, Laurent?
16: Pas de pénurie, mais des difficultés d'approvisionnement. Il faut savoir que cet été, ça a été une production qui a été en dents de scie.
0: Ouais.
16: Nous avions des fois la tomate, c'est la nature, c'est comme ça, c'est Dame Nature qui en décide comme ça. Nous avions des pics de production où c'est vrai que nous étions un peu en surproduction. Et nous avons eu des pics, des manques de production que nous avons jamais eu jusqu'à cette année. Voilà, c'est pour ça que les grandes surfaces de temps en temps ont eu du mal à s'approvisionner. C'est vrai que ça a été un peu affiché dans les magasins. Mais on a passé le cap, voilà, on a passé le cap.
0: Bon, pour terminer, mon cher Laurent, je vous ai lu là cette semaine chez nos amis du journal La Provence, où vous disiez l'éducation du consommateur est à revoir. Ça veut dire quoi? Juste en un mot, mon cher Laurent, vous voulez nous dire quoi avec cette phrase?
16: Alors, je vais vous prendre un exemple qui va être schématique et que tout le monde va comprendre. Aujourd'hui, on achète un iPhone 1000 euros, c'est rentré dans les mœurs. Quand vous allez à un bar, que c'est un peu côté festif, vous allez payer un mojito 12 euros. C'est rentré dans les mœurs, c'est normal. Quand on demande à un consommateur d'acheter une tomate française, où c'est l'agriculture la plus vertueuse déjà d'Europe, et je pourrais dire du monde, car nous avons des contraintes que d'autres pays n'ont pas, et nous avons l'agriculture la plus chère à la production. Pour prendre un exemple, le Maroc, c'est 80 centimes de l'heure, nous, c'est 16 euros avec les charges. Et justement, pour répondre à votre question de refaire l'éducation du consommateur, il va falloir que le consommateur, il apprenne à manger français. Pourquoi? Parce que c'est une agriculture qui est la plus vertueuse, mais tout ce qui est vertueux a un coût. C'est le changement de mentalité. Je pense que les foyers, maintenant, sont prêts à mettre entre 15 et 20% de leur rémunération dans le multimédia, qui leur apporte pas grand-chose, et au contrario, ne sont plus prêts à mettre 4,50 euros dans le prix d'une automate.
0: Ouais.
15: Bon, ouais. Eh ben, il y a encore un petit peu de boulot, mais effectivement, vous avez raison, mon cher Laurent. Il faudrait qu'on revoie un petit peu notre éducation alimentaire. Merci beaucoup d'être passé nous voir, Laurent Delville. Et voilà, c'est la santé. Exploitant agricole, voilà. Maraîcher à Saint-Rémy-de-Provence et représentant de la FNSEA 13. Merci, mon cher Laurent, d'être passé
16: merci.
15: Nous voir.
16: Merci. Bonne journée, Laurent.
15: Bonne journée, Laurent. Il est poli, Laurent. Et ben, maintenant, c'est à vous de m'appeler. Tiens, 0810 055 056. Tiens, appelez-moi. On va écouter Daniel Balavoine tout de suite. Là, il va démarrer maintenant avec Sauver l'amour. Et je vous attends. Hein, 0810 055 056. Vous voulez réagir sur ce qu'on vient de dire? Est-ce que vous avez vu que les fruits et les légumes étaient un petit peu chers? Est-ce que vous êtes exploitant? Tiens, dites-nous un petit peu ce que vous avez fait, ce que vous faites pousser dans vos champs. Est-ce que vous n'avez pas trop galéré cet été caniculaire? Je vous attends. La pause fraîcheur jusqu'à 13h sur votre radio ici. À tout de suite, mes amis.

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1: Juliette, est-ce que tu es amoureuse?
2: Bonjour,
1: ma Juliette. Tu es amoureuse, ma Juliette? Ah, oulala. Apparemment non. Apparemment tu n'es pas amoureuse, Juliette. C'est ça? Bah c'est pas grave. Tu es célibataire?
2: Ah, ça viendra. Et je voulais dire que j'étais très passionnée en tout cas sur Port-TVA.
1: Alors, Juliette, attends, parce que là, on t'entend très, très mal. Je sais pas, tu es dans une couscoussière ou dans une voiture?
2: Non, je suis chez moi, mais les murs sont
1: épais. Alors, ne bouge plus, parce que là, on t'entend un petit peu mieux. Ne bouge plus, ma Juliette. Qu'est-ce que tu voulais réagir sur quoi, alors? Tu voulais réagir sur quoi, ma Juliette?
2: Écoutez, les fruits et légumes, effectivement, c'est très compliqué. Moi, j'ai changé mes habitudes alimentaires, c'est-à-dire que maintenant, je ne peux plus aller à certains magasins.
1: Et voilà.
2: Vous m'entendez bien?
1: Ouais, très très bien, Juliette. Ouais, donc maintenant, tu as changé de magasin.
2: Et même des fois, je remplace par des compotes.
1: Et voilà. Parce que tu as déjà vu, par exemple, sur certains fruits ou légumes, les prix fortement augmentés, par exemple, sur quels fruits et légumes, Juliette?
2: La plupart, en fait.
1: Hein, tous. Oui, voilà. Tout. Ah là là.
2: Les bananes.
1: Eh ben voilà. Bon, donc maintenant, compote. Écoute, je vais te dire, le seul avantage, Juliette, c'est que quand plus tard tu n'auras plus de dents, eh ben tu te seras habitué à manger de la compote. C'est bien?
2: Voilà.
1: Okay. Ben voilà. On se rassure comme on peut. Tu nous appelles d'où, Juliette?
2: Je vous appelle de Marseille.
1: Ah, mais quel bonheur. Mais j'y étais tout à l'heure. Pourquoi tu m'as pas invité chez toi?
2: Ah bah écoutez, en plus, ça serait avec plaisir. Je viendrai boire le café.
1: Bah, tu sais quoi, je termine l'émission et j'arrive. T'es vers où? Quel quartier à peu près?
2: Dans le 9e.
1: J'arrive. D'accord, j'arrive. À tout à l'heure, ma Juliette. Merci, je t'embrasse fort. Merci beaucoup. Hein. Et tu repars évidemment avec ta sélection pour la carte carburant d'une valeur de 200 euros. Le tirage, c'est demain vers 12h55. Voilà, je dis, je passe voir Juliette parce que jusqu'à 13h, aujourd'hui et demain, je suis en direct des locaux de Ici Provence à Aix-en-Provence. Et ouais, et j'ai de la chance, j'adore être ici. Allez, dans un instant, je vais vous présenter un invité pas banal. Parce que j'aime cet été encore vous présenter des invités pas banaux. Mais d'abord, tiens, écoutez ça. On va écouter Jennifer avec Mourir sur scène. C'est une reprise de Dalida. Je ne sais pas si elle a eu raison de le faire. Bon, enfin, bon, écoutez, c'est comme ça. Alors écoutons Jennifer. Oui, allô, oui.

0: écoutez, je retire ce que j'ai. C'était très bien. Voilà. Ben non, mais je connaissais pas. Ben j'étais dubitatif. Et ben c'était très bien. C'était Jennifer avec Mourir sur scène. Jingle, allez, joue. Allez, sinon c'est moi qu'on va tuer dans deux secondes.
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0: Allez, comme promis, place à la personne pas banale du samedi. Bonjour Olivier Gély.
3: Et bonjour.
0: Bienvenue ici, mon cher Olivier.
3: Ah ben, merci à vous.
0: Eh ben, attends. Tu ne sais pas les questions que je vais te poser, Olivier. Attends.
3: Oui.
0: Alors, vous êtes le fondateur de la marque Payotte. Alors, c'est une marque qui fabrique quelque chose qui concerne tout le sud de la France, mais pas seulement, hein, pas que. Mais c'est vrai que dans le sud de la France, ce sport est roi. Parce que vous avez fabriqué quoi exactement, mon cher Olivier?
3: J'ai fabriqué des espadrilles spéciales pétanque.
0: Voilà, c'est-à-dire, non mais c'est génial, vous allez voir. C'est-à-dire que ce sont des espadrilles aimantées pour ramasser les boules de pétanque, c'est ça?
3: Exactement, c'était une blague au départ et je me suis retrouvé à se dire, allez, comme moi, j'ai créé une marque d'espadrilles.
0: Ouais.
3: Et du coup, c'est vrai que je pense aux espadrilles matin, midi et soir. Et donc là, on joue à la pétanque, bien sûr, le sport national du village. On s'est dit, pourquoi pas avec les copains, on a que créé une espadrille vraiment spéciale pétanque. Et c'est comme ça que je me suis dit, je vais mettre un aimant pour ramasser ma boule. Je vais mettre une petite poche pour le cochonner, mettre sur le côté pour les tricheurs au cas où. Voilà.
0: Ah oui, il y a que des tricheurs.
3: Et c'était vraiment sympa, quoi. Et c'est eu un succès,
0: Olivier,
3: que je m'attendais pas du
0: mais
3: tout
0: ouais,
3: à
0: ouais.
3: ça.
0: On va en parler dans deux secondes, mais c'est Olivier, on est bien d'accord que c'est donc l'espadrille pour les boulistes un peu flemmards, c'est ça, pour ceux qu'on en marre de se baisser pour ramasser les boules. Voilà.
3: C'est exactement les espadrilles pour les pétanqueurs du dimanche. Hein.
0: Alors donc vous disiez, voilà. Alors vous le disiez, mon cher Olivier, tout ça c'est parti d'une blague. Sauf que cette blague, elle est en train de vous rapporter pas mal. Hein. Alors allez-y, expliquez-nous.
3: Eh ben c'est ça. Ben en fait, si vous voulez, on a commencé, moi avec mon équipe à l'atelier, j'ai mon atelier de fabrication à Perpignan. Je suis arrivé, je leur ai dit un matin, voilà, j'aimerais créer une espadrille vraiment spéciale pour la pétanque, avec une petite poche pour l'aimant, avec la petite poche pour le cochonnet, mettre sur la paire, pour rigoler. Ouais. Et je me suis dit, on va partager ça sur les réseaux avec une petite vidéo. Ouais. Et en fait, la vidéo s'est emballée. Et on a fait quasiment 40 millions de vues en l'espace de quelques jours.
0: Vu l'engouement. 40 millions de vues en quelques jours. Ce qui fait, mon cher Olivier, que vous avez vendu vos espadrilles, j'allais dire à travers le monde, en tout cas dans un pays extrêmement lointain.
3: C'est ça. Ben, 40% de nos ventes étaient aux États-Unis.
0: Non mais c'est fou.
3: Donc c'était dingue. Je sais même pas comment l'expliquer. Mais
0: c'est fou. C'est-à-dire qu'on
3: dingue parce que
0: En une semaine,
3: j'étais en train de fabriquer et de préparer des colis qui partaient à Los Angeles, Miami, New York. Alors quand vous êtes de Perpignan et que vous envoyez ces espadrilles un peu à travers le monde, franchement, c'est une fierté.
0: C'est fou,
3: j'avais l'impression d'envoyer un petit morceau de la région.
0: Non mais c'est dingue.
3: Partout dans le monde,
0: Effectivement, donc en une semaine, la première semaine, vous avez lancé Payotte, vous en avez vendu 5000 paires, dont 40% aux États-Unis. Alors moi, je sais que Donald Trump, il aime bien jouer avec ses boules, mais on est fan de pétanque aux États-Unis à ce point-là?
3: Je sais pas. Vous dire. Hein. Et après, à fur et à mesure, j'avais des messages qui me disaient « Ah, mais moi, j'ai un ami qui est président du club de pétanque de Palm Beach à Houston. » je me suis dit « Mais c'est une blague ou pas ?»
0: C'est génial. Franchement, c'est génial. Alors, mon cher Olivier, elles sont vendues où? Elles sont vendues où et à combien, alors, vos espadrilles, si on veut les acheter?
3: Alors, elles sont vendues sur notre site internet payotte.fr les boutiques payotte.fr. Et on a dans les boutiques à Perpignan et à Toulouse. Et puis après, sur le site, c'est là où on envoie partout dans le monde. Donc vraiment, c'est vraiment une surprise. Hein. Franchement, rien n'est calculé. dingue, des fois.
0: Tu vas en vendre pas mal parce que nous, parmi nos auditeurs, on a beaucoup d'auditeurs flemmards. Donc tu verras, tu vas en vendre encore plein, là. Payotte, ça s'écrit P-A-Y-O-T-T-E.
3: Exactement.
0: Voilà. P-A-Y-O-T-E. paillotte.fr. Merci beaucoup, mon cher Olivier. Dis donc, il paraît que vous avez déjà une idée de la prochaine. Il paraît que vous avez déjà une idée de la prochaine chaussure. Ça serait
3: quoi? On a sorti pour les moments festifs, on a sorti l'espadrille avec le décapsuleur.
0: Voilà,
3: vous avez le décapsuleur intégré sur l'espadrille avec la petite poche pour mettre la capsule.
0: Bien sûr, Olivier, on ne jette pas la capsule. Olivier, je t'adore. Franchement, mais je l'adore, c'est Olivier. Hey, bravo, bravo Olivier, bravo. Non, vive la
3: beaucoup,
0: France.
3: C'est très
0: ça, c'est la France qu'on
3: merci
0: aime.
3: Beaucoup.
0: Ça, t'as vu? Eh ben, bravo, bravo, bravo. Donc, Olivier Gély, donc il a créé avec succès Paillotte, l'espadrille est montée pour ramasser ses boules de pétanque. Donc, ça s'écrit P-A-Y-O-T-E. Il en vend dans le monde entier, mais c'est un truc de malade. Merci beaucoup, Olivier. Passez un bon week-end. Allez, si vous aimez les pubs, elles sont là. Si vous aimez les infos pratiques près de chez vous, elles sont là aussi. À tout de suite, juste après ça. Allez, écoute.
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9: Une journée placée sous le signe de la découverte, du partage et de la convivialité, c'est ce qui est prévu pour demain avec Révolac qui se déroulera au lac du Malsaucy, comme chaque été. La programmation sera riche en animations pour petits et grands, en concerts mais aussi en spectacles. Parmi les compagnies qui seront présentes, vous aurez Réverbère ou encore Vivre dans le Feu. Pour réserver vos entrées pour les animations, ça se passe sur le site Billets Web. Un autre événement qui va toucher à sa fin mardi à Belfort, c'est le festival Les Flâneries des et croyez-moi, vous ferez un magnifique voyage dans le temps. Je vous dis ça car la compagnie Tétrofort va vous proposer son nouveau spectacle 16 au Square de Belfort. Hélène et Pascal Garnier vous embarqueront dans la préhistoire, la conquête de l'Ouest en passant par l'Égypte antique ou encore la cour de Sa Majesté le roi Louis XIV.

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2: Allez, partons gaiement vers la deuxième demi-heure de votre grand talk show du week-end. Nous sommes en direct, mes amis, il est 12h30. Hein. Nous sommes en direct partout en France. Ici, l'été, c'est pas fermé. Aujourd'hui, je suis en direct de nos locaux à Aix-en-Provence, nos locaux de Ici Provence. Voilà, donc si vous écoutez habituellement votre radio dans toute la région PACA, eh bien, je suis tout contre vous aujourd'hui. Là, vous me sentez bien, là. Oh, qu'est-ce qu'on est bien. Dans un instant, on va parler, tiens, de la folie du camping. Je sais qu'il y a plein de campings dans le coin. On est le premier pays européen en nombre de campings. Et bien sûr, vous le savez, on fait cette émission ensemble. Alors notez bien le numéro de téléphone 0810 055 056. 0810 055 056. 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Hein. C'est pas parce que c'est un 0800 que vous dites « Ah là là, mon Dieu, oh là là, ils vont nous escroquer !» Mais c'est rien du tout, je vous 5 centimes l'appel, c'est rien du tout. 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Appelez vite. C'est la libre antenne du week-end. Mais d'abord, si vous n'avez pas suivi l'actu, pas de panique. L'actu vous suit. Il est temps pour moi de mettre les points sur les i.
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2: Et on commence avec notre premier ministre Sébastien Lecornu qui a révélé cette semaine que des personnes travaillant dans son ministère ont été écartées après des tests positifs de cocaïne. Marie, mais enfin, si t'es pas défoncé, comment tu veux supporter Sébastien Lecornu aussi? Il est malin, lui. Il est malin. Sébastien Lecornu, qui cherche toujours à faire des économies, pourrait envisager la piste d'un gel partiel des pensions de retraite. Ah bah oui, mais là, avec ces canicules, des retraités, il y en a de moins en moins. Hein. Faut faire vite, mon Sébinou, si tu veux leur faire leur poche. Hein. Vite, vite, vite, vite, vite. À la Trinité-sur-Mer, la maison de famille des Le Pen taguée en pleine nuit. Les Le Pen devront désormais dormir que d'un œil, comme papy. L'eurodéputé LFI Manon Aubry hospitalisé après une morsure de vipère. Chez LFI, ils sont anti-gouvernement, anti-riche, antisémite, mais ces couillons, ils sont pas anti-poison. Déclaration d'Alain Fabien Delon, le fils d'Alain Delon, dans Paris Match cette semaine. J'ai mis dans le cercueil de papa son chat congelé Poupousse et un moineau congelé qu'il aimait beaucoup parce qu'il ramassait les animaux morts et les mettait au congélateur. Les Delon. Les Courgeots du 7e art. Les congélateurs chez Alain Delon, c'est comme les congélateurs chez Picard, hein, sauf que les animaux n'étaient pas cuisinés. Alain Fabien Delon déclare également qu'il a aussi mis dans le cercueil de son père le pistolet d'alarme avec lequel il dormait. C'est vrai que vers la fin, le seul coup qu'Alain pouvait encore tirer au lit, c'était avec son pistolet. S'il était resté de la place dans le cercueil de son père, je pense qu'Alain Fabien y aurait aussi mis sa demi-sœur Anouchka. À Paris, un patient meurt lors d'une opération d'agrandissement du sexe. Bien, c'est quand même con qu'il y ait une couille dans une opération du pénis. Vu la taille de son sexe, il sera enterré dans un courte-paille. Heineken supprime 5000 emplois dans le monde. Je conseille à ces malheureux employés de déposer plainte. Après, je connais un bon avocat, Maître Canter. Selon une étude américaine, 72% des caddies de supermarchés testés présentent des bactéries fécales. Ah bah oui, mais bon, si les gens vont faire leurs courses chez Carrefour ou Intermarché. 4000 artistes français dénoncent le pillage en règle de l'IA dans le cinéma. Bon, c'est pourtant facile de faire la différence. Hein. Si cette année, Cadmerade fait un film qui marche, c'est que c'est de l'IA. Enfin, le saviez-vous? Cette semaine, Sophie Anneau a été la première femme française à s'aventurer dans le vide spatial. Juste après Ségolène Royal, sauf qu'elle, on attend toujours son retour. Allez, heureusement, dans 131 jours, c'est fini 2026. Oh là là, 131 jours! 131 jours, c'est déjà fini 2026. Quelle magnifique année! On va te regretter 2026. Voilà, c'est un petit récap de l'actu, mes amis. Tout petit. Allez, arrêtons tout, mes amis. Si vous avez un petit coup de mou, ça peut arriver, les petits coups de mou. Ben, rassurez-vous, j'ai la solution. Là, vous allez tout arrêter. Tout, arrêtez tout. Même si vous conduisez, vous pilez sur l'autoroute, je m'en fous. Arrêtez tout. Et quand je vais vous dire à vous, vous allez me faire padabapapapa et tu verras, ça va aller beaucoup mieux. Tiens, vas-y, écoute ça, écoute. Allez, écoute. Voilà, donc là, tu vas pas bien. Là, tu vas pas bien. T'es mou.
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2: À toi. Padabapapala. Et voilà, ça va beaucoup mieux. T'as vu? La seule radio au monde où tu vas pas bien, tu mets un jingle, padabapapala, et ça va beaucoup mieux. Voilà, ça, c'est la magie de votre radio ici. Votre seule grande radio locale. Tout près de vous, tout contre vous, jour et nuit. On est là, on vous aide, on vous informe, avec le sourire, bien évidemment. Votre radio utile continue dans un petit instant. On va parler des campings, mais d'abord, on va écouter Jean-Louis Aubert avec les plages. À tout de suite, mes chéris.

0: Bonjour.
1: Bienvenue ici, mon cher Olivier. Première question, à la plage, vous êtes plutôt slip de bain ou caleçon de bain alors, déjà?
0: Alors, personnellement, j'habite plutôt à la montagne, mais à la plage, je suis plutôt caleçon.
1: Caleçon, voilà, c'était une information essentielle. Merci Olivier. Vous êtes le cofondateur du collectif Vous êtes le cofondateur donc du collectif Sauvons le vrai camping et gérant d'un camping. Hein. On reste dans la région puisque vous êtes dans la région PACA. Vous êtes à Presles. Comment il s'appelle le camping là-bas?
0: Exactement, à côté de Briançon.
1: Voilà,
0: le camping de l'Isle de Presles, tout simplement.
1: Tout simplement. Alors, mon cher Olivier, ce collectif, vous l'aviez créé il y a 4 ans parce que vous étiez un petit peu inquiet de la disparition progressive du vrai camping. Expliquez-nous les inquiétudes que vous aviez lorsque vous avez créé ce collectif Sauvons le vrai camping.
0: Alors, les inquiétudes, je les ai évidemment toujours et en réalité de plus en plus. En fait, l'inquiétude, elle est simple. Tous les ans, il y a de moins en moins d'emplacements nus pour poser sa tente, sa caravane ou son camping-car.
1: Ouais.
0: Et tous les ans, il y a de plus en plus de mobil-homes pour accueillir des vacanciers. Ce n'est pas que c'est une mauvaise chose. Mmh. En revanche, ça va tellement vite que si ça continue à ce rythme-là et si surtout on ne fait rien, tout simplement, dans 15 ans, on ne pourra plus poser sa tente, sa caravane ou son camping-car dans un camping.
1: Voilà, donc les emplacements nus perdent du terrain. Selon votre collectif, il y a 190 000 parcelles qui ont disparu en 10 ans, c'est ça?
0: Ouais, alors les chiffres, ça, je pense que c'était des chiffres il y a 4 ans, mais concrètement, si on veut prendre des chiffres simples, tous les ans, il y a entre 25 et 30 000 emplacements destinés aux tentes qui disparaissent au profit de 25 à 30 000 emplacements sur lesquels on installe des mobil-homes.
1: Des mobil-homes
0: sur une base, sur une base de 850 000 emplacements de camping en France.
1: Ouais.
0: Et sachant que il y a déjà plus que de tentes dans les campings, puisque sur les 850 000 emplacements, ils en avaient déjà 450 000 occupés par des mobil-homes.
1: Voilà.
0: Il en reste 400 000 sur lesquels on peut poser sa tente. Alors 400 000 moins 30 000 tous les ans, vous faites le calcul, dans 15 ans, il n'y en a plus.
1: Il n'y en a plus. Je disais par exemple que dans le Var, là, il y a un grand camping qu'avec des mobil-homes. 500 mobil-homes. Et plus de petites tentes. Voilà, c'est ce genre de truc qui vous inquiète, même si vous n'avez rien contre les mobil-homes, évidemment.
0: Et ils s'appellent toujours camping. Nous, on n'a rien contre les mobil-homes, pour tout vous dire.
1: Dans mon camping,
0: j'ai des mobil-homes. Ouais. C'est ce qui me fait vivre. Ouais. Et l'inquiétude, en réalité, c'est précisément ça. C'est qu'un mobil-home est infiniment plus rentable qu'un emplacement nu.
1: Ouais. Et donc, expliquez-nous pourquoi.
0: Aujourd'hui, les financiers se sont engagés dans la brèche.
1: Ouais. Et Olivier, expliquez-nous pourquoi c'est plus rentable, un mobil-home.
0: Je vais vous donner les chiffres de mon camping, qui sont des chiffres à la montagne d'un petit camping, sachant que les chiffres à la mer des gros campings sont encore plus importants. Moi, concrètement, sur mes emplacements nus, à la fin de l'année, je fais le compte, par emplacement, j'ai gagné grosso modo 1500 euros. Sur ce même emplacement, je mets un mobil-home, eh bien, je gagne 8000 euros par an.
1: Voilà, 8000 euros par an.
0: Le mobil-home en question, je l'ai payé 15 000.
1: Ouais.
0: Vous faites le calcul, en 2 ans, c'est rentabilisé.
1: Voilà, parce que le mobil-home, en fait, je peux y aller tout le temps, toute l'année. C'est-à-dire que je suis moins contraint par la météo, etc. C'est ça. Hein.
0: Alors d'abord, c'est effectivement le cas. Il y a évidemment un peu plus de confort. Autant que dans les mobil-homes les plus récents, vous avez la totale, hein, le lave-vaisselle, la clim et compagnie. On est encore dans le camping entre guillemets. Si le mobil-home est positionné dans un camping qui respecte la mixité, parce que la mixité, ça a toujours été le béaba des campings. Aujourd'hui, quand vous allez dans un parc à mobil-home autour d'un gigantesque parc aquatique, concrètement, vous n'avez plus aucune mixité. Quoi, vous avez plus de mixité parce qu'on est à 2000 euros la semaine, quoi.
1: Bon, alors Olivier, pour l'instant, heureusement, il y a encore des campings. Je le disais, il y a, je crois, à peu près 7500 campings. On est le pays européen où il y a le plus de campings. Qu'est-ce qu'il y a de bien dans le camping, Olivier? 125 millions de nuitées en 2025 en France. Pourquoi ça marche autant, Olivier, quand même, le camping? C'est quoi? Parce que moi, j'y vais pas beaucoup au camping, Olivier. Alors allez-y, tentez-moi un petit peu.
0: Le camping, c'est tout simplement des vacances entre guillemets collectives. C'est-à-dire que, alors

0: que ce soit pour le coup en mobilhome ou sur un emplacement nu, autour de vous, il y a du monde. Et surtout, par rapport à un appartement ou une résidence dans laquelle vous seriez seul, bah, vous bénéficiez de l'ensemble des services. Ouais. Et dans les campings, il y a par exemple un club enfant, vous avez évidemment une piscine plus ou moins grande, pas systématiquement, mais de plus en plus quand même. Vous avez la laverie, vous avez tout un tas de choses qui sont complètement à proximité et qui fait que vous passez des vacances dans un environnement plutôt sympa, quoi.
1: Voilà, les vacances
0: dans la nature.
1: Et dans la nature.
0: Un camping, il est rarement en ville.
1: Exactement. Je crois qu'il y en a un à Paris, justement, mais effectivement, c'est plutôt rare. Olivier, tiens, restez avec nous une petite seconde. En bordure, exactement. Restez avec nous une seconde, mon cher Olivier. Je vous présente Richard. Ça va, mon Richard ?
2: Salut, Willy.
1: Comment vas-tu, mon petit lapinou ?
2: Eh ben, ça va bien. Ça va super bien. J'ai repris le boulot, mais...
1: Tu fais la gueule ? Tu fais la gueule, mon Richard, un petit peu ? Si, tu fais la gueule. Si, tu fais la gueule, Richard. Je n'aime pas les gens heureux. Si, tu fais la gueule, Richard.
2: Je suis parti en camping, là, au mois de juillet.
1: Alors, t'es parti où ?
2: Je suis parti à côté de Royan, dans la Charente-Maritime.
1: Ouais, alors comment c'était ?
2: J'étais pas parti depuis un moment en camping et je me suis fait cette remarque-là de me dire oh là là, mais en fait, il y a vachement plus de mobile home qu'avant. Il y a moins de tentes qu'avant. Et nous, on est parti à plusieurs en mobile home. Et j'ai trouvé ça dingue, en fait, aujourd'hui, la qualité de service qu'on offre. Alors, il y a la clim, il y a plein de trucs.
1: Ouais, c'est ce qu'Olivier nous disait, ouais.
2: C'est hyper confort.
1: Ouais.
2: Et j'étais aussi surpris par la qualité de service. On a eu un problème avec le frigo, par exemple. En 10 secondes, il y a un mec qui est arrivé sur sa petite voiture de golf, là. Et
1: un mec de chez Darty ? Un mec de chez Darty, non ?
2: Un mec du camping.
1: Un mec du camping, ah oui, d'accord. Bah, c'est bien foutu. Hein. Et il y avait quand même des tentes, j'allais dire, normales. Il y avait des tentes aussi, des emplacements normaux, ou il n'y avait que des mobilhomes là où tu étais ?
2: Il y en avait un petit peu. Il y en avait un petit peu, mais c'est assez frappé, moi, par la majorité quand même de mobilhomes maintenant.
1: Bon. Et donc, toi, on n'entend jamais, Richard, c'est pas ton truc ?
2: Si, quand j'étais plus jeune, si, j'avais fait.
1: Ah, voilà.
2: Et à l'époque, il y avait moins de mobilhomes, ça c'est vrai.
1: Et voilà, exactement. Bon, Olivier, c'est exactement ce que vous disiez. Hein. Donc, vous continuez le combat, mon cher Olivier, alors, parce qu'il existe toujours, là, votre collectif Sauvons le vrai camping.
0: Alors, le collectif Sauvons le vrai camping existe toujours. On a été donc 5 cofondateurs. Aujourd'hui, mine de rien, c'est une centaine de gérants de camping qui font partie du collectif et on représente grosso modo 200 campings.
1: C'est pas rien.
0: Maintenant, le combat il est pas facile parce qu'on est évidemment face à des lobbying financiers qui sont très importants. Pour répondre à votre question, pourquoi il y a de plus en plus de mobilhomes, tout simplement parce que aujourd'hui l'hôtellerie de plein air, puisque c'est comme ça qu'on appelle les campings aujourd'hui, ce sont des hôtels de plein air, est l'un des secteurs financiers les plus rentables. Je vais vous donner une information qui paraît incroyable. Les fonds de pension américains, qui sont quand même pas les derniers des financiers, les fonds de pension américains aujourd'hui achètent des campings en France. C'est vous dire la rentabilité attendue de ce type d'établissement.
1: Écoutez Olivier, en attendant,
0: évidemment,
1: si on veut alors Olivier, pardon, excusez-moi, parce que comme il faut qu'on file, donc on a bien compris le message. En tout cas, si on veut un vrai camping, on vient chez vous, d'accord ? Vous êtes le cofondateur donc du collectif Sauvons le vrai camping. Oui. Et gérant du camping à Presles dans les Hautes-Alpes, c'était pour vous faire un petit peu de pub, mon cher Olivier. Olivier Lemercier, merci infiniment d'être passé.
0: Oui.
1: Richard, ça va ? Tu es toujours là, mon Richard ? À bientôt, Olivier. Richard, Richard, tu bosses dans quoi ? Tu m'as pas dit ?
2: Écoute, on est un petit peu collègues, Willy.
1: Ah, tu es animateur ? Tu es voleur ? Tu es escroc ?
2: Sur ici Normandie. J'ai des beaux Normands chez ici Normandie.
1: Très bien. Écoute, tu embrasses tout le monde chez ici Normandie, mon Richard. Merci beaucoup. On s'appelle entre collègues maintenant, c'est super. Tu ne repars pas avec ta carte carburant, je la garde.
2: Sinon, tu peux la garder.
1: Conflit d'intérêt.
2: Tu sais, les campings, ça te plairait vachement parce que c'est slip de bain obligatoire.
1: C'est bon. Tu m'as convaincu. Allez hop, je vais y aller. Merci beaucoup mon Richard, à très bientôt. Dans un instant, on va continuer évidemment votre grand talk show du week-end. Mais d'abord, si vous vouliez écouter Taylor Swift, elle est là, avec Hopalite. Je sais pas ce que ça veut dire Hopalite. Qu'est-ce que ça veut dire Hopalite ? Ah, c'est une pierre.

0: Alors, mon réalisateur, mon bon filoche, s'est renseigné. Donc, c'est l'opaline. Opaline, alors, c'est une pierre de la famille des silex, m'a-t-il dit. Une pierre, elle est vénée. Je ne sais pas ce que ça veut dire, mais elle est vénée. Bon, allez, dans un instant, mes amis, un témoignage fort. On le disait condamné. Il y a 3 ans, on lui a dit, vous n'avez plus que pour 15 jours à vivre. Dans un instant, il sera avec nous. À tout de suite.
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0: De retour ici, c'est Willy vient déjeuner chez vous en direct tout cet été, la pause fraîcheur du week-end. Et vous voyez, je ne vous ai pas laissé tomber hein, tout cet été. On est en direct tout le temps, les samedis et le dimanche, entre midi et 13h. Aujourd'hui, je suis en direct des locaux de Ici Provence à Aix-en-Provence. Et comme ce sont les 5 dernières minutes, vite terminons cette émission par une bonne initiative. Bonjour Norbert Mélikian.
3: Bonjour.
0: Bienvenue. Bonjour à toute ici. L'équipe. Bienvenue ici, mon cher Norbert. Alors, j'ai dit bonne initiative parce que on va raconter votre histoire que vous détaillez dans un livre qui donnera certainement du peps et de l'espoir aux malades du cancer. Alors, déjà un petit peu pour qu'on sache qui vous êtes, mon cher Norbert, vous faites quoi dans la vie du côté de Marseille?
3: Alors moi je suis professeur de mathématiques et directeur d'un établissement scolaire.
0: Vous êtes un prof sympa donc, ou pas Norbert? Il est sympa ou pas Norbert?
3: Très sympa, oui.
0: Ah,
3: oui.
0: Très sympa,
3: très sympa.
0: Bon, ça va.
3: J'aime
0: très,
3: les
0: très
3: jeunes sympa. Et j'aime faire bon. Réussir les jeunes, donc très sympa.
0: Très. Et les vieux, non, parce que moi je suis nul en maths, mais vous voulez pas me faire réussir.
3: On progresse, vous le verrez avec mon livre, à travers mon livre, quand on a envie, on progresse, c'est la volonté.
0: Exactement. Alors Norbert, donc vous êtes donc directeur du collège Pastré Grande Bastide, c'est ça, à Marseille.
3: Oui.
0: Voilà.
3: Oui.
0: Et le 11 septembre 2023, donc il y a bientôt 3 ans, il s'est passé quoi pour vous, mon cher Norbert?
3: Ben, il s'est passé la douche froide, le cataclysme. On m'annonce un cancer métastatique avec des métastases, donc cancer du côlon, avec des métastases au foie, aux voies biliaires, aux 2 poumons et plus tard au péritoine. Voilà. Donc un cancer quasi généralisé.
0: Ouais. Donc vous aviez 50 ans
3: oui.
0: et le médecin, en gros, il vous dit Norbert, dans 15 jours, c'est fini.
3: Voilà, il me dit ça se compte en jours, en semaines. Alors si on arrive à quelques semaines, c'est déjà bien.
0: Ouais.
3: Donc, il faut prendre ça en pleine figure et,
0: bah oui,
3: et rebondir.
0: Norbert, là, enfin, j'imagine même pas en fait ce qu'on peut ressentir, parce que là, voilà, vous avez 50 ans, vous avez des enfants, vous avez une femme, et puis on vous dit dans 15 jours, Norbert, c'est plié. Il se passe quoi dans votre tête là?
3: Ben, il se passe que plus de temps à perdre, le compte à rebours commence et puis on met tout en place. Alors, et c'est d'ailleurs ce que j'explique dans le livre, il a fallu rapidement rebondir, accepter d'être malade et puis surtout se dire qu'est-ce que je mets en place pour contredire ce verdict qui semble inéluctable.
0: Voilà, donc vous racontez tout ça donc dans ce livre qui s'appelle « Cancer, mon kit de survie ». Voilà, c'est là où vous racontez que dès l'annonce de la maladie, donc vous dites « j'ai accepté la maladie, j'accepte la maladie, mais pas la mort, pas la mort qu'on m'a promis ».
3: C'est ça. C'est-à-dire qu'en fait, on n'a qu'une seule mort. Donc, autant ne pas laisser la vie, et encore moins la maladie, la choisir pour nous. Donc, j'ai décidé, avec ma femme, on a décidé de tout mettre en place pour tirer sur l'élastique le plus longtemps possible et rester vivant. Voilà. Rester vivant avec des rituels de tous les jours qu'on s'est imposé.
0: Voilà, parce que vous dites, j'ai imaginé la guérison avec mon épouse Audrey. C'était quoi par exemple tous les trucs que vous faisiez tous les jours? Vous imposiez quoi tous les jours?
3: Alors tous les jours on avait nos 10 000 pas de marche, bien sûr du sport, bouger parce que je crois qu'il faut les cures de chimiothérapie sont très lourdes et il faut aider le corps à les éliminer. Il faut bouger, il faut marcher, la micronutrition aussi, beaucoup d'oligo-éléments et de compléments alimentaires qui ont permis de survivre. Et surtout, l'entourage, les amis, faire comme si la vie était normale, même si rien n'est plus normal autour de nous, ni le regard des autres sur nous, ni notre regard sur les autres, faire en sorte que tout soit le plus normal possible.
0: Voilà, vous dites, hein, donc la marche, le sport, bouger, parce que vous dites bouger, ça mettait mal à l'aise mon cancer.
3: Oui, alors je suis rentré dans le combat avec le cancer. Je me suis dit, ça sera lui ou moi, ton ailleurs, il n'en restera qu'un à la fin. Donc, autant le déstabiliser un maximum. Et je sais que bouger et fortifier les bonnes cellules, et donner, c'est donner aussi un signal à la maladie qu'on est là. Et ouais. qu'on n'a pas décidé de se laisser bouffer.
0: Voilà, voilà.
3: Alors,
0: exactement.
3: Même donc, si on ne sait pas où on sera dans 3 mois, dans 6 mois, ouais. dans 1 an, mais en tout cas, on est là aujourd'hui.
0: En tout cas, voilà, vous êtes là 3 ans après déjà, mon cher Norbert. Donc, voilà. Évidemment, dans le livre, vous n'occultez rien. Vous racontez les hauts, les bas, donc le sport, vous l'avez dit, le travail, les amis.
3: Les amis.
0: Les amis qui vous sauvent, les chimios qui vous brûlent le corps, les médicaments, les opérations. Vous dites, face à la maladie, et ça c'est vrai qu'on l'entend souvent, les malades souvent le disent, mais face à la maladie, notre meilleur allié, c'est le mental. Ça c'est vrai, vous nous le confirmez, Norbert.
3: Alors j'ai décidé de faire ce livre axé sur le pouvoir du mental parce que je me suis aperçu que on était 4 à rentrer avec la même pathologie à l'hôpital le jour où je suis rentré et les 3 sont décédés avant moi. Alors. Et les médecins en parlent aussi comme des personnes qui étaient résignées, qui n'avaient pas cette volonté et cette envie de rentrer dans le combat en se disant ça va être dur mais je vais m'accrocher et je vais y croire. Donc je suis sûr que plus de la moitié de la guérison se passe dans la tête.
0: Voilà. Alors, tout est raconté dans le livre. Merci beaucoup, mon cher Norbert. Pouvez-vous nous redonner le titre du livre ?
3: Alors, le titre du livre, c'est « Cancer, mon kit de survie ».
0: Voilà,
3: il est sur Amazon, sur Amazon et aussi à la librairie Maupetit à Marseille.
0: Voilà, dans le premier arrondissement de Marseille. Voilà, effectivement, vous avez auto-édité de votre livre. C'est pour ça qu'on le trouve sur Amazon. Et puis, si vous êtes du côté de Marseille, allez donc à la librairie Maupetit dans le premier arrondissement de Marseille. Voilà, comme je suis aujourd'hui à Issy-Provence, autant le signaler. Merci, mon cher Norbert. Merci beaucoup. Je suis
3: sûr
0: que votre livre va faire du bien à beaucoup de personnes qui, hélas, sont concernées par cette saloperie de maladie. Merci, Norbert. Merci beaucoup.
3: J'espère. Allez, merci à vous.
0: À très bientôt, Norbert Mélikian. Prenez soin de vous. Merci beaucoup.
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0: Comment va Lauriane ?
4: Eh bien, ça va, Willy ? Et vous ?
0: Ça va. Tu ne me vois pas, sinon je te raccroche au nez.
4: Attention,
0: moi je m'en fous maintenant. Je raccroche au nez des gens qui me disent, vous, j'en ai marre. Tu es où, ma chère Lauriane ?
4: Je suis à Aix, tu vois, là où tu es en ce moment, me semble-t-il.
0: Tu es où ? Mais tu n'es pas sous le bureau ? Tu n'es pas sous mon bureau.
4: Ah non,
0: tu n'es pas.
4: Non, je passe rarement sous le bureau, moi, oui.
0: Ah bon, on va en parler en rantaine, si tu veux bien, Lauriane.
4: Oui.
0: Tu fais quoi dans la vie à Aix, ma chère Lauriane ?
4: Non, moi, je suis dans le secrétariat. Là, je suis en vacances. Enfin, je reprends lundi, malheureusement, comme la plupart des gens.
0: Aïe, aïe, aïe. Ça s'est bien passé, les vacances ? T'es parti quelque part ?
4: Oui, on est parti un peu au bord de la mer. C'est pas très loin en même temps, mais bon.
0: Bon, c'est bien. Ouais, bah en même temps, quand on habite dans le coin, il y a pas besoin de partir très très loin. Hein. C'est ça qui est bien.
4: C'est sûr.
0: T'es parti avec ton mari ? T'es toujours avec lui là ? Comment il s'appelle ?
4: Je suis toujours avec lui. Oui.
0: Et
4: mes deux enfants.
0: Comment il s'appelle déjà ? Comment il s'appelle ton chéri ?
4: Je me rappelle plus.
0: Non, je ne te connais pas. Allez, Lauriane et
4: Nicolas.
0: Nicolas, monsieur Nico, t'es toujours avec Nicolas.
4: Bien sûr.
0: Bah alors, tu l'embrasseras de ma part, Nico, hein.
4: Ben, je vais l'embrasser, ouais.
0: Mais c'est
4: si tu veux venir, je suis en train de faire des lasagnes. Oui. Si t'es là dans 5 minutes, tu manges avec tout.
0: Et j'ai pas le droit de manger des lasagnes parce que la Mama Rovelli fait les meilleures lasagnes du monde. Tu veux pas me faire autre chose ? Fais-moi autre chose.
4: Eh ben, trop tard, c'est fait, là. Ben, sinon, tu passes chez le traiteur et puis tu viens.
0: Eh ben. Hey, je passe chez Picard et j'arrive. Prépare le micro-ondes.
4: Allez,
0: merci Lauriane, merci de ta gentillesse.
4: Merci à toi. Ciao.
0: Passe un bon week-end et tu repars évidemment avec ta sélection pour la carte carburant. Le tirage au sort, c'est demain vers 12h55. Et merci beaucoup, vous êtes trop. Et on a quand même les meilleurs auditeurs du monde. En même temps, c'est normal, je suis le meilleur animateur de la planète. Qu'est-ce que tu veux que je te dise ? Je suis bon. Je vais pas m'excuser d'être bon.
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0: Voilà, c'est fini la barbe, mes amis. Merci à toute l'équipe. Ce soir, ne manquez pas Fort Boyard à 21h10 sur France 2. Passez une belle journée ici et pas ailleurs. Il est 13h.
5: Bonjour à tous. C'est une fin de vacances surprenante pour des milliers de voyageurs français. 14 vols n'ont pas pu atterrir à l'aéroport Marseille-Provence tôt ce matin. De 6h à 10h, des vols ont été déroutés, voire annulés. Et Saradair, c'est à cause d'un logiciel en panne dans la tour de contrôle.
6: Un outil météo qui mesure la pression atmosphérique à 6h ce matin. Les contrôleurs aériens constatent que le logiciel ne fonctionne pas. Un outil pourtant nécessaire pour l'atterrissage d'un avion et essentiel vital même pour les pilotes, mais pas indispensable pour le décollage. Conséquence, 2 vols annulés en provenance de Paris et de Nantes. 14 vols n'ont pas pu atterrir ce matin à l'aéroport Marseille-Provence. Dérouté le temps des réparations vers les aéroports de Nice, Montpellier ou Lyon. Et depuis, des retards en série. Toujours des perturbations en ce jour de retour de vacances, bien que le problème technique soit désormais résolu. L'aéroport envisage un retour à la normale d'ici demain.
5: Un jour de retour de vacances agité sur les routes, aussi que vous constatez peut-être en nous écoutant sur ICI, journée classée rouge dans le sens des retours sur toute la moitié ouest du pays. Bison Futé enregistré 887 km de bouchons à midi, une situation inhabituelle selon le service public de l'infotrafic. C'est encombré sur l'autoroute A7 dans les Bouches-du-Rhône avec 111 km enregistrés, mais aussi l'A11 dans le Maine-et-Loire et l'A10 en Charente-Maritime. Après les canicules à répétition cet été, c'est des désormais l'orage qui perturbe les vacances. Dans le Calvados, la baignade est interdite sur plusieurs plages, notamment à Deauville, Trouville et Courseuil-sur-Mer. Au total, 11 communes sont concernées dans le département de façon préventive après les fortes pluies des derniers jours. Cette alerte dans le département de la Savoie, il y a trop d'uranium chimique dans l'eau de 3 communes, la Chambre, les Chavannes et la Chapelle. 2000 habitants sont concernés. Conséquence, on ne peut plus boire l'eau du robinet dans 2 de ces 3 communes. Des analyses ont été faites tout l'été. Le taux d'uranium est donc désormais supérieur aux normes. Aymeric Bauget, le directeur de la santé publique à l'Agence régionale de santé Auvergne-Rhône-Alpes.
7: Ce qui est vraiment important d'avoir en tête, c'est que nous ne sommes pas face à l'apparition soudaine d'une pollution nouvelle, ni d'une situation d'intoxication aiguë. L'uranium est naturellement présent dans le sous-sol de ce secteur. Ce qui est nouveau, c'est que sa concentration en tant qu'élément chimique fait désormais partie des paramètres recherchés dans le contrôle sanitaire. Alors, le risque que nous cherchons à prévenir est lié à une consommation répétée et prolongée d'une eau présentant une concentration trop importante. L'effet sanitaire le mieux documenté concerne alors le fonctionnement du rein. Et c'est justement pour éviter que cette exposition se poursuive dans le temps que les mesures que l'on évoquait ont été prises. Pas utiliser l'eau du robinet pour boire, cuisiner. En revanche, il n'y a pas lieu de s'inquiéter pour les usages courants comme la douche, les toilettes, le lavage du linge ou la vaisselle.
5: Résultat, dans la commune de La Chapelle, des distributions de bouteilles d'eau sont faites par la mairie depuis début août. Le gouvernement donne son feu vert à EDF pour préparer le chantier de 2 futurs réacteurs nucléaires EPR2 à Gravelines, dans le Nord. Selon un décret publié aujourd'hui au journal officiel, des travaux préparatoires vont pouvoir commencer, notamment pour aménager le terrain. Ils devront respecter des mesures pour protéger notamment l'eau, la biodiversité et les espaces protégés. La construction des réacteurs, elle, n'est pas encore autorisée. Enfin, du football avec la Ligue 1 en pleine rentrée ce week-end pour le match d'ouverture. Hier soir, l'OM a corrigé Strasbourg 4-0 au Vélodrome. Cet après-midi, Lens reçoit Auxerre à 17h15 et ce soir, une rentrée particulière pour Le Mans face à Brest. Les Manceaux de retour dans l'élite après de longues années au niveau inférieur. Alexis Chassignot.
8: Oui, cela faisait 16 ans que la ville du Mans attendait ça, le retour du club de foot en première division. Alors forcément, l'atmosphère dans le stade devrait être assez chaude, comme l'explique Patrick Videra, l'entraîneur du Mans FC.
9: On parle de 20 000 personnes, donc ils attendent de voir un beau visage du Mans FC, et puis on espère pouvoir leur donner du plaisir et ce beau visage qu'ils attendent.
8: Car ces joueurs aussi ont hâte de retrouver les terrains plus de 3 mois après le dernier match officiel du club. Le numéro 9 manceau, Antoine Rabillard, est impatient avant la reprise.
10: On mérite notre place et on l'a volé à personne. Il faut vraiment vivre le moment présent et profiter de ce genre de moment parce que c'est des moments qui sont rares et voilà, aujourd'hui on l'a mérité, donc on a envie de tout donner et de croquer dedans à pleines dents.
8: Et la saison commence donc par ce match contre Brest, une équipe qui inspire le coach Patrick Videra.
9: Ils sont sur leur 8e saison aujourd'hui en Ligue 1. C'est une équipe, il y a quelques années, il y a 2 ans si je ne me trompe pas, ils étaient en Ligue des Champions. Ils ont gardé l'ossature de leur équipe, donc voilà, c'est une vraie équipe de Ligue 1. Et puis, ça doit être aussi un club exemple pour nous.
8: Mais avant de rêver de la Ligue des Champions, l'objectif est clair pour le Mans FC, se maintenir le plus rapidement possible en Ligue 1.
5: Reportage ici même d'Alexis Chassignon. 3 autres matchs au programme à 20h45 pour le multiplex. Nice reçoit Lorient, Toulouse affronte Lyon et 3, ce sera face au Paris FC.
11: Bonjour et bienvenue sur votre radio. Ici, ce week-end, on est nombreux à se croiser, toujours en musique et sur les routes, peut-être via l'appli, partout en France. Dans un instant, ce sera votre podcast Partir. Mais avant ceux qui seront là très vite de retour, et peut-être même avant Noël, c'est U2 sur votre radio, ici.

0: son de YouTube sur votre radio, ici ou là, là-bas en tout cas. On a envie de partir, de voir du pays, de voyager. 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
1: Nantes, c'est son éléphant mécanique pour s'évader, ses petits beurres à grignoter, ses canaris à supporter en jaune et vert. C'est le club de foot, le FC Nantes. Son périph pour klaxonner dans les bouchons. Mais moi, j'ai envie de vous faire respirer et surtout de vous mettre au vert. Nantes possède 130 jardins, remarquables, exotiques ou squares de quartier. On va découvrir ensemble l'un des quatre grands parcs botaniques de France. Un jardin inspiré par l'univers fantasmagorique de Jules Verne, mais aussi une friche industrielle aux airs de jungle. Vous pourrez glisser sur une tyrolienne, escalader une falaise de granit et même vous baigner. Et à la fin de cet épisode, vous saurez comment on peut marcher dans un jardin sans toucher le sol. Je m'appelle Cathy Kerzéro, je suis animatrice à Ici Loire Océan. Et j'aime profondément mettre les mains dans la terre, semer, planter, apprendre les secrets de la botanique et visiter les jardins, qu'ils soient privés ou publics. C'est ce que j'ai envie de partager avec vous. Bienvenue dans Partir, Nantes, au fil des jardins. Notre point de départ, c'est le jardin des plantes. Quand vous sortez de la gare côté nord, l'entrée est face à vous. C'est un énorme poumon vert dans la ville. C'est aussi le jardin le plus connu de Nantes, avec ses 2,5 millions de visiteurs chaque année. Il est très apprécié des petits Nantais qui viennent nourrir les canards ou caresser les chèvres naines dans un enclos. Attention, les chèvres, c'est uniquement le matin. Et c'est moins connu, mais on peut aussi trouver des rainettes de Guadeloupe, des micro-grenouilles de 2 cm de long, qui croissent aussi fort que les plus grandes dans le palmarium, la serre des plantes des forêts tropicales humides. Des visites guidées et gratuites sont proposées les mercredis et dimanches après-midi. Si on avance vers le centre du jardin, on ne peut pas manquer le doyen du parc. C'est le Magnolia d'Ecto. C'est aussi le plus vieux d'Europe du haut de ses 225 ans. L'histoire de Nantes est également liée à celle du camélia, une fleur venue d'Asie au XVIIIe siècle, d'abord en Angleterre. Pour l'anecdote, les premières graines arrivent à Nantes en 1806, et avec l'arrivée du chemin de fer, l'horticulture nantaise se développe. Les fleurs sont cueillies le matin et vendues le soir même à la sortie des théâtres parisiens. Aujourd'hui, Nantes possède la plus grande collection de camélias de France, 1300 variétés, dont 600 au Jardin des Plantes. Et leurs pétales peuvent être dans l'assiette, celle du restaurant L'Éphémère. C'est l'un de mes coups de cœur, à 10 minutes à pied du parc, dans la rue Maréchal Joffre. Dans tous les plats sont glissés des fleurs, des herbes aromatiques, des plantes sauvages. Ça coûte 25 euros pour le menu complet, même le soir. Avant de quitter le jardin des plantes, il faut aussi absolument aller voir le dormeron. C'est une sorte d'ours géant végétal qui dort sur la pelouse et qui est sorti de l'imaginaire de l'auteur jeunesse Claude Ponty. Il a aussi signé le Dépôt des pots, une aire de jeu avec des pots de fleurs géants. Et ça, les enfants adorent. Mais si je vous ai emmené arpenter les jardins de Nantes, c'est pour découvrir un jardin moins connu, mais tout à fait extraordinaire. Comptez 30 minutes depuis le Jardin des Plantes avec la ligne 1 du tram, plus le bus C20 au 81. On met le cap à l'ouest.

0: Ici, on est donc dans le Jardin Extraordinaire, c'est son nom. Un jardin récent dont la métamorphose a débuté en 2018. Pendant longtemps, ce n'était qu'une carrière de granit, la carrière Misery. D'ailleurs, c'est toujours le nom de l'arrêt de bus. Tous les pavés des rues, tous les piliers de pont venaient d'ici. Et puis au 19e siècle, c'est le béton qui a gagné, puisque les trois plus grosses brasseries de Nantes, les trois plus gros producteurs de bière s'y sont installés. Vous pouvez arriver de deux façons dans ce jardin, par le bas, côté Loire, ou par le square Marcel Schwab. Dans ce cas, vous descendrez les 177 marches d'un escalier monumental. Il fait 28 mètres de haut. C'est un escalier de fer qui a été conçu par François de la Rosière, le directeur artistique de la compagnie La Machine et créateur, entre autres, du fameux éléphant de Nantes. Ce jardin, c'est un incontournable quand je reçois la famille ou les amis. Mais je les emmène ici aussi parce que c'est ultra dépaysant. S'il se définit comme extraordinaire, ce jardin, c'est par sa luxuriance et le côté géant de certaines plantes. Romaric Perrochot est le directeur du service Nature et Jardin de la ville de Nantes.
1: Il y a des cactus dans la falaise, il y a des tétrapanax, cette plante qui sert à faire le papier de soie, qui fait des feuilles énormissimes, qui est de la famille du lierre. Mais il y a aussi des plantes classiques comme un laurier, sauf que c'est le laurier qu'on voit dans les haies de lotissement. Là, il fait 15 mètres de haut, il a des troncs comme dans la jungle. Il y a du lierre. Mais le lierre, tout le monde connaît le lierre au pied d'un arbre, sauf que là, le lierre, il est contre les falaises, il fait 25 mètres de haut et ça fait des draperies énormes. Donc il y a à la fois des plantes qui, par leur nom, sont extraordinaires, par des sujets qu'on ne voit pas ailleurs dans les jardins. C'est cet ensemble intermélangé qui fait deux fois extraordinaire.
0: Et le tout avec de l'eau. Il y a celle du ruisseau qu'on traverse en marchant sur des pierres, l'eau de la tourbière où poussent les plantes carnivores, celle de la pataugeoire de 700 mètres carrés, et surtout l'eau qui jaillit de la cascade de 25 mètres de haut.
1: Quand on a regardé les grands jardins dans le monde, on a vu qu'à chaque fois, quand on est à Versailles, il y a le Grand Canal, l'eau est mise en scène, il y a l'Alhambra avec quelques gouttes d'eau, une petite fontaine qui met en scène l'eau. Et en lisant les livres de Jules Verne, au milieu de la falaise, on voit les rayons de lumière à travers les feuilles, la canopée, puis tout d'un coup, un jet d'eau qui tombe. Et du coup, on s'est dit, bah, nous, c'est la cascade qui ne se joue pas dans les autres jardins, qui ne se joue pas du tout dans l'ouest de la France.
0: Oui, parce que je ne vous l'ai pas encore dit, mais Jules Verne est né à quelques centaines de mètres d'ici, et ses romans ont inspiré les paysagistes. Notamment L'île mystérieuse, roman à lire, à relire, voire à rapporter en cadeau. Si vous voulez quelque chose de plus gourmand, je vous suggère de pousser les portes de la maison de l'apiculture, tout à côté du jardin. Pour tout savoir sur les abeilles, visiter le rucher et remplir son panier de miel locaux, de propolis ou de pain d'épices. C'est ouvert les mercredis et vendredis après-midi, de 14h à 17h. Ah oui, avant de quitter ce jardin extraordinaire, et si vous êtes férus d'escalade, vous pouvez aussi prendre de la hauteur avec vos mousquetons. Vous pouvez emprunter l'une des nombreuses voies d'escalade de 10 à 25 mètres. Elles sont en accès libre avec son propre matériel.
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0: On reprend le bus et le tram pour cette fois-ci s'arrêter à la médiathèque. On traverse la Loire sur la passerelle face au palais de justice et on pousse les grilles du jardin de l'île Mabon. Le plus petit et le plus méconnu des jardins nantais. Une enclave sauvage au milieu des immeubles.
1: Et effectivement, on a l'impression d'être dans une jungle. Une jungle avec des plantes assez classiques hein, de friches. Mais on a un ressenti jungle alors qu'on est sur du pur béton et que l'homme n'a jamais rien planté. Ce sont que des graines qui sont venues par les oiseaux qu'on entend derrière nous.
0: Et c'est ce que j'aime, l'idée que la nature reprenne ses droits, en pleine ville, tout en étant protégée. Vous vous souvenez ? Au début de cet épisode, j'évoquais un jardin dont on ne pouvait fouler le sol. Eh bien, c'est ici. Pour protéger les mousses et les lichens, on marche sur des caillebotis métalliques à une dizaine de centimètres au-dessus de la terre. Bon, j'avoue, ce jardin, c'est aussi un alibi pour vous emmener déguster l'un des meilleurs gâteaux nantais, l'une des spécialités de la ville. Un gâteau de voyage à l'amande, parfumé au rhum et recouvert d'un glaçage au sucre. Mon adresse fétiche, c'est la maison Arlocheng, à 5 minutes à pied ou en poussette, montre en main, du jardin de l'île Mabon. Si vous avez encore un peu de temps devant vous, si votre week-end n'est pas terminé, j'ai une dernière idée. Un indice, si vous avez le vertige, ce sera peut-être un défi.
3: Au début, j'avais un peu peur parce que Je ne connaissais pas, comme c'est la première fois que je venais. Par exemple, pour les tyroliennes, il faut se lancer dans le vide. Mais en fait, j'ai trouvé ça très bien parce que il y a un peu cet aspect aventure qu'on trouve nulle part un peu ailleurs.
0: On est maintenant au parc naturel de Beaulieu, 14 hectares à la pointe est de l'île de Nantes. Le plus simple pour y aller, c'est de prendre la ligne 5 du busway. Comptez 25 minutes de trajet depuis le square de l'île Mabon. Et comme Joséphine, du haut de ses 15 ans, on peut emprunter les ponts de singes ou les tyroliennes d'Acrocamp. C'est un parcours d'acrobranche accessible à partir de 5 ans. Il faut mesurer au minimum 1,05 m avant d'aller crapahuter dans les arbres. Ça coûte entre 11 et 26 euros. Mais si vous préférez rester sur la terre ferme, le bon plan, c'est de venir avec vos grillades, puisque plusieurs barbecues collectifs sont installés. J'ai encore une idée végétale. C'est la Brocante Verte, une association d'insertion qui recycle des plantes d'intérieur ou des fleurs coupées. Je vous recommande d'y aller. Comptez 8 euros pour un bouquet multicolore à dénicher au Watigny, un tiers-lieu situé boulevard des Martyrs Nantais de la Résistance. Pour y accéder, prenez le bus 26 depuis le parc naturel de Beaulieu. Et pour info, le week-end, les transports en commun sont gratuits à Nantes. Vous savez quoi ? Il reste 126 jardins à visiter ensemble à Nantes. Le japonais, le coréen, l'arboretum cimetière parc, la roseraie et le parc du Grand Blottereau qui accueille chaque année en septembre la plus grande foire aux plantes de l'Ouest, la folie des plantes et ses 40 000 visiteurs en deux jours. Mais ça, vous le verrez et on s'y croisera quand vous viendrez.

0: Charlotte Cardin est aussi comme vous sur votre radio ici ce week-end. 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
2: Si vous aimez les voyages au cœur du patrimoine historique, découvrez cet été Avignon.
3: Notre point de départ, c'est la place du Palais des Papes, face à son immense façade de 15 000 mètres carrés. Mi-château fort, mi-palais, c'est la plus grande construction gothique du Moyen-Âge. 30 mètres de haut, des gargouilles, des meurtrières, plusieurs tours, des chemins de ronde. Un bâtiment massif, très impressionnant, construit en seulement 20 ans. On passe l'entrée, on s'acquitte de nos billets et on se dirige vers la chambre à coucher du pape. Une chambre à coucher comme un jardin. Du sol au plafond, la nature est omniprésente. Témoignage du travail des plus grandes écoles de peinture française et italienne du Moyen-Âge.
2: Mais si vous êtes plutôt mer et forêt, Amazonie landaise, on a aussi quelque chose pour vous.
4: Après avoir sauté dans les vagues, je vous emmène un peu plus loin, un peu plus au calme. On est à quelques centaines de mètres sur la droite, les pieds dans l'eau. Au fur et à mesure qu'on avance, il y a de moins en moins de monde. Et au bout d'une dizaine de minutes, on rencontre une rivière. Et cette rivière, c'est le point de départ de l'Amazonie landaise.
5: Oui, on embarque, alors attends.
4: Elle serpente sous les arbres qui prennent tellement de place qu'ils nous recouvrent. C'est ce qu'on appelle la forêt-galerie.
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1: 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Un événement gratuit qui vous attend jusqu'à demain. C'est la deuxième édition du Festival du Paquis qui va se dérouler au terrain de football de Danjoutin. L'association Fête et Nature vous prépare toute une panoplie d'animations pour toute la famille, à savoir des activités pour les enfants, des concerts, des graffitis en direct ou encore une soirée avec un DJ pour garantir encore plus de festivité et de convivialité. Une buvette et une restauration seront sur place.
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0: tourne avec ses enfants un petit peu partout en France, toujours en tournée. Alain Souchon qui mélange les couleurs et les sentiments, l'amour à la machine, toutes vos chansons préférées, tout l'après-midi pour ses départs ou ses retours de vacances sur votre radio, ici. 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
2: C'est positif à Anteuil, dans le Doubs, avec l'association Action Philippe Strette, un modèle qui bouscule les idées reçues sur le handicap. Ici, le handicap n'est pas un frein, c'est une compétence qui trouve sa place. Et chaque personne en situation de handicap peut devenir un véritable contributeur à l'économie locale, dans un écosystème où l'exigence et l'humain avancent ensemble. Je suis avec Magali Postif, vice-présidente. Bonjour Magali.
3: Bonjour Arnaud.
2: Votre ambition est forte, hein, faire de chaque personne en situation de handicap un contributeur au cœur d'un écosystème économique. Comment cette conviction prend-elle vie au quotidien ?
3: Alors, pour nous, c'est important que les gens se reconstruisent via le travail. Donc, c'est pour ça qu'on a créé cette association avec un objectif de création de 230 emplois. Et pour nous, c'est important d'avoir commencé par cette valeur travail parce qu'on est persuadé qu'en permettant aux gens de travailler,

0: Et ça leur permet aussi de se reconstruire et reprendre confiance en elles.
1: Et donc, le petit dernier de cet écosystème se nomme LIS. Qu'est-ce que c'est LIS en deux mots?
0: Alors LIS, c'est un atelier de maroquinerie, une manufacture de maroquinerie, avec pour objectif d'être sous-traitant pour des maroquiniers de luxe, et aussi l'ambition de créer nos articles de maroquinerie et notre propre marque pour se développer et puis permettre aux personnes de pouvoir travailler via une activité manuelle.
1: Et derrière cette vision, il y a des trajectoires de vie, comme celle de Muriel. Après un accident de la vie, elle a récemment intégré LIS, la cinquième entreprise de cet écosystème. Muriel, vous prenez part à la confection de pièces de maroquinerie et de textiles haut de gamme. Comment ce nouveau chapitre dans votre vie s'est ouvert à vous?
2: J'ai atterri chez LIS suite à un licenciement de mon dernier travail pour inaptitude à mon poste. J'ai été embauchée sur la partie de Boncoin, à VIP, et quand ça a terminé, j'ai voulu complètement changer, et quand Magali a parlé de la maroquinerie, ça m'a tout de suite intéressée.
1: Et qu'est-ce que ça représente pour vous de contribuer à cette exigence artisanale de la maroquinerie?
2: Ça a été un nouveau défi, quoi. Un nouveau chapitre. Et plein de défis pour voir si j'étais apte à relever le défi.
1: Et donc cette expérience a transformé un nouveau regard sur vous-même. Quelques mois plus tard, vous étiez apte à défier ce défi. Ça vous a redonné confiance?
2: Ça m'a redonné confiance en moi. Et même si je doute encore, ça me met tous les jours un nouveau challenge.
1: Et en une phrase, qu'est-ce que ce projet Action Philippe Strett apporte de positif ici à Anteuil?
2: Disons que ça aide les personnes en situation de handicap qui ont perdu foi en l'Institut du Travail. C'est très très positif, oui, ça nous redonne confiance en nous.
1: Merci beaucoup Muriel et Magali. À Anteuil, l'association Action Philippe Strett montre que le handicap n'est pas un frein, c'est une compétence qui trouve sa place, et ça, c'est positif.
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0: voix de Pink sur votre radio ici. En week-end, j'espère que vous passez aussi entre les bouchons, entre les averses aussi, possible dans certaines régions, et que vous avez plein de projets pour la future rentrée qui s'annoncent pleines de belles nouvelles. Dans un instant, Camila Cabello et Shawn Mendes, et je vous propose un plongeon dans l'univers d'Étienne Daho avec Bleu comme toi.
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1: 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Il est 14h. L'info partout en France et partout dans le monde avec Adèle Belloumri.
2: C'est bouché sur les routes pour cette journée classée rouge dans le sens des retours sur toute la moitié ouest du pays. Il y avait près de 900 km de bouchons à midi selon Bison Futé qui décrit une situation inhabituelle. Les axes les plus bouchés sont l'autoroute A7 dans les Bouches-du-Rhône, l'A11 dans le Maine-et-Loire et l'A10 en Charente-Maritime. Un petit calvaire pour la fin des vacances de milliers de voyageurs dans le sud. 14 vols n'ont pas pu atterrir à l'aéroport Marseille-Provence ce matin. Entre 6h et 10h, des vols ont été déroutés vers Nice, Montpellier ou Lyon, voire annulé. La faute à un logiciel en panne dans la tour de contrôle essentielle pour l'atterrissage d'un avion. L'aéroport envisage un retour à la normale d'ici demain. Il a passé sa première nuit derrière les barreaux, placé en détention provisoire. Le principal suspect du meurtre de la tiktokeuse Sonia Belina est mis en examen pour assassinat. L'homme de 32 ans déjà condamné pour violence conjugale a reconnu avoir eu une relation payante le soir du décès de la jeune femme de 29 ans, dont le corps a été retrouvé il y a 10 jours au milieu d'un vignoble à une vingtaine de kilomètres de Nîmes. Dans les lycées, l'interdiction des smartphones pourra-t-elle être appliquée dès le 1er septembre ? Le principal syndicat des proviseurs en doute et dit avoir été averti beaucoup trop tard. Il dénonce un calendrier trop serré et pointe notamment le manque de temps pour organiser les nouvelles règles dans les établissements. Le syndicat assure qu'il sera impossible de mettre en place cette mesure dès la rentrée.
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3: Après de nombreuses semaines à supporter les fortes chaleurs, le Nord-Franche-Comté peut respirer cet après-midi avec des températures relativement fraîches. Le mélange de nuages et d'éclaircies se fait également ressentir dans le ciel, avec actuellement 22 degrés du côté de Noix dans le Férou, 21 degrés pour vous qui habitez Belfort ou encore 21 degrés aussi pour la ville de Montbéliard. Ce soir, les températures vont un petit peu baisser, avec jusqu'à 18 degrés attendus dans le Nord-Franche-Comté.
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0: On aime tout, la voix de Paul Young et puis le son de Come Back and Stay sur votre radio ici, avec en retour de vacances ou peut-être en départ. Ce serait quand même luxueux de partir le jour où tout le monde rentre. Je nous le souhaite, c'est vraiment un luxe et un rêve. Trois chansons françaises à la suite dans un instant sur votre radio ici. Alain Chamfort, Mylène Farmer et puis en attendant le biopic de Johnny en tournage actuellement. Ne manquez pas la meilleure période de Johnny avec J'ai oublié de vivre.
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0: Le glamour d'Alain Chamfort sur votre radio ici. Déchaîne-moi, période Trace de toi. Tout de suite, les infos près de chez vous sur votre radio ici.
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2: Une journée placée sous le signe de la découverte, du partage et de la convivialité, c'est ce qui est prévu pour demain avec Révolac qui se déroulera au lac du Malsaucy, comme chaque été. La programmation sera riche en animations pour petits et grands, en concerts mais aussi en spectacles. Parmi les compagnies qui seront présentes, vous aurez Réverbère ou encore Vivre dans le Feu. Pour réserver vos entrées pour les animations, ça se passe sur le site Billets Web. Un autre événement qui va toucher à sa fin mardi à Belfort, c'est le festival Les Flâneries d'été. Et croyez-moi, vous ferez un magnifique voyage dans le temps. Je vous dis ça car la compagnie T'es trop fort va vous proposer son nouveau spectacle 16 au Square de Belfort. Hélène et Pascal Garnier vous embarqueront dans la préhistoire, la conquête de l'Ouest en passant par l'Égypte antique ou encore la cour de Sa Majesté le roi Louis XIV.
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0: On se régale sur votre radio ici, le meilleur des années 80, le son le plus joli, les arrangements les plus fous, ceux des Bee Gees, à tout moment sur votre radio ici, How Deep Is Your Love. Eh bien, à venir ce week-end, en plus de toutes ces chansons magiques, des infos pratiques, tout ce qui se passe autour de chez vous et partout en France, mais aussi la chanson de Renaud, Miss Maggie.
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1: Vous avez choisi ici cet après-midi et ce week-end d'ailleurs. Il est 15h. L'info partout en France et partout dans le monde avec Adèle Belloumerie.
2: Aucun problème de santé signalé à ce jour après l'utilisation de préservatifs non conformes. Selon la ministre de la Santé, Stéphanie Rist, une trentaine de références ont été retirées du marché, principalement vendues en ligne et en pharmacie. Ces préservatifs peuvent entraîner des grossesses non désirées ou des infections sexuellement transmissibles. Par précaution, les personnes concernées sont invitées à se faire dépister. Les ambulanciers suspendent leur mouvement de protestation lancé le 26 juin. Les quatre fédérations de transport sanitaire disent vouloir désormais privilégier le dialogue avec le gouvernement. Elle réclamait notamment un soutien face à la hausse du prix du gasoil et une revalorisation du SMIC. La ville de Paris met à l'abri 250 personnes, principalement des migrants, qui occupaient le parvis de la mairie de Paris-Centre. Elles avaient été déplacées après l'évacuation d'un campement du SAMU social dans le 13e arrondissement à la mi-août. Elles sont désormais hébergées temporairement dans des gymnases municipaux. Pour MSF, c'est un véritable soulagement. Patrick Bruel n'est pas le bienvenu à Montpellier, c'est ce qu'écrit le maire de Montpellier, Michael Delafosse, sur son compte X. Le chanteur a prévu de passer par cette ville lors de sa tournée qui doit débuter en octobre. Patrick Bruel, visé par une trentaine de plaintes, est mis en examen depuis 2 mois dans 4 affaires, dont l'une pour viol. L'équipe de France en finale des mondiaux de badminton, c'est une première, toutes catégories confondues. Tom Jiquel et Delphine Delru se sont qualifiés pour la finale du double mixte des mondiaux à New Delhi en Inde, après leur victoire ce matin en demi contre une paire de badistes chinois.
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3: Autant hier, on avait une grosse journée pluvieuse, mais là, on est ravis de contempler de belles éclaircies malgré les nuages dans le Nord-Franche-Comté. En plus, la bonne nouvelle, c'est qu'on peut enfin supporter des températures raisonnables pour cet après-midi. Pour vous donner un ordre d'idée, nous avons 22 degrés à Baume-les-Dames, 20 degrés pour la commune de Giromagny, voire même 21 degrés à Morvillard. Prenez les vestes pour sortir ce soir, car il fera entre 10 et 18 degrés seulement.
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0: a toutes les chansons de Michael Jackson, toutes les périodes, et on les aime toutes comme vous sur votre radio. Ici, j'espère que tout se passe bien pour votre voyage en musique avec vos chansons préférées. Trois titres français à la suite avec entre autres Francis Cabrel ou encore Axel Red prévu.
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0: La fille qui m'accompagne, Francis Cabrel. Pas facile de choisir une chanson de cet artiste. Alors du coup, on fait un petit peu au pif puisqu'on les aime toutes. Les infos auprès de chez vous, c'est maintenant sur votre radio, ici.
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2: L'ambiance sera à son maximum aujourd'hui avec la soirée rock qui vous attend à partir de 20h à la salle des fêtes de Denay. C'est l'association L'Arche de Malo qui va organiser cet événement et elle agit notamment pour le sauvetage, la protection ainsi qu'à l'adoption des chats abandonnés mais aussi errants pour que chaque chat puisse avoir une vie remplie d'amour, de soins et de sécurité. Ce sera 3€ l'entrée pour la soirée rock avec petite restauration sur place. 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

0: 3 minutes 30 de bonheur, toujours avec Stevie Wonder. Et oh, quelle belle nouvelle! C'est apparu cet été, en plein mois de juillet, on a appris le retour futur et prochain de Stevie Wonder, plus de 20 ans après la sortie de son dernier album studio. On est sûr qu'en 2027, on va avoir des nouvelles chansons de l'idole. Et ça, c'est une des meilleures nouvelles de l'été. C'est à suivre sur votre radio. Ici, ne manquez pas Florent Pagny avec le braquage des sentiments. Indie pour les années 80 et Marc Lavoine. En plein milieu d'un chant de tournesol dans un instant sur votre radio ici.
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1: Vous écoutez votre radio ici, bon après-midi, il est 16h. Toute l'info en France et partout dans le monde avec Adèle Belloumri.
2: Il y a actuellement 500 km de bouchons en France pour cette journée de retour de vacances. C'est classé rouge dans le sens des retours sur toute la moitié ouest du pays. Pourtant, l'axe le plus encombré est l'autoroute A7 près de Marseille avec 120 km de bouchons. En Franche-Comté, SOS Racisme et plusieurs associations annoncent avoir porté plainte contre 70 personnes. Elles sont accusées d'avoir menacé de mort et insulté des membres de la communauté des gens du voyage. Les associations alertent face à la recrudescence de ces actes haineux cet été. Elle déplore aussi une libération de la parole à l'approche de l'élection présidentielle. Il sera impossible de mettre en place l'interdiction des portables au lycée dès la rentrée scolaire. C'est ce que redoute le principal syndicat des proviseurs. Il dit avoir été averti beaucoup trop tard et pointe notamment le manque de temps pour organiser les nouvelles règles dans les établissements. Le ministère de l'Éducation nationale l'avait annoncé début juillet. Le principal suspect du meurtre de la TikTokeuse Sonia Bellina est toujours en détention provisoire, mis en examen pour assassinat. L'homme avait déjà été condamné pour violence conjugale et trafic de stupéfiants. Il a reconnu avoir eu une relation sexuelle tarifée le soir de la mort de la jeune femme de 29 ans, dont le corps a été retrouvé il y a 10 jours dans un vignoble près de Nîmes. En football, le championnat de France reprend ses droits ce week-end, première journée de Ligue 1. Cet après-midi à 17h45, Lens reçoit Auxerre. 4 matchs à suivre ce soir, Nice reçoit Lorient, Lyon se déplace à Toulouse et 3 affrontent le Paris FC. Pour son retour en Ligue 1 16 ans après, le Mans sera face à Brest.
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2: Le temps cet après-midi, soleil plein sur une majeure partie du pays, de la Bretagne et de la Normandie jusqu'en Côte d'Azur, des nuages sur la moitié nord. Seuls les Hauts-de-France sont concernés par de faibles averses, avec des vigilances tout de même jaune orage dans le nord et le Pas-de-Calais, ainsi que dans le sud-ouest. Côté température cet après-midi, 21 degrés attendus à Brest, Rouen et Strasbourg, 23 degrés à Rennes, 25 à Lyon, La Rochelle et Biarritz, 27 degrés prévus de Perpignan à Nice. C'est à Ajaccio qu'il fera le plus chaud avec 30 degrés.
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2: Paris Latino avec Bandolero sur votre radio ici, bon samedi.
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2: Et quel plaisir de vous retrouver en direct et de partager mon samedi après-midi avec vous. J'espère que tout va bien de votre côté. Si vous êtes sur la route, prudence, ce samedi est classé rouge par bison futé dans le sens des retours, circulation soutenue. Hein. Dans le Grand Ouest, le Nord et la région Auvergne-Rhône-Alpes, soyez vigilants. Et si vous constatez bien sûr un souci sur la route, vous pouvez nous appeler. Le standard vous appartient, 0810 055 056 au programme de cette prochaine demi-heure. L'heure du bain avec Louise Lempire, notre spécialiste mer et océan. Aujourd'hui, elle va nous emmener en Antarctique pour nous présenter le plus gros iceberg du monde qui fait 4000 km². Elle nous explique tout ça dans un instant. Mais avant, de la musique pour rythmer votre samedi avec Les Innocents dans un instant. Mais avant, on démarre avec Tame Impala et Jenny Dracula. C'est l'un des remixes qui a marqué notre été. C'est même la cinquième chanson la plus écoutée sur la plateforme de musique en ligne française Deezer depuis début juillet. On l'écoute où ? On l'écoute ici sur votre radio.

0: homme extraordinaire avec les innocents sur votre radio. Ici, dans un instant, c'est l'heure du bain. Préparez vos maillots, on va se rafraîchir avec le plus grand iceberg du monde. Restez ici.
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3: Aujourd'hui, nous vous donnons rencard dans le pays de Montbéliard avec une collection de podcasts qui vous donneront plein d'idées pour visiter le pays de Montbéliard et trouver des activités originales à faire en famille ou entre amis. Élise Garmy, chargée de communication à Pays de Montbéliard Tourisme, nous raconte la genèse de cet ambitieux projet.
4: Alors, c'est des étudiants qui ont réalisé des podcasts sur le pays de Montbéliard avec un regard nouveau sur le territoire et l'histoire du pays de Montbéliard et notre petite anecdote. C'est plutôt parti d'une idée simple. Donc Fabien Dorier, qui est intervenant à l'IUT Nord-Franche-Comté, nous a contacté avec les étudiants qui ont un parcours MACAS, donc filière tourisme, pour la réalisation de A à Z sur des podcasts du pays de Montbéliard et de mettre en avant l'histoire et aussi donner envie à découvrir l'histoire.
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0: Il est 16h15, bon samedi, merci d'être ici. Tout de suite, on retrouve Louise Lempire pour l'heure du bain. Tout l'été, elle répond aux questions des enfants concernant ce qui se passe dans la mer ou nos océans. Et voici l'interrogation du jour.
5: C'est vrai qu'il y a des glaçons dans la mer ?
6: Il y a des glaçons dans certaines mers du monde, mais ils sont un peu plus gros que ceux qui sont dans ton verre de limonade.
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6: Louise Lempire. En Arctique, comme en Antarctique, se trouvent d'immenses glaciers. De grandes étendues gelées qui se font grignoter par la mer et par les vagues. Les morceaux de glace grignotés glissent et se décrochent pour former...
5: des icebergs.
6: Ça s'appelle le vélage. C'est le même mot qui est utilisé pour parler d'une vache qui donne naissance à son petit. Enfin, un petit qui doit être grand. Très grand même. Il doit mesurer au moins 4 mètres au-dessus de l'eau et faire près de 15 mètres de large. Aujourd'hui, le plus gros iceberg du monde s'appelle A23A. On le retrouve en Antarctique, tout au sud de la planète, et à l'heure où nous répondons à ta question, il fait 4000 km². Mais il y a des icebergs dans toutes les régions froides du monde, Terre-Neuve et Labrador, au Canada, mais aussi au Groenland. Et ces grands morceaux de glace sont surveillés de près pour protéger les bateaux qui naviguent et éviter une catastrophe comme celle du Titanic qui a coulé en avril 1912 après avoir percuté un iceberg.
5: Mais comment quelque chose d'aussi lourd flotte dans l'eau ?
6: Un iceberg, c'est de l'eau douce et la glace est plus légère que l'eau. Donc elle flotte, au moins en partie. La partie qui dépasse, celle que tu peux voir, c'est la partie émergée. Mais en dessous de l'eau, la partie immergée est monstrueusement grande. Elle fait au moins 7 fois la taille de ce que tu vois à la surface. Avec les changements climatiques, les icebergs fondent. Pourtant, leur surface est essentielle, puisque certains oiseaux nichent sur ces glaçons géants et les phoques y élèvent leurs bébés.
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0: Et on retrouve Louise Lempire demain, même heure. Bon samedi après-midi. Vous nous écoutez peut-être chez vous à la maison ou dans la voiture. Pour beaucoup, c'est le retour des vacances. Soyez prudents. Bison Futé prévoit beaucoup de monde en cette fin de journée sur la 16, la 7, la 75 et la 40. Donc, prudence. Ici, on a la playlist parfaite pour vous accompagner. Dans un instant, on écoute le groupe Téléphone. Mais avant, c'est Radiohead.

Un autre monde avec le groupe Téléphone. Et tiens, Jean-Louis Aubert, le chanteur du groupe, artiste au grand cœur. Il y a quelques semaines, il a donné un concert gratuit dans son village natal de Ville-sur-Ozon, c'est dans le Vaucluse. Cet événement a rassemblé près de 1500 personnes et tous les dons en fait récoltés durant cette journée vont servir pour restaurer l'église de son village d'enfance. Donc bravo monsieur Jean-Louis Aubert. Voilà une info qui remet l'église au milieu du village. Restez ici, dans un instant, on écoute Céline Dion avec Bonjour, pardon, merci.

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0: nouvelle chanson de Céline Dion. Céline Dion qui va faire son grand retour en France dans quelques jours pour débuter une série de concerts à Paris. Début des festivités le 12 septembre prochain. Dans un instant, votre playlist est de retour avec Full Garden et Julien Clerc. Restez ici.
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2: Parcourir la forêt de Huilgouate, c'est vivre une expérience. Quiconque s'est aventuré dans la forêt vous transmettra son ressenti. 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
2: Pour Rémi, la forêt de Huilgouate, c'est avant tout celle de son enfance. Dans les années 60, avec ses camarades, il faisait partie de la confrérie des petits guides. 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
0: Bel après-midi, dans un instant, on retrouve l'humour en tube de Fred Ballard. Chevalier Laspalès et Florence Foresti ont des astuces pour ne pas stresser sur la route des retours de vacances. C'est juste après Full Garden et Julien Clerc, ce n'est rien, et cette mélodie qui met de bonne humeur. Allez, tout le monde!

0: Lemon Tree, Full Garden sur votre radio ici. Bon samedi.
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0: Et place à la détente et au rire, l'humour en tube. Aujourd'hui, les humoristes de Fred Ballard ont des astuces pour ne pas stresser sur la route des retours de vacances. Des astuces signées Chevalier Laspalès et Florence Foresti.
2: Alors, où est-il votre GPS ?
3: Ben, je l'ai collé là, au tableau de bord, avec du chewing-gum.
2: Ah oui.
4: Alors, c'est l'éternel problème du GPS ou de l'appli GPS. Quand c'est pas en option dans la voiture, il faut trouver le support adéquat. Hein. Celui qui ne se fait pas la malle au premier dodane, ça sera un Malabar Bigou pour Chevalier Laspalès et une voix d'hôtesse de l'air.
3: Quand elle me dit « Prends la bretelle de gauche, va plus vite, ralentis, t'es arrivé à destination, ah, ça m'excite !» J'aime bien quand elle me donne des ordres. Seulement, elle m'indique la route une fois que je l'ai passée. L'autre jour, j'ai fait Paris-Melun en 4 jours et 26 heures.
4: Bah oui, c'est tout le problème des voix trop envoûtantes. Hein. Ça serait sûrement pas arrivé avec la voix de Chantal là-dessous. Mais pour être sûr d'arriver à bon port sans aucun stress, Florence Foresti ne jure que par une appli.
5: C'est Waze. Oh, Waze. Alléluia, quand je pense qu'il y a encore des gens qui ne croient pas en Waze. Mais Waze, c'est Dieu! Discuter itinéraire avec Waze, c'est comme discuter relativité avec Einstein. E égale MC2, E égale M6.
4: Voilà, c'est comme ça. Waze is the new génie de la physique quantique appliquée au cheminement terrestre. Et Florence Foresti est l'éternel boss du Frenchy comique, hein, appliqué à notre drôle de vie sur Terre. LOL fois LOL égale PTDR au carré. Ah. Et ça, c'est encore mieux que Waze.
0: Ah bah merci Fred Ballard pour cette formule mathématique que je ne connaissais pas du tout.

0: Adriano Celentano sur votre radio ici. Dans un instant, votre musique est de retour avec la voix de Patrick Fiori. Bon samedi, il est 16h45.
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3: Et si l'on remontait bien avant les villes et les routes ? Bourgogne-Franche-Comté, terre de préhistoire de Yves Protin et collectif, publié aux éditions Lieu-dit, nous emmène très loin dans le passé. Le livre raconte les premières présences humaines sur le territoire il y a des centaines de milliers d'années. On y découvre les outils en pierre, les modes de vie et les déplacements des premiers habitants.

qui est fascinant, c'est de voir comment les chercheurs parviennent à reconstituer cette histoire à partir de traces parfois infimes. On comprend alors que notre région a une profondeur historique bien plus ancienne qu'on ne l'imagine. Pour celles et ceux qui s'intéressent aux origines du territoire, Bourgogne-Franche-Comté, terre de préhistoire de Yves Potra, publié aux éditions Lieu-dit, est une lecture passionnante.

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1: Patrick Fiori avec Le Champ est libre sur votre radio ici. Et justement, tiens, Le Champ est libre pour écouter ça. Restez ici.
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0: Il est 16h54 avec la voix de France Gall sur votre radio ici. Belle fin d'après-midi, merci d'être avec nous. C'est un plaisir de passer l'été avec vous. Vous êtes tous les bienvenus et justement en cette période estivale, il y a des événements organisés un peu partout en France. Et ce qui cartonne en ce moment, c'est le Lotobooz. Connaissez-vous le Lotobooz? Eh bien en fait, le Lotobooz est un jeu de hasard insolite et festif organisé en plein air. Un champ ou un pré est quadrillé avec un grand nombre de cases numérotées, enfin c'est une sorte de loto. Les participants donc achètent un ticket associé à un numéro et des vaches sont ensuite lâchées sur la grille et la case sur laquelle une vache dépose sa bouse désigne le grand gagnant. Voilà, c'est tout simple. Une partie peut durer 30 minutes comme plusieurs longues heures. Tout dépend des vaches et de leur transit, bien évidemment. Je ne fais pas un dessin. Bref, le Lotobooz est à la mode. Il y a quelques jours, tiens, à Bouc-Maison, cette commune de la Somme a organisé son premier Lotobooz. Écoutez les participants, ils avaient l'air très heureux de cette nouvelle activité.
1: Je passais à vélo dans le coin et je suis tombé sur le Lotobooz. Donc ma curiosité m'a poussé à rentrer. J'ai acheté que 2 tickets, j'ai fini avec 15 tickets pour faire plaisir aux organisateurs. C'est plutôt sympa. Hein.
2: On n'est pas maître du jeu. Parce que c'est la vache qui décide.
3: Faut dire merde.
0: Faut dire merde. Mais c'est bien résumé. Pour voir à quoi ressemble l'ambiance d'un Lotobooz, connectez-vous sur ici.fr ou sur notre application ici ICI, appli gratuite, hein, pour voir le reportage complet de notre journaliste Clara Vincent. Et si vous souhaitez tenter votre chance, sachez qu'un Lotobooz est organisé ce week-end dans la Vienne, à Saint-Martin-la-Palue, ainsi que dans le Calvados, à Ecmoville. Donc bonne chance à vous. La suite de votre samedi, pas de booze ici, hein, que de la musique de qualité. Avec tout de suite, vous l'entendez. UB40, et après, ce sont les infos de 17h. Bel après-midi à vous, il est 16h56.

0: C'était UB40 sur votre radio ici. Bon samedi.
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0: Merci d'être ici sur votre radio de proximité. Il est 17h. 17h, les infos présentées par Adèle Belloumri.
2: À Paris, 253 personnes, principalement des migrants, sont désormais mises à l'abri. Elles occupaient le parvis de la mairie de Paris-Centre après l'évacuation par la police d'un campement du SAMU social mi-août. La ville les héberge dans ses gymnases temporairement. Le maire Emmanuel Grégoire demande à l'État de prendre ses responsabilités. Patrick Bruel n'est pas le bienvenu à Montpellier, c'est ce que lui fait savoir le maire de la ville, Michael Delafosse, sur son compte X. Le chanteur doit passer par Montpellier lors de sa tournée qui doit débuter en octobre. Nous sommes du côté des femmes qui courageusement prennent la parole, ajoute le maire. Visé par une trentaine de plaintes, Patrick Bruel est mis en examen depuis 2 mois dans 4 affaires, dont l'une pour viol. La France va envoyer de nouveaux missiles intercepteurs pour donner à Kiev tous les moyens nécessaires pour défendre son ciel. C'est ce qu'annonce Emmanuel Macron cet après-midi. Le président exprime son horreur après les dernières frappes russes en Ukraine qui ont touché un centre commercial, faisant au moins 16 morts et 130 blessés. Dans 45 minutes, Lens espère bien lancer sa saison de Ligue 1 de football. Les récents vainqueurs du Trophée des Champions reçoivent l'AJ Auxerre. Il y aura ensuite 4 matchs à suivre à 20h45. Toulouse reçoit Lyon, Nice affronte Lorient, 3 sera face au Paris FC et Le Mans accueille Brest. Alex Lagnier, 10e joueur mondial, entre lui aussi dans l'histoire du badminton français. C'est le premier tricolore à atteindre la finale des mondiaux en simple messieurs. Il doit cela à sa victoire en demi face au 7e joueur mondial, 2-7-1 à New Delhi en Inde. Ce matin, Tom Jiquel et Delphine Delru sont devenus les premiers Français à atteindre une finale dans des mondiaux, celle du double mixte. Le jeu vidéo le plus attendu de l'année, menacé par des pirates, GTA 6, qui doit sortir en novembre, voit son contenu fuité sur les réseaux sociaux ces derniers jours. L'éditeur du jeu vidéo Take-Two a obtenu de la justice américaine le droit d'exiger de Microsoft et de Discord qu'ils transmettent des données pour tenter d'identifier l'origine des auteurs.
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2: La météo, le soleil s'impose sur une grande partie du pays, de la Bretagne jusqu'en Corse, en passant par l'Auvergne-Rhône-Alpes. Quelques passages nuageux sur la moitié nord, avec quelques pluies localement dans les Hauts-de-France. Attention tout de même à cette vigilance jaune, orage dans le sud-ouest, dans les Landes ou encore la Haute-Garonne. Côté température, il fait 22 degrés à Paris, Brest et Belfort, 24 à Rennes et Auxerre, 26 à Toulouse et Biarritz, 27 degrés entre Marseille et Nice et 29 à Bordeaux et Montpellier.
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0: C'est la mise au point de Jackie Quartz sur votre radio, ici à 17h07.
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0: Si vous nous rejoignez, soyez tous les bienvenus ici, votre radio de l'été. On vous accompagne en cette fin d'après-midi en direct et c'est un plaisir d'être avec vous. Les vacances se terminent pour beaucoup d'entre vous et cette année, beaucoup ont choisi l'option du van life et du camping-car pour profiter des vacances. Et selon l'application Camping Car Park, la région qui a séduit les camping-caristes cet été, c'est la Bretagne. Oui, vous avez été nombreux à prendre quelques jours de congé dans cette belle région. Deuxième place pour la Nouvelle-Aquitaine. Et sur la troisième marche du podium, on retrouve la Normandie. Et j'en profite bien sûr pour saluer tous les camping-caristes qui nous écoutent ici. Allez, à suivre dans moins de 3 minutes, une astuce de grand-mère pour effacer les rayures de vos meubles en bois. Si vous avez des noix à la maison, c'est le moment de les sortir. Oui, sortez vos noix, vous avez 3 minutes. On vous dévoile cette astuce 100% naturelle après Teddy Sweet.

0: C'était Teddy Swims, merci d'être ici. Tout de suite, on retrouve Pierre Nus. Tout l'été, il nous dévoile des astuces de grand-mère pour nous simplifier la vie. Et aujourd'hui, vous avez découvert une rayure sur un de vos meubles en bois, Pierre. C'est quoi cette histoire?
1: Oui. Il paraît que ça arrive. Hein. Ah. Et là, ça m'est arrivé. Bon, ça peut arriver avec plein de choses. Une dent de chien, une griffe de chat, un jouet de bébé, les roues de camion en plastique. Ça laisse des traces sur les meubles. Mais bon, c'est comme sur la voiture. C'est la première rayure sur la carrosserie qui rend fou. Après, on s'habitue. Il n'empêche, un tout petit choc peut parfois laisser une trace sur votre meuble préféré. Ma maman m'a rassuré. Elle m'a dit d'acheter des noix. Bon, c'est pas la saison, mais notez cette astuce pour plus tard. Ce sera de nouveau bientôt le cas. Le cerneau de noix est riche en huile et en graisse naturelle. Le cerneau, vous savez, c'est l'intérieur de la noix. Ah, n'y allez pas avec la coquille, hein, vous allez empirer les choses. Frottez le cerneau directement sur la rayure, en allant dans le sens du grain du bois. Vous laissez agir l'huile qui va sortir, parce que vous allez frotter fort et ça va générer de l'huile, pendant environ 5 à 10 minutes, pour qu'elle pénètre bien dans le bois. L'huile libérée s'engouffre dans la rayure, elle aide à nourrir le bois sec exposé par la rayure, et surtout, les pigments naturels de la noix vont aider à teindre la rayure pour qu'elle corresponde mieux à la couleur du bois environnant. Ça la rend beaucoup moins visible. Ensuite, vous essuyez l'excès d'huile avec un chiffon doux et propre, vous lustrez légèrement la zone, et voilà. Bon, alors bien sûr, ça fonctionne mieux sur les rayures peu profondes et sur les bois dont la couleur est proche de celle du cerneau de noix, donc plutôt du brun. Les meubles peints en vert ou en rouge, là, vous oubliez, bien sûr. Hein. Mais quand même, merci, ma maman.
0: Et merci, Pierre Nus, c'est une astuce pas du tout à la noix. Bah oui, j'étais obligé de la faire. Demain, vous êtes de retour, même heure, pour un remède de grand-mère. Pour lutter, tiens, naturellement contre les poux, à quelques jours de la rentrée, ça va intéresser tous les parents à l'écoute de notre radio. Dans un instant, la musique d'ici est de retour, avec entre autres George Michael et Diane Tell. Belle fin d'après-midi, il est 17h13.
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4: La Bourgogne-Franche-Comté est devenue, ces dernières années, un territoire de tournage de plus en plus visible. Des films comme Vingt Dieux dans le Jura, Fario dans le Doubs, ou encore la série Polar Park dans le Haut-Doubs montrent à quel point les paysages locaux inspirent les réalisateurs. Entre villages, montagnes et vallées, ces productions utilisent directement les décors naturels sans transformation artificielle. Cela permet aux habitants de reconnaître leurs routes, leurs forêts, leurs villages à l'écran. Ce mouvement renforce aussi l'attractivité de la région dans le cinéma français et européen. On n'est plus seulement spectateur, on devient parfois témoin de son propre territoire filmé. Vingt Dieux, Fario et Polar Park illustrent parfaitement le nouveau visage du cinéma en Bourgogne-Franche-Comté.
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1: George Michael sur votre radio ici. Soyez prudents, tiens, si vous êtes sur la route, c'est peut-être le retour des vacances pour vous. Soyez attentifs quand vous vous arrêtez sur une aire d'autoroute. Je suis tombé ce matin sur le top 3 des choses que les Français oublient le plus sur les aires de repos. Troisième place pour les doudous et les jouets d'enfants. Deuxième position pour les portefeuilles et les téléphones portables. Et numéro 1, parfois certains oublient carrément un membre de la famille. En 2015, un automobiliste est reparti sans sa femme. Il a fait 300 km avant de se rendre compte qu'elle était restée sur l'aire de repos. Donc soyez vigilants. Même si certains rêveraient d'oublier leur belle-mère, sachez que ça ne se fait pas. Allez, dans un instant, retour de la musique d'ici avec Johnny Hallyday et Vita.
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0: Johnny Hallyday avec la musique que j'aime et la musique qu'on aime, elle est où? Eh bien, elle est ici. La preuve, dans un instant, on écoute Benjamin Biolay. Il est 17h30.
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2: Le fort de Brégançon, c'est la résidence de villégiature des présidents de la République. Tous, ou presque, depuis le général de Gaulle, y passent leurs vacances d'été. À l'intérieur, des cadeaux offerts par des chefs d'État, du mobilier et une décoration souvent choisie par leurs épouses, ou encore le bureau présidentiel. Si, lors de votre passage, le fort est fermé au public, ce qui risque d'arriver puisqu'on ne peut le visiter qu'à de très rares occasions, vous pourrez toujours le découvrir virtuellement sur des tablettes au musée d'histoire et d'art de Bormes, au cœur du village. Pour parcourir l'intégralité du sentier jusqu'à Brégançon, chaussez de bonnes baskets et pensez à prendre une gourde d'eau. Vous n'êtes pas obligé de faire tout le trajet. Vous pouvez l'adapter en fonction de vos capacités, mais si vous êtes motivé, comptez 5 heures pour faire l'aller-retour de 19 km.
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0: Bel été sur votre radio ici. Dans un instant, on retrouve Perrine Clément. Elle va nous présenter un objet culte de nos vacances. Aujourd'hui, dans sa valise, il y a le poncho de bain. Très pratique quand on sort de la piscine ou de la mer. Mais avant, ce badigeon de crème solaire avec écran total, la nouvelle chanson de Benjamin Biolay. Ah, j'aime bien quand Benjamin Biolay met un peu de crème solaire sur la nuque. Vas-y. Ah, c'est bien.

0: c'est beau, on est au bord de la mer avec Benjamin Biolay, avec sa nouvelle chanson Écran Total sur votre radio. Ici, il est 17h35.
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0: Et on retrouve Perrine Clément. Tout l'été, Perrine nous ouvre sa valise et nous présente un objet culte de nos vacances. Aujourd'hui, la petite histoire du poncho de bain.
2: Dans ma valise, il y a...
3: Tu vois, un élastique là, des poches là et là, et je l'ai cousu moi-même.
4: Wow, et dis donc, ah, c'est vrai que c'est pratique.
2: Un poncho de bain.
4: Par contre, si tu me fais un poncho, tu me laisseras choisir le tissu, là, parce que là, le tien, ça me gratte.
5: Le poncho de plage, de bain, de surf, que l'on utilise à la sortie de l'eau. Sa forme s'inspire du poncho traditionnel d'Amérique du Sud. Le poncho de bain est un vêtement ample que l'on enfile et retire très facilement. Il possède deux grandes manches, une capuche pour sécher les cheveux et une poche ventrale façon kangourou pour y garder ses mains au chaud. Le poncho, c'est un 3 en 1. C'est à la fois une cabine, une serviette et une veste.
6: Nous n'avons rien à faire, rien que des heureux.
5: Comme il est large et qu'il couvre presque tout le corps, on peut se changer facilement et à l'abri des regards. C'est aussi une serviette, puisque son tissu éponge absorbe l'eau et nous aide à nous sécher rapidement. Et pour finir, c'est aussi une veste. Au moment de nous rhabiller, il nous tient chaud et nous protège du vent. Alors oui, à l'origine, le poncho de bain est l'allié des surfeurs. Très pratique pour enfiler sa combinaison en toute discrétion et se réchauffer après une session en mer. Aujourd'hui, il a conquis un public beaucoup plus large, des nageurs jusqu'aux vacanciers. Et vous, avez-vous un poncho de bain ?
7: Il est vert avec des petites fleurs.
8: Oui, parce que je suis un adepte de paddle et de planche à voile. Ah, ça protège un peu plus.
9: Je préfère le poncho quand je suis sortie de la piscine ou de la plage. C'est une licorne. Il a des narines, des yeux, des sourcils, des oreilles, une corne. Il est rose avec des étoiles, des taches aussi et il y a des gouttes d'eau.
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0: Perrine Clément est de retour demain même heure avec un autre objet culte de nos vacances, le sac à dos. Et tiens, dans le sac à dos ici, on a de la musique. Coldplay dans un instant, mais avant, Daniel Balavoine, vivre ou survivre ?

0: Play sur votre radio ici. Dans un instant, on retrouve Stéphane Bern. On va voyager au temps des chevaliers et on va apprendre que les armures des chevaliers à l'époque pesaient entre 25 et 35 kilos. Restez ici, Chevalier Bern arrive.
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3: Nous pouvons en voir un peu partout, hein, en levant les yeux notamment sur les façades des belles demeures. Je veux parler des cadrans solaires. Mais savez-vous ce qu'ils peuvent nous donner comme information à parleur ? Dominique Collin, le président de la commission des cadrans solaires, nous éclaire sur ce sujet.
4: Un cadran solaire, c'est un instrument de mesure du temps, essentiellement. Il se compose de façon simple d'un style. Donc on peut imaginer à l'origine un bâton planté dans le sol et dont on observe la position de l'ombre et l'évolution de l'ombre dans la journée. Il sert à mesurer le temps, mais pas que ça, bien entendu. Il sert à mesurer également des durées. Il est lié à la position du soleil. À partir de la mesure de la hauteur du soleil, on atteint le temps à travers un angle qu'on appelle en astronomie l'angle horaire.
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0: Oyez, oyez, il est 17h45. Il est l'heure de retrouver Stéphane Bern pour un voyage au temps des chevaliers.
5: Un chevalier en armure approche d'un donjon. Son ennemi, ce n'est pas un dragon, pas même un ennemi. Non, non, non, ce sont les escaliers en colimaçon. XIIe siècle, un chevalier majestueux dans une armure brillante s'avance. C'est beau. Mais c'est lourd. On oublie souvent que cette armure pèse entre 25 et 35 kilos. Et que sous la visière, on sue, on glisse, on voit à peine ses pieds. Alors monter des escaliers étroits, sombres, glissants, un cauchemar. Dans les châteaux forts, les escaliers en colimaçon tournent presque toujours dans le sens des aiguilles d'une montre. Pourquoi ? Pour désavantager les assaillants droitiers qui ne peuvent dégainer correctement leur épée dans ces marches tournantes. Résultat ? Les chevaliers montants sont mal à l'aise, obligés de se contorsionner et traîner leur armure comme une valise sans roulette. Certains récits rapportent des cas de glissade,
6: j'ai glissé, chef.
5: De chute, voire de combats annulés pour cause

0: de fatigue articulaire. Stop, j'ai les genoux qui craquent. L'armure, véritable bijou de technologie, devient un handicap dans les couloirs exigus. Mieux valait rester à cheval, mais monter un escalier à cheval, c'est probablement aussi compliqué que faire du tricot avec des gants de boxe. Et que dire des duels improvisés dans ces escaliers? Ils viraient souvent au balai absurde à coups de bottes glissantes et de casques cognés contre la pierre. On entendait plutôt un concert de casseroles que le son des lames qui s'entrechoquent. L'héroïsme avait ses limites ergonomiques. Alors la prochaine fois que vous pestez contre un escalier et une montée sans ascenseur, imaginez-vous avec 30 kilos de ferraille sur les épaules, poursuivis par une bande de lascars qui ne veulent pas que vous astiquiez la carlingue, et vous vous sentirez bien plus léger.
1: Merci, Chevalier Stéphane Bern. 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La suite de votre samedi en musique avec Rod Stewart. Belle fin de journée, c'est un plaisir de passer ce moment avec vous en direct. Belle fin d'après-midi.

0: C'était Rob Stewart sur votre radio ici. Tiens, connaissez-vous la nouvelle tendance du moment, la tendance food de cet été, non? C'est le croissant à la glace. Oui, cette mode cartonne sur les réseaux sociaux. Alors la recette est toute simple, hein. Vous pouvez la tester à la maison. Vous ouvrez un croissant et vous y glissez un esquimau à l'intérieur et hop, vous n'avez plus qu'à déguster. Vous avez été nombreux à tester cet été et à vous filmer sur les réseaux sociaux et le croissant à la glace vous a séduit. Alors avec cette recette, oubliez le summer body. Voilà, c'est mon petit conseil. C'est une tendance complètement givrée, mais qui fait du bien. Allez, dans un instant, le retour de votre musique avec Iz et Laurent Voulzy. Bel après-midi.
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0: Amador, Karine Redinger, Laurent Voulzy sur votre radio ici.
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0: Belle fin de journée ici sur votre radio, il est 18h. 18h, les infos présentées par Adèle Belloumri.
2: Actuellement, seulement 240 km de bouchons partout en France. Le plus gros est passé dans cette journée de retour de vacances. Elle était classée rouge dans le sens des retours sur toute la moitié ouest du pays. Il y avait près de 900 km de bouchons cumulés à la mi-journée. Grosse pagaille à l'aéroport de Marseille ce matin à cause d'un problème technique au niveau du contrôle aérien. 14 vols ont été déroutés parce qu'ils ne pouvaient pas atterrir. Ils ont été envoyés vers Nice, Lyon ou Montpellier et 2 vols ont été annulés. Le problème est réglé, mais le retour à la normale ne doit se faire que demain. Il sera impossible de mettre en place l'interdiction des portables au lycée dès la rentrée scolaire. C'est ce que redoute le principal syndicat des proviseurs. Il dit avoir été averti beaucoup trop tard et pointe notamment le manque de temps pour organiser les nouvelles règles dans les établissements. Le ministère de l'Éducation nationale l'avait annoncé début juillet. Il n'y a aucun problème en revanche de santé signalé à ce jour après l'utilisation de préservatifs non conformes, selon la ministre de la Santé Stéphanie Rist. Une trentaine de références ont été retirées du marché, principalement vendues en ligne et en pharmacie. Ces préservatifs peuvent entraîner des grossesses non désirées ou des infections sexuellement transmissibles. Par précaution, les personnes concernées sont invitées à se faire dépister. En Franche-Comté, SOS Racisme et plusieurs associations annoncent avoir porté plainte contre 70 personnes. Elles sont accusées d'avoir menacé de mort et insulté des membres de la communauté des gens du voyage. Les associations alertent face à la recrudescence de ces actes haineux cet été. Elles déplorent aussi une libération de la parole à l'approche de l'élection présidentielle. Le RC Lens, deuxième la saison passée, fait ses débuts en Ligue 1 quelques jours après avoir gagné le trophée des champions face au PSG. C'est la mi-temps, les Lensois mènent 1-0 face à Auxerre grâce à Florian Thauvin sur pénalty. À 20h45, 4 autres rencontres, Nice, Lorient, Toulouse, Lyon et 3 Paris FC. Pour son retour en Ligue 1, 16 ans après, Le Mans sera face à Brest.
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2: Le temps, soleil plein sur la moitié sud du pays, de la Bretagne et de la Normandie jusqu'en Côte d'Azur, un ciel nuageux sur la moitié nord. À noter tout de même cette vigilance jaune pour orage dans le sud-ouest ce soir. Côté température, il fait 19 degrés à Lille, 21 à Brest, Cherbourg et Strasbourg, 24 degrés à Nantes et Lyon, 27 à Perpignan et Nice, 29 degrés à Ajaccio et Bordeaux. Dans le sud-est, la température ne devrait pas redescendre ce soir en dessous des 25 degrés.
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0: MCX avec le groupe Indochine sur votre radio ici.
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0: Bon début de soirée, soyez prudents sur la route, bison futé, voie rouge en ce samedi soir dans le sens des retours, circulation soutenue dans le Grand Ouest, le Nord et la région Auvergne-Rhône-Alpes. Il y a beaucoup de monde aussi sur la 16, la 7, la 75 et la 40, donc prudence. Et si vous constatez un problème sur votre trajet, eh bien vous pouvez nous appeler, le standard est à vous, le numéro 0810 055 056, vous êtes tous les bienvenus. Dans un instant, Benoît Prospero nous rejoint pour le monde merveilleux du vivant. Aujourd'hui, on va apprendre trois choses sur la genette, un petit animal agile que l'on pourrait décrire comme un mélange entre un chat et un furet. La genette à l'honneur après la nouvelle chanson de Mylène Farmer. C'est à qui le tour ? Belle fin de journée, ici sur votre radio, il est 18h08.

0: Mylène Farmer à 18h10 et Secte à qui le tour? Eh bien, c'est au tour de Benoît Prospero. Ça tombe bien, il est là. Pour le monde merveilleux du vivant, aujourd'hui, trois choses à savoir sur un petit animal agile que l'on pourrait décrire comme un mélange entre un chat et un furet, avec un pelage tacheté, un museau pointu et une très longue queue touffue. Bonjour, Benoît.
1: Ah ben, vous l'avez très bien décrite.
0: Merci.
1: Bonjour à toutes et tous. On va parler de queue, immigrés et WC. Et donc, première chose à savoir, nom d'une girafe en col roulé, la queue de la genette commune est presque aussi longue que le reste de son corps. Elle peut atteindre 50 cm.
0: Wow.
1: Et comme vous disiez, elle est touffue et annelée. C'est-à-dire qu'elle rappelle, vous savez, celle des lémuriens. Pour rappel, quand on dit une queue annelée, annelée, ça vient de anneau. Une queue annelée, c'est donc une queue qui est décorée de plusieurs cercles de couleurs différentes, comme si elle portait, vous savez, plein de petits bracelets tout au long de sa queue. Un peu comme une chaussette de sport, par exemple. Une bande foncée, une bande claire, une bande foncée, etc.
0: Et du coup, elle fait du sport, Benoît ?
1: C'est le moins que l'on puisse dire, hein, parce que on sait, hein, de toute évidence, qu'elle est très très active. Et sinon, deuxième chose à savoir, la genette commune est une immigrée. Ah bah oui, parce qu'elle est présente aujourd'hui dans la moitié sud de la France, mais elle n'a pas toujours vécu là. Elle est originaire, en réalité, du continent africain, sur lequel l'espèce est d'ailleurs largement répandue. Selon des études moléculaires récentes, l'animal aurait traversé la Méditerranée il y a seulement 3000 ans, et ce, a priori, dans des navires phéniciens.
0: En espérant qu'elle n'ait pas le mal de mer, Benoît.
1: Mais vous êtes plein d'humour.
0: Oh, merci.
1: Tiens, vous savez quoi ? À ce propos, ce qui suit, je le sais, va en faire rire plus d'un. Troisième chose à savoir, est-ce que vous savez comment la genette commune fait pour marquer son territoire ?
0: Non.
1: Eh bien, elle fait popo, mes amis.
0: Oh, sympa.
1: Concrètement, elle dépose ses excréments sur des promontoires souvent rocheux que l'on appelle des crottiers. Eh bien voilà, le monde vivant est merveilleux. Et pour en savoir plus sur la nature qui vous entoure, vous pouvez découvrir les magazines de la maison d'édition La Salamandre. Rendez-vous sur salamandre.org. Et merci à Julien Perrault et à toute sa merveilleuse équipe pour toutes ces infos. Encore une fois, salamandre.org.
0: La queue de la genette est presque aussi longue que son corps. Et ce petit mammifère vraiment est magnifique, allez voir ça. Merci Benoît Prospero, on a encore appris des choses grâce à vous. On vous aime, Benoît. Et si vous aimez, tiens, l'univers de Benoît Prospero, vous pouvez podcaster sur ici.fr Le monde merveilleux du vivant, sans modération, à écouter en famille, vos enfants vont adorer. La musique d'ici est de retour dans un instant avec Eric Clapton et Blues Trottoir. Bon début de soirée, il est 18h13.
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4: Certains ouvrages servent de repère pour comprendre toute une région. Histoire de la Franche-Comté de Lucien Lerat, publié aux éditions universitaires de Franche-Comté, en fait partie. Ce livre propose une vision d'ensemble de l'évolution du territoire à travers les grandes périodes historiques. On y suit les transformations politiques, économiques et sociales qui ont façonné la région jusqu'à aujourd'hui. Plus académique que d'autres titres, il reste une base solide pour comprendre la construction de l'identité comtoise. Il permet aussi de replacer la Franche-Comté dans un cadre plus large, national et européen. C'est une lecture exigeante mais très riche pour qui veut aller au fond des choses. Histoire de la Franche-Comté de Lucien Lerat, publié aux éditions universitaires de Franche-Comté, constitue une référence incontournable.
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0: toujours un bonheur d'écouter un live d'Eric Clapton sur votre radio ici. Dans une dizaine de minutes, on retrouve Muriel Jourdan pour ses tendances. Tout l'été, Muriel Jourdan décrypte les phénomènes de notre société. Aujourd'hui, zoom sur le sac analogique. À l'intérieur, pas de technologie dernier cri, mais tout l'inverse. Carnet, crayon, livre, cette tendance est née sur TikTok et Muriel va nous décrypter ça dans 10 minutes.
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2: Mon astuce d'épicurienne catalane pour faire le bon choix, c'est de repérer une terrasse bondée, de tendre l'oreille. Si ça parle catalan, que l'enseigne est ouverte à l'année et que vous captez un fumet d'aïoli et d'anchois, vous êtes au bon endroit. Bon, après un bon repas, une petite balade s'impose. Le centre de Collioure est petit et ses ruelles vous mèneront jusqu'au cimetière, à 5 minutes de là. C'est là que repose Antonio Machado, un grand poète espagnol, exilé et mort ici en 1939. Une figure à Collioure. Sa tombe est toujours fleurie, mais ce qui la rend vraiment unique, c'est sa boîte aux lettres. Chaque année, des centaines d'Espagnols et d'enfants d'exilés viennent y glisser des poèmes, des objets personnels ou des lettres pleines d'espoir.
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0: Bon début de soirée ici. Connaissez-vous le sac analogique? Ce sac a une particularité. À l'intérieur, on peut y glisser que des objets non connectés. Cet accessoire de mode a beaucoup fait parler en début d'année. Et on décrypte cette tendance avec Muriel Jourdan. Après la musique d'ici, Estelle, te rencontrer encore.
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2: 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C'était Estelle sur votre radio ici.
3: Bah, j'ai essayé.
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2: Il est 18h35, merci d'être là. Il est l'heure, comme promis, de retrouver Muriel Jourdan. Chaque jour, l'œil curieux de Muriel s'arrête sur une tendance, un phénomène de société. Et ce soir, on s'intéresse à un sac à la mode.
5: Oui, et je vous assure que je ne suis pas là pour vous parler d'un sac qui coûte un bras, hein, en peau de croco ou je ne sais pas quoi. Voici un objet qui symbolise la course à la déconnexion, à la digital detox, le sac analogique, ou analog bag, pour ceux qui veulent se le jouer stylé et bilingue. Un sac dont le but est de nous faciliter la détox numérique, de limiter le scrolling. Vous savez, ces vidéos qu'on fait défiler le nez sur notre téléphone, tous ces contenus inintéressants qu'on s'inflige. Le but de ce sac analogique, c'est de ne plus être rivé à son smartphone. Rappelons que nous passons en moyenne près de 4 heures par jour devant nos écrans. Et ces deux personnes croisées dans la rue me le confirment.
6: Le téléphone portable, bah, c'est ma vie au quotidien. Je l'ai toujours sur moi. Je me sens toute nue si je ne l'ai pas. Et pourtant, je l'interdis à mes enfants.
7: Parfois, ça me fait vraiment du bien de m'en passer, mais pas plus d'une journée. C'est vrai que j'ai toujours besoin de regarder quand même ce qui se passe, en tout cas de voir si j'ai des messages de mes amis.
5: Alors à quoi ressemble-t-il ce sac anti-scroll, cet accessoire pensé pour nous faire déconnecter? Eh bien c'est un sac, c'est n'importe quel sac d'ailleurs, hein. Ce qui est important c'est plutôt son contenu. On n'y trouve que des trucs qui nous éloignent des écrans. Par exemple un carnet de coloriage, des mots croisés, des aiguilles à tricoter, des peintures à l'aquarelle, des objets absolument pas numériques.
2: Et que se cache-t-il vraiment derrière ce sac rempli d'objets sans wifi qu'on voit un peu partout, c'est vrai Muriel, sur les réseaux sociaux?
5: Plusieurs choses et surtout quelques paradoxes. D'abord, il y a évidemment la volonté de lutter contre la fatigue numérique. Parce que nous sommes nombreux à essayer de nous déconnecter de temps en temps, hein ? N'est-ce pas, monsieur, dame ?
7: À niveau professionnel, oui, mais sur des laps de temps de 2 heures, quoi. Ouais, après, je fais une petite pause et je recommence 2 heures.
8: Ça m'arrive, j'essaye. En tout cas, dès que je suis assise à table, en famille ou avec qui que ce soit, je pose le téléphone et lors de questions, je le touche.
5: Au niveau du boulot, ça vous arrive de répondre le samedi soir, le dimanche de...
9: Je déconnecte complètement mon téléphone le week-end. Parce que j'ai jamais été accro au téléphone. Donc,
8: Ah oui, je confirme, c'est mon mari depuis 24 ans.
5: Ah donc il vous répond jamais quand vous appelez?
8: C'est rare, il a intérêt à décrocher quand même, si je sonne 2 fois, il décroche.
5: Donc pour nous aider, on est censé remplir notre sac du quotidien d'objets qui nous occuperont sur d'autres terrains. Le dessin, la lecture, l'écriture. Mais vanter ces sacs analogiques sur internet, voir défiler des vidéos de gens qui se filment en train de sortir les objets un par un, ce qui est d'ailleurs très agaçant, ça fait sourire parce que l'idée, est-ce que c'est pas justement de nous faire sortir de ces réseaux sociaux alors qu'ils n'ont jamais été aussi connectés? 47% des 16-21 ans disent qu'ils préféraient être jeunes dans un monde sans Internet. Mais bon, sur Internet, on n'est plus à une contradiction près. Bref, le sac analogique, c'est tendance, symptôme de la fatigue numérique de la jeune génération qui a plus que jamais besoin de vider son sac.
2: Merci Muriel Jourdan. Ce sac, vous pouvez le voir hein, sur ICI.fr ou sur l'application de votre radio, ICI, ICI, appli complètement gratuite. La suite de votre soirée en musique, les Connells. Ah, ça rappelle des souvenirs. Nous sommes en 1993 avec cette chanson.

0: Alan Amiel sur votre radio ici, bon début de soirée, merci d'être avec vous. C'est un plaisir de partager ce samedi soir avec vous. Dans un instant, on retrouve Johan Rock avec ses coulisses télé à l'honneur ce soir, la saga des Seigneurs des Anneaux. Il a profité de l'été pour re-regarder tous les films.
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3: Certains films historiques permettent aussi de redécouvrir des paysages proches de chez nous. La princesse de Montpensier de Bertrand Tavernier a été tournée en grande partie en Bourgogne, dans des châteaux et des sites patrimoniaux remarquables. Le film se déroule au XVIe siècle, pendant les guerres de religion, et met en scène une histoire de passion et de choix difficiles. Les décors naturels et architecturaux jouent un rôle essentiel dans l'atmosphère du film. On retrouve une Bourgogne très présente à l'écran, avec ses pierres, avec ses forêts et ses domaines historiques. Ce tournage

0: met en valeur un patrimoine régional riche et encore très visible aujourd'hui. Pour les amateurs de cinéma historique, La Princesse de Montpensier, tournée en Bourgogne, reste une œuvre marquante.
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2: Bon début de soirée sur votre radio ici, on retrouve les coulisses télé de Johan Rock en cette période estivale. Johan, vous en avez profité pour revoir la saga du Seigneur des Anneaux.
3: Pour commencer, une petite remise à niveau s'impose. Le Seigneur des Anneaux, c'est une trilogie dans laquelle il est question de sauver le monde. Plus exactement, la Terre du Milieu, sur laquelle Frodon, jeune hobbit, hérite d'un anneau magique dont le pouvoir pourrait plonger l'univers tout entier dans les ténèbres. Alors, pour combattre le mal, il va devoir traverser des terres hostiles pour détruire cet anneau dans le seul endroit capable de l'anéantir, les flammes du Mont Destin. Autant vous dire que ça va pas tomber tout cuit.
4: L'anneau doit être jeté dans les flammes de la montagne du Destin.
5: En ces lieux, il y a un mal qui ne dort pas.
6: Les forces de Sauron sont déjà en marche. Elles vont trouver l'anneau et tuer son porteur.
7: Fuyez,
8: Frodon !
7: Plus vite, Frodon !
9: N'y arriverai pas tout seul.
3: Cette saga appartient au genre très codifié de l'heroic fantasy, un univers rempli de créatures maléfiques et de magie. Au départ, Le Seigneur des Anneaux, c'est une série de romans publiés dans les années 50. Le succès en librairie fut quasi immédiat. Mais avant qu'Hollywood puisse lui mettre le grappin dessus pour l'adapter au cinéma, il faudra patienter presque un demi-siècle, le temps que les effets spéciaux s'améliorent pour enfin donner vie aux imaginaires incroyables du roman. Mais ça valait le coup d'attendre. Avec plus de 3 milliards de dollars de recettes cumulées et 17 Oscars, plus qu'une série de films. En un quart de siècle, la saga du Seigneur des Anneaux est devenue un véritable phénomène mondial. J'ai demandé au spécialiste du sujet, Nicolas Télope, directeur adjoint de la revue cinéma La 7ème Obsession, comment il expliquait un tel engouement du public qui va de 7 à 77 ans.
10: C'est comme Star Wars en fait, comme Harry Potter. Déjà, il y a cet émerveillement qui est lié à l'imaginaire et à des péripéties qui sont de l'ordre de l'extraordinaire et du merveilleux. Et surtout, la quête qui est poursuivie par les personnages procède d'archétypes. On retrouve à chaque fois un héros qui est lancé malgré lui dans une quête qui le dépasse. Généralement, il est orphelin, donc il a tout à construire. Il faut se construire lui-même et aussi construire son parcours. C'est aussi simple que ça.
3: Et si vous aussi, vous souhaitez vous immerger dans l'univers de la saga du Seigneur des Anneaux, la trilogie est actuellement à voir ou à revoir sur la plateforme de Canal+.
2: Merci Johan Rock, et je vous rappelle que ce soir, à partir de 21h10 sur France 2, votre jeu de l'été Fort Boyard est de retour en partenariat avec votre radio ici, à la présentation cette année Cyril Ferraud, et au fourneau notre chef Willy Rovelli. 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

0: Michel Berger sur votre radio ici. Dans un instant, je vous raconte l'histoire incroyable d'un couple qui a passé ses 10 jours de vacances sur une aire de repos en Isère. Pourquoi ? Eh bien, la réponse dans un instant.
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0: 18h55, bon début de soirée, merci d'être ici, c'est un plaisir d'être avec vous et comme promis, je partage avec vous une info complètement incroyable. Sur ICI.fr, on a posté une histoire folle d'une famille originaire de Versailles qui partait tranquillement sous la coulée douce dans les Hautes-Alpes pour leurs vacances d'été, il y a quelques jours. Mais sur le trajet, lors d'une halte sur l'aire d'autoroute de l'île d'Abeau en Isère, le drame survient. Chanel, leur chat d'un an et demi, effrayé par un bruit, se défait de son harnais et s'enfuit dans les buissons. Et là, impossible de la retrouver. Alors, hors de question de l'abandonner, la famille prend une décision radicale. Adieu la montagne. Ils annulent leur séjour et s'installent à l'hôtel Formule 1 du coin pour tenter de retrouver leur petite chatte Chanel. Alors, le jour, ils dorment et la nuit, de 22h à 7h du matin, ils arpentent l'aire d'autoroute. Ils ratissent le secteur pour tenter de retrouver Chanel. Et tout ça soutenu par une vague de bénévoles qui viennent leur donner un coup de main. On écoute le papa de la famille.
4: Il faisait très chaud, donc on voulait la faire boire. Et contrairement à son habitude, elle n'est pas restée blottie dans un coin de la voiture. Dès qu'il y a eu l'ombre d'une portière ouverte, elle est sortie comme un diable d'une boîte et elle s'est sauvée. Petit à petit, on élargit le périmètre. Comme elle est craintive du bruit, on pense plutôt qu'elle aurait pu être recueillie par quelqu'un qui ne sait pas qu'on la cherche.
0: Non mais histoire de fou, ce couple a dû reprendre du coup leur travail. Mais ce week-end, ils sont de retour en Isère pour tenter de retrouver leur petite chatte. Donc si vous êtes dans le secteur ou si vous souhaitez les aider, connectez-vous sur ici.fr. Nous avons relayé bien sûr les photos de la petite Chanel. Histoire incroyable à découvrir sur ici.fr ou sur l'application ICI. Et tout de suite, c'est Billy Joel.

0: Excellent samedi avec Billy Joel sur votre radio ICI.
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0: Bon début de soirée sur votre radio ICI, il est 19h. 19h, les infos présentées par Adèle Belloumri.
2: Les concerts de Patrick Bruel à l'automne dans le viseur de plusieurs maires. Le chanteur visé par plus d'une trentaine de plaintes pour viol et tentative de viol a vu ses concerts de l'été annulés. Cette tournée démarre en octobre à Chartres. Le maire a déjà dit s'y opposer. À Montpellier également, le 13 novembre, le chanteur doit se produire à l'Arena Futuroscope à Chasseneuil dans la Vienne. Et Sandrine Cazaret, maire de la commune, explique que la situation n'est pas de son ressort.
3: J'entends effectivement des interrogations de certains habitants, de la population, mais je dois agir forcément dans le cadre strict de mes compétences de maire, d'accord ? Donc la décision d'organiser ou non ce concert, elle relève d'abord de la société Arena 86 et ensuite elle est du ressort du préfet en cas de risque avéré pour l'ordre public. Le concert étant le 13 novembre, les choses ont largement le temps d'évoluer et les positions de s'affirmer ou pas en fonction effectivement d'évolution de ce dossier.
2: Des menaces de mort et des insultes par centaines cet été à l'encontre de la communauté des gens du voyage de Franche-Comté. C'est ce qui a poussé SOS Racisme et plusieurs associations qui annonçaient avoir porté plainte contre 70% personnes aujourd'hui sur les réseaux sociaux. Des messages extrêmement violents pullulent beaucoup plus que d'habitude. On peut lire des propos comme « ils peuvent crever sale race » ou demander à Vladimir s'il n'a pas une bombe en trop. Gabin Grulet, vous avez rencontré un militant habitué à recevoir des messages de haine. Il dit être littéralement submergé cet été.
4: Rémi Viennot allume son téléphone portable et fait défiler les messages de haine.
5: Il n'avait pas tort, surtout le petit moustachu. Les camps d'internement pour les tziganes vont fonctionner à nouveau comme en bon vieux temps.
4: Ça fait 15 ans qu'il milite, mais le dit, il vient de vivre le pire été de sa vie.
5: Un message appelant à l'extermination de nos familles ou faisant référence aux camps de concentration ou brûler les caravanes, on devait en avoir un tout cas ses parents et nous choquer déjà de recevoir un. Mais là, c'est par centaines qu'on a reçu. Par centaines.
4: Parfois avec de faux profils, des trolls, d'autres avec prénom, nom de famille, photo.
5: Je vais sur son profil, je vois un monsieur très bien habillé, petit costume, petite chemise blanche, à peu près 70 ans. Il y a une libération complète de haine.
4: Le représentant des gens du voyage dénonce une surmédiatisation cet été des installations illégales.
5: C'est vrai que les occupations de terrain, ça dérange des gens, c'est vrai. Mais ça me fait vraiment penser à cette montée du fascisme qui a eu... Ça me... reste sans voix, quoi.
4: Avec d'autres associations comme SOS Racisme, Rémi Viennot a déposé plainte contre 70 personnes.
5: Des menaces comme ça, il faut les prendre très au sérieux parce que derrière, des attaques, ça arrive.
4: La peur de revivre le drame d'il y a 2 ans en Haute-Savoie, une femme rome tuée par balle devant chez elle. Angela Rostas était enceinte de 7 mois.
2: Gabin Grulet, ici, Besançon. Enfin, la mairie de Paris a trouvé une mise à l'abri pour 253 personnes désormais gérées par la ville dans des gymnases temporairement. Elles occupaient le parvis de la mairie de Paris-Centre après l'évacuation par la police d'un campement du SAMU social. C'était mi-août. Le maire Emmanuel Grégoire demande à l'État enfin de prendre ses responsabilités. Un exploit historique pour le badminton tricolore après Delphine Delrue et Tom Jiquel en double mixte qualifié pour la finale des championnats du monde dans la matinée. C'est Axel Lanier qui les a imités en simple dans la capitale indienne, New Delhi. En simple homme, aucun Français n'avait jamais atteint ce niveau de la compétition avant le jeune badiste de 21 ans. Numéro 9 mondial, Axel Lanier marque l'histoire du badminton français et croit au titre.
6: Je joue pour toute ma famille, pour moi aussi évidemment, mais j'essaye surtout d'être fier de moi. Je pense que j'ai ma chance, je suis capable de m'améliorer chaque jour et bien sûr, je veux aussi me prouver que j'en suis capable. J'apprécie aussi ces moments où tout va dans le bon sens, où les émotions ne prennent pas vraiment le dessus. On entre dans le rythme, on se bat comme un fou, et puis les choses se mettent en place. À un moment donné, ça finit par marcher. Aujourd'hui, ça marche pour moi.
2: Et enfin, la suite de la première journée de Ligue 1, c'est ce soir. Lens réussit sa rentrée, mène actuellement 4-2 face à Auxerre. On est dans le temps additionnel. À 20h45, 4 autres rencontres. Nice reçoit Lorient, Toulouse affronte Lyon, et 3 sera face au Paris FC. Le Mans, de retour en Ligue 1, joue contre Brest. Le jeu vidéo le plus attendu de l'année, menacé par des pirates, GTA 6 qui doit sortir en novembre, voit son contenu fuité sur les réseaux sociaux ces derniers jours. L'éditeur du jeu Take-Two a obtenu de la justice américaine le droit d'exiger de Microsoft la plateforme Discord qu'il transmette des données pour tenter d'identifier l'origine des auteurs. Les auteurs affirment agir pour dénoncer les pratiques commerciales de l'entreprise.
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8: La journée de demain, dimanche 23 août, va rimer avec mitigé pour la tendance météo dans le Nord-Franche-Comté. Les nuages domineront le ciel, même si les éclaircies tenteront de les repousser jusqu'à la fin. En attendant, tenez-vous bien, car le réveil va vous apporter une bonne dose de fraîcheur. Avec 8 degrés à Fontaine, 10 degrés à Belfort et 11 degrés au réveil pour la commune de Montbéliard. Pour ce qui est des maximales attendues au cours de l'après-midi, on avoisinerait les 25 degrés. 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
9: Bonsoir à tous, et si vous arrivez ici par hasard, autant vous prévenir tout de suite, pendant une heure, c'est rien que des tubes, rien que des refrains qui vont réveiller les souvenirs, enfin surtout si vous avez bien vécu les années 80. Et ce soir, ça commence comme ça.

0: Bon Skibit, c'était Why.
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0: Énorme succès international pour ces trois jeunes Anglais colocataires à l'origine. Et pour la petite histoire, c'est en entendant un jour la voix au perché de l'un des trois, Jimmy Somerville, qu'ils décidèrent de faire de la musique. Et ben voilà, on passe d'un trio à un duo. Et quel duo ! 22 août 1988, ça fait plusieurs semaines que Début de soirée avec Nuit de folie sont numéro 1 du top. Ils vont y rester pendant 9 semaines consécutives. Record de la saison, meilleure vente de 45 tours de l'année. Rien que ça.
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0: Vivien Savage, c'était la petite Lady. Et quand il chante que cette petite Lady attend Gare Saint-Lazare, eh ben c'est du vécu. Quand il a emménagé à Paris, Vivien Savage avait une petite amie qui prenait le train pour venir le voir. Et devinez quoi ? Elle arrivait, Gare Saint-Lazare. Ben voilà, il en a fait une chanson et c'est devenu un des grands tubes des années 80. Évidemment, on en a d'autres ici et en réserve. La preuve, dans un instant, status quo avec In the Army Now, juste après ça.
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0: Ici Belfort Montbéliard, 100% des 80. Ça continue, mais avant cela, quelques infos près de chez vous.
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2: L'ambiance sera à son maximum aujourd'hui avec la soirée rock qui vous attend à partir de 20h à la salle des fêtes de Denay. C'est l'association L'Arche de Malo qui va organiser cet événement et elle agit notamment pour le sauvetage, la protection ainsi qu'à l'adoption des chats abandonnés mais aussi errants pour que chaque chat puisse avoir une vie remplie d'amour, de soins et de sécurité. Ce sera 3€ l'entrée pour la soirée rock avec petite restauration sur place. 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

0: Joli, c'était Jeanne Masse.
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0: Et avec cette chanson, Jeanne Masse est devenue la première artiste féminine à atteindre la première place du top 50. Et ben voilà. Et cette année-là, en 1985, ce Johnny Johnny a été la chanson la plus diffusée des radios FM. Un tube de légende. Et un autre qui arrive maintenant. Alors, il ne faut pas croire que la carrière des Suédois de AA s'est arrêtée à Take On Me. Au contraire, 2 ans plus tard, ils sont de retour dans les classements internationaux avec une chanson d'espoir qui invite à croire que l'amour est possible entre deux êtres. Et voilà ce que ça donne.
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0: Fanyun Cannibals, c'était chez Drives Me Crazy. Encore un trio anglais qui a fait les beaux jours des hit-parades du monde entier, avec notamment ce tube de l'année 88, accompagné d'un clip génial mis en scène par le chorégraphe français Philippe Découfflé. Eh oui! Bon, il est bientôt 20h. Dans un instant, vous allez retrouver la playlist des invités d'Émilie Mazoyer. Mais on va rester encore un petit peu dans les années 80. Avec le groupe Simple Minds, en préparation, Mandela Day.
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2: Salut à toutes, salut à tous et bienvenue dans Décibels, les meilleurs moments de l'émission. On les déguste ensemble tout l'été et ce soir, le chanteur de Bébé Brune, Adrien Gallo, choisit toutes les chansons.
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2: Sur votre radio ici à 20h, c'est Décibels avec ce soir les chansons préférées d'Adrien Gallo.
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2: À l'âge où d'autres partaient en Erasmus, Adrien Gallo faisait le tour des zéniths de France avec son groupe de lycée Bébé Brune. Énorme succès avec leur premier album Blonde comme moi. Auteur, compositeur, chanteur, Adrien Gallo s'apprête à sortir son troisième album solo qui signe ses retrouvailles avec ses premières amours musicales, le rock à guitare. Il y en aura forcément des guitares ce soir puisque c'est lui qui choisit les chansons de l'émission. Mais pas que, vous allez être surpris. Les décibels, c'est parti. Salut Adrien.
5: Salut.
2: Comment tu vas?
5: Bah super, et toi?
2: Ça va très très bien. Adrien, en remontant le fil de ta carrière et en repensant donc au début des Bébés Brunes, je me suis dit que oui, ça va faire 20 ans maintenant que je te pose des questions à la radio.
5: C'est vrai.
2: Ça va pas tarder. Et pourtant, même si ça fait 20 ans que je te connais, que je suis ton parcours, ta musique et tout, et ben il y a des choix musicaux que tu as fait pour ce soir qui m'ont étonné.
5: Ah, tant mieux.
2: Donc voilà, tu es un homme plein de mystères. On va aussi écouter ce soir alors des chansons que tu as choisies, mais aussi ta nouvelle chanson à toi, voilà, qui s'appelle Horror Show. J'ai pas dit de bêtises, hein, ça annonce ton album.
5: Mon EP, en vérité. C'est pas vraiment un album, c'est 5 titres. Et en fait, c'est la suite, tu sais, de Premier Souvenir du Futur, qui est sorti il y a 5 mois.
2: T'étais venu dans l'émission pour en parler.
5: 5-6 mois. Ouais. Et donc, c'est un peu la suite, c'est la part 2, tu vois, de ça.
2: Ok, donc tu préfères 2 EP de 5 titres plutôt qu'un album?
5: Pour l'instant, j'aime bien faire ça. Et ça me permet de sortir de la musique un peu plus régulièrement. Et en fait, pour moi, c'est comme un album, finalement, ces 2 EP. Enfin, tu vois, ça se répond, quoi.
2: D'accord. Ouais. Non, très bien. On en parlera tout à l'heure. Pour le moment, plongeons donc dans la liste de tes choix musicaux. Et la première qui arrive, c'est une chanteuse, mais qui aimait par-dessus tout jouer du piano, Nina Simone.
5: Ouais.
2: Voilà. Elle fait partie de tes fondamentaux depuis toujours ou c'est plus récent?
5: Je pense que c'est assez récent finalement, mais bon, je pense que je l'ai entendu petit sans m'en rendre compte. Mais il y a un côté, cette chanson, elle me subjugue, je l'adore et je l'ai découverte, tu sais, dans le film de P.T. Anderson, Licorice Pizza.
2: Ok.
5: C'est le plan séquence de début et il y a cette chanson qui passe et j'ai tout de suite flashé sur cette chanson que je connaissais pas et que je trouve vraiment merveilleuse, assez éblouissante, quoi.
2: La voix de Nina Simone est incroyable aussi. Ouais. Elle avait une voix comme ça, très grave, et puis avec beaucoup de mélancolie, parfois de la peine dans sa voix. Alors quand on s'intéresse à son histoire, on voit que oui, effectivement, parce qu'en fait, elle rêvait d'être pianiste classique.
5: Ouais, classique, c'est ça. Ouais.
2: Sauf qu'elle était noire et née à une époque aux États-Unis où les noirs ne devenaient pas concertistes, simplement. Et donc finalement, elle s'est tournée vers le jazz. Et je pense qu'elle était heureuse de sa carrière, mais il y avait déjà un gros regret au départ.
5: Ouais, c'est clair. Une sorte de revanche aussi qui est assez belle, mais ça a dû être très dur pour elle, quoi.
2: Il y a tout ça dans sa voix. July Tree, Nina Simone, premier choix, 4 étoiles de notre invité ce soir qui s'occupe de vos oreilles, Adrien Gallo, et dans Décibels.

0: Simone. Et c'est un début d'émission. Attention qu'à la classe. Merci Adrien. Tu nous gâtes ce soir dans Décibel. Alors au rayon chanteur mort et qui nous manque, Nina Simone, c'est fait. Christophe.
1: Ouais.
0: Qui est mort pendant le Covid, je me souviens. C'était en 2020. C'était comment pour toi cette période Covid?
1: C'était très spécial parce que, je pense pour tout le monde, hein, mais j'avais assez peur. Et puis moi, en plus, c'est la naissance de mes fils. Donc 2019, donc ils sont
0: tout petits. Ah ouais.
1: On est confinés avec eux et voilà, et on est un peu, on est un peu livrés à nous-mêmes quoi. Donc c'était un peu spécial. C'est un mélange d'immense bonheur et d'immense peur.
0: Ouais.
1: Et de qu'est-ce qui se passe quoi. Et Christophe, pour revenir à Christophe, c'est vrai que c'est une rencontre hyper importante pour moi. On avait partagé des chansons avec lui.
0: Tu l'as rencontré quand à l'époque Bébé Brune,
1: ouais,
0: après.
1: Ouais, à l'époque Bébé Brune, on avait repris Aline ensemble.
0: Ah, trop bien.
1: Et après, il m'avait carrément invité chez lui. On avait passé toute une nuit ensemble à écouter de la musique. Il était hyper généreux. Il avait ce côté. J'ai vraiment envie de vieillir comme lui, dans le sens où il reste hyper naïf, hyper émerveillé tout le temps. Et je pense que c'est un peu le but aussi de réussir à rester un peu enfant et émerveillé et hyper curieux de ce qui se passe, des nouvelles choses. Et ça, c'était vraiment assez estomacant de voir ça, quoi.
0: Ouais.
1: Il avait quand même un certain âge et il restait. J'avais l'impression qu'il était plus jeune que moi, vraiment dans sa tête, quoi. Donc c'était une grande source d'inspiration, quoi.
0: C'est génial que tu dises ça, parce que quand je suis allée chez lui, moi, pour l'interviewer, j'ai ressenti exactement la même chose.
1: Ouais.
0: Je me suis dit... Alors, il passait... C'est marrant, hein, quand il parlait comme ça, du coq à l'âne, comme s'il y avait mille idées en même temps et tout, et il voulait tellement partager ouais. les nouveautés musicales qu'il trouvait. Il avait cette espèce d'ordinateur qui était collé tout le temps, un ordinateur portable, et il te faisait écouter sur iTunes telle chanson. Est-ce que tu connais cette chanteuse? Est-ce que tu connais ce titre? Oui, mais telle version et tout.
1: Exactement.
0: Il a un enthousiasme qui est merveilleux, parce que c'est vrai que quand tu penses aux vieilles gloires de la musique, tu te dis, ils sont un peu en haut de leur montagne.
1: C'est ça.
0: Mais lui, non, il était
1: un adolescent
0: passionné,
1: quoi.
0: Ben ouais.
1: Et puis généreux au point où j'ai mis ses enceintes, tu vois, de studio. Il fait, mais j'ai les mêmes, je te les file et tout, repars avec et tout. Enfin, un truc assez lunaire, quoi.
0: Oh waouh.
1: Ouais, vraiment la classe.
0: Alors, t'aurais pu choisir tout un tas de tubes chez Christophe. T'as choisi une chanson qui passe moins à la radio,
1: ouais.
0: qui s'appelle Daisy. Pourquoi celle-ci?
1: Je l'ai beaucoup écoutée, notamment. L'été dernier, et je sais pas, je la trouve hyper belle dans les arrangements, dans le son. Il y a un solo complètement lunaire à un moment.
0: Ouais.
1: Je sais pas,
0: libre,
1: c'est vrai qu'effectivement, elle est peut-être un peu moins connue, donc, mais moi, je la trouvais hyper, hyper belle cette chanson, j'adore.
0: C'est Christophe, c'est Daisy, c'est un très beau souvenir.

0: Mais quel solo! Oh là là, Daisy, Christophe. Alors, Adrien Gallo est avec nous et vous vous souvenez de Premier Souvenir du Futur, un EP sorti l'année dernière au mois d'octobre. La suite, très logiquement intitulée Dernier Souvenir du Futur, c'est dire si les deux EP marchent en miroir, va arriver dans pas très longtemps, début juillet. On entendait les guitares là chez Christophe. Les guitares, c'est toujours important pour toi ?
1: Ouais, complètement. Là, c'est vraiment sur cet EP, ça revient fort.
0: Parce que t'as eu ta période piano.
1: Ouais, j'ai eu une période vraiment chanson où j'avais vraiment envie de faire du piano et les influences étaient vraiment moins rock. Et là, j'ai un peu eu envie de ça, de retrouver un peu cette spontanéité, guitare, batterie. Franchement, je pense que ça c'est assez nouveau. En tout cas, ça fait longtemps que j'ai pas fait la musique comme ça et je suis content de sortir des trucs un peu comme ça, quoi.
0: T'es remonté sur scène il y a pas longtemps au Festival de Cannes.
1: Ouais.
0: Alors pour le coup, c'était en plus à la route, hein, c'est guitare voix.
1: Ouais, grave.
0: Donc tu t'es.
1: Mais les nouveaux morceaux s'y prêtaient, quoi. Ouais. Tu vois. Du coup, c'était parfait et de pouvoir jouer tous les nouveaux morceaux qui sont très rock. Et du coup, ça faisait quoi, 3-4 ans que j'avais pas joué, j'étais pas monté sur scène.
0: T'as des miquettes un peu.
1: Ouais, complètement. Et ça s'est trop bien passé. C'est comme le vélo, quoi. C'est revenu.
0: Ouais.
1: Et j'ai surtout pris énormément de plaisir, quoi. J'avais oublié quel kiff c'était que de faire de la scène, quoi. Donc je pense que la scène va revenir dans ma vie à grands pas, quoi.
0: Alors ça, c'est une très bonne nouvelle. Nous noterons les rendez-vous, évidemment. Et là, Dernier Souvenir du Futur, donc qui va sortir dans quelques semaines. T'as dévoilé un premier extrait, une chanson qui s'appelle Horror Show. Et alors moi, quand j'ai vu ce nom de chanson, je me suis dit, ça me rappelle Horror Show sur le premier album des Libertines.

0: Ça, c'est ton groupe d'adolescence, hein, ouais, les
1: Libertines. Clairement. Ouais, je me suis vraiment construit avec ce groupe. Même le groupe s'est construit. C'était une des influences principales.
0: De Bébé Brune.
1: Ouais, Brune et tout. Donc, clairement, il y a un clin d'œil.
0: Alors, c'est pas une reprise.
1: Non, c'est pas une reprise. C'est une autre chanson, quoi. Ouais. Qui a le même titre. Alors, et qui est en français.
0: Prépare-nous, psychologiquement, à découvrir ton son version 2026 et cette chanson Horror Show. Qu'est-ce que tu pourrais dire avant qu'on l'écoute?
1: Moi, c'est un peu le sentiment que j'avais de parfois regarder les infos et me sentir complètement impuissant et triste et ne pas trop savoir quoi faire et être un peu désespéré parfois et attristé quoi par ce qui se passe dans le monde et en même temps essayer de faire d'écrire d'une manière assez personnelle aussi et un peu intime. Donc voilà, j'ai essayé de faire ça et dans le son c'est très rock et c'est franchement les Libertines c'est un peu influencé par il y a un côté Strokes aussi je trouve.
0: D'accord. Que du bon, Adrien Gallo est de retour et Horror Show est dans vos oreilles. 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

0: Mais ouais, eh. Vivement la suite.
1: Merci.
0: Dernier souvenir du futur qui sort début juillet. Premier extrait, Horror Show, Adrien Gallo. Aujourd'hui, quand t'écris de la musique, du coup, ton instrument instinctif que t'attrapes, c'est plus une guitare que le piano.
2: Ouais, pour ces chansons-là, complètement. Ouais. Ouais. Je suis passé à la guitare et j'avais besoin de retrouver vraiment cet instrument. C'est pas mon premier instrument, mais en vrai, c'est le piano.
0: C'est le piano. Mais quand t'étais petit.
2: Mais quand j'étais petit, c'était du classique. Mais en vrai, je considère la guitare plus comme mon vrai premier instrument. Et ouais. Et en fait, j'étais dans une urgence. J'avais envie d'aller vite, donc j'ai tout fait vraiment un peu tout seul, quoi, dans mon petit studio. Et je pense que
0: tu es ton producteur aussi.
2: Ouais, voilà. Ouais. Ouais,
0: bravo.
2: Et je pense que l'urgence, c'était ça m'a aidé aussi à pas trop me poser de questions et à retrouver un peu ce truc un peu brut des débuts, quoi.
0: Bon.
2: Donc, j'ai pris beaucoup de plaisir à le faire.
0: On va écouter ça et puis après, évidemment, des concerts, etc., etc.
2: Ouais.
0: On vous tiendra informés, les amis. On continue ta sélection de chansons, Adrien. Et là, pour le coup, on est sur de la mélancolie pure. C'est Lana Del Rey.
2: Ah ouais.
0: Alors Lana, grande histoire Lana Del Rey, les gens adorent ou détestent parce qu'il faut vraiment se baigner dans ce spleen. Et mais voilà, faut l'embrasser quoi. Si on écoute Lana Del Rey,
2: ouais, faut être un peu nostalgique. Ouais. Faut être un peu triste.
0: Voilà, faut pas avoir envie de lui dire mais non ma grande, reprends-toi.
2: C'est vrai qu'il y a pas trop de morceaux de dansant, ouais.
0: Ah non.
2: Il y en a pas tant.
0: C'est pas tellement
2: de Lana. Elle a trop la classe quoi. Moi je suis vraiment un immense fan et ça me rappelle un souvenir. Je l'avais vu au Hollywood Cemetery. Genre à Los Angeles, donc c'était vraiment dans un cimetière quoi.
0: Attends.
2: Et je l'avais vu en concert
0: dans un cimetière.
2: Ouais, c'était fou.
0: Waouh.
2: C'est ouf, c'était très intense.
0: Oui.
2: C'était très intense.
0: Je veux bien te croire. Mais l'intensité est dingue. Moi, je l'ai vu aux Vieilles Charrues, Lana.
2: Ouais.
0: Alors elle ne m'a pas vue puisque nous n'avions pas le droit de la croiser en coulisses. Il y a tout un truc, un parcours, etc. Tu vois, on sentait qu'elle avait besoin de se concentrer très fort avant le concert. Mais ok, moi je respecte. Et en fait, les fans la regardait et elle s'approchait d'eux et parfois elle posait sa main sur leur joue ou sur leur front. Et là, les gens étaient, je peux pas te dire, transfigurés. Enfin, il y avait vraiment une expérience mystique.
2: Ouais, mystique, mais elle est un peu comme ça, je crois.
0: Bah, le cimetière, là,
2: ouais,
0: oui. C'est...
2: Elle a un côté hyper spirituel, je crois. Ouais. Donc, mais ça s'entend dans sa musique. Et c'est vrai que cet album, pour moi, c'est son meilleur. Et surtout les trois premiers titres, je les trouve vraiment splendides, quoi.
0: Donc là, t'as choisi une chanson qui s'appelle Did You Know That There's a Tunnel Under Ocean Boulevard. Ce qui est vrai, hein, il y a un tunnel sous le Ocean Boulevard à Los Angeles.
2: Ouais.
0: T'es allé là-bas, toi?
2: Ouais, j'ai vécu un an là-bas. J'ai j'ai trop kiffé. C'était trop bien. Ouais. Et ça, ce genre de chanson, ça me parle vraiment. Ça me rappelle les paysages là-bas, quoi.
0: Ouais.
2: Donc ouais, Lana Del Rey Forever.
0: Et avec vue sur le Pacifique, s'il vous plaît.
2: Ouais.
0: Ah, mais c'est grand luxe, hein, l'émission ce soir. Adrien Gallo vous a gâté. Voici Lana Del Rey.

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1: Oui, c'est un titre de chanson à rallonge, mais c'est pas grave, elle a le droit. C'est Lana Del Rey. Elle a tous les droits. Adrien Gallo qui passe ce samedi soir avec nous. D'habitude, tu fais quoi le samedi soir?
2: Bah souvent, en ce moment, je suis à la maison avec mes enfants parce que je les garde, quoi. Mais si, sinon, je vais boire des verres avec des copains.
1: Ah, et tu leur fais écouter, eux, ils ont écouté tes petits derniers souvenirs du futur qui
2: ouais,
1: sortent au début juillet.
2: Bien sûr, bien sûr.
1: Ça va, ils sont fans, ils
2: ouais,
1: ont validé.
2: Ils soutiennent, c'est cool.
1: Oh,
2: ils sont pas trop durs.
1: C'est parfait. Restez dans le coin, les amis, ce samedi soir, on le passe ensemble jusqu'à 21h. Adrien Gallo a choisi pour vous plein de belles chansons. À venir, Carole King, Nino Ferrer ou encore Vanessa Paradis.
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1: Ah, et je l'adore, mon invité de ce soir. Il est auteur, il est compositeur pour lui-même et pour les autres. Il est chanteur, il est guitariste et pianiste. Et puis, il n'arrête pas de nous enchanter depuis maintenant un certain nombre d'années. Je n'ose pas refaire les maths que j'ai fait tout à l'heure, mais je pense qu'à un moment, tu vas célébrer tes 20 ans de carrière au galop sans avoir aucune ride.
2: Oups.
1: C'est incroyable.
2: Oupsie.
1: Exactement. Adrien Gallo, je vous rappelle que le nouvel EP Dernier Souvenir du Futur sortira début juillet et que pour vous y préparer, en fait, pour bien faire les choses, il faudrait écouter là, rapidement, Premier Souvenir du Futur, le EP qui date de octobre 2025. Comme ça, voilà, on se fait les deux ensemble comme un album, en fait.
2: Très bonne idée.
1: Voilà, on va faire ça.
2: Ouais, c'est ça.
1: Et tu vas nous faire découvrir aussi des artistes ce soir, enfin... Peut-être que certains connaissent déjà, mais Geez ou Geez, je ne sais même pas comment prononcer le nom de ce groupe. Geez,
2: moi
1: je pense.
2: Moi non plus, je pense que c'est Geez, ouais.
1: Ouais, Geez.
2: Je dirais.
1: Ouais, parce que Geez, ça fait bizarre.
2: Ouais, Geez. Et Geez, c'est vraiment un groupe de la nouvelle génération, n'est-ce
1: ouais.
2: pas? Je les trouve vraiment trop forts. Et je sais pas, c'est des super musiciens. Lui, c'est un super parolier, Cameron Winter. Et il a fait un album solo qui est fou aussi, qui est fabuleux. Et voilà, je les ai loupés. En plus, il joue à Paris. Là, je suis vert, mais je les trouve. Enfin, cet album-là, Getting Killed, je le trouve incroyable, quoi. Donc.
1: À quel point la musique des autres, elle peut nourrir la tienne? Tu t'en tiens éloigné quand toi tu composes, ou alors au contraire, tu t'écoutes tout ce qui passe?
2: Non, j'écoute énormément et même pendant que je compose et tout, ça me dérange pas du tout, quoi. J'ai pas du tout besoin de m'isoler pour voilà. Et puis j'ai l'impression que ma musique, elle est vraiment aussi assez référencée, et j'assume ça totalement, tu vois, de dire voilà, ça c'est très Strokes machin, enfin c'est des, à chaque fois j'assume mes influences, donc voilà, j'ai pas la prétention de créer un truc si nouveau que ça, enfin voilà, c'est ce que j'ai envie de faire sur le moment et tout, et c'est personnel bien sûr, et honnête, mais voilà, c'est très référencé aussi, quoi.
1: Oui, bah, de toute façon, le rock a 70 ans, donc ouais. Là, c'est un peu tard si on veut vraiment inventer un truc, bon courage.
2: Mais Geez, je trouve qu'il y a quand même un vrai truc, quoi. Ils ont vraiment ouais. mélangé plein d'influences qu'on mélange pas forcément au premier abord, et ils ont vraiment créé un truc, et je trouve qu'il y a un truc très très frais, quoi. Très, très intéressant.
1: À découvrir, les amis, si c'est pas déjà fait, la chanson s'appelle Half Real. Premier encart pour certains d'entre vous, avec Geez, ce soir, dans Décibels.

0: incroyable. Alors, pour celles et ceux qui écoutent pour la première fois, vous êtes peut-être un peu fatigués après cette écoute.
1: C'est intense.
0: C'est parce que c'est intense. Parce que la voix est toujours à la limite. Tu dis, ah, c'est faux. Ah non, c'est bon, c'est pas faux. Mmh. Et pareil pour le rythme. Ouais. On dirait un concert de jazz.
1: Ouais,
0: tu
1: surtout celle-là, ouais.
0: T'essayes, tu dis, ah oui, attends, ça y est, je le fais. C'est ta-ta-ta. Eh ben non, c'est pas ça.
1: Elle est un peu free jazz, celle-ci.
0: Pam-pam-pam-pam. Non, c'est pas ça non plus et tout. C'est incroyable.
1: C'est ouf, hein, ouais.
0: Comme quoi, en fait, tous les codes qu'on croit obligatoires pour faire du rock, il suffit de les casser, de décider qu'on s'en fiche, et puis on peut faire sa chanson rock comme on veut.
1: Ouais, c'est ça. Et là, il crée un truc assez neuf, quoi. Et
0: mais c'est crevant.
1: Ouais. Mais celle-là, c'est pas la plus évidente. Je t'ai pas fait de cadeau.
0: Non, mais quitte à découvrir, c'était bien de nous lancer dans le bain de Guise. Alors là, en revanche, tiens, on parlait de cadeau. T'en as fait un sacré à Vanessa Paradis. Avec la chanson Mis à mort.
1: Bah, c'est elle qui m'a fait un cadeau de la chanter plutôt.
0: Raconte-moi l'histoire.
1: J'étais à New York et.
0: Mais il n'arrête pas de bouger. Le bilan non, carbone si d'Adrien Gallo, c'est dégueulasse.
1: Donc,
0: t'étais à New York.
1: Ouais. Et j'écrivais le troisième album du groupe Long Courrier. Et en fait, j'ai vraiment. Cette chanson, elle est arrivée hyper rapidement, quoi. Et vraiment, je pense que je l'ai écrite en. Je sais pas, en une demi-heure, tu vois.
0: Et tu t'es dit, c'est pas une chanson de Bébé Brune, je peux pas
1: non.
0: la chanter.
1: Non, et du coup je lui ai envoyé et elle a je pense qu'elle a tout de suite bien aimé, quoi, et on s'est écrit par mail et puis elle l'a enregistré ensuite avec Benjamin Biolay et du coup c'était incroyable pour moi, enfin c'était surréaliste, je l'ai écouté toute mon enfance et qu'elle chante une de mes chansons, ça m'a tué, quoi.
0: D'ailleurs, quand t'es née, Vanessa Paradis, c'était déjà une star.
1: Ouais.
0: Elle est en tournée en ce moment, évidemment, dans tous les zéniths, les festivals d'été et tout, c'est vraiment un peu une déesse. Elle fait peur ou pas?
1: Pas du tout. Enfin, si, on a très peur de la rencontrer. Une fois qu'on la rencontre, elle met tellement à l'aise, elle est tellement humble et, enfin, c'est vraiment la classe ultime, quoi. Ouais. Humainement, je trouve que c'est très impressionnant, parce que son niveau de notoriété est évidemment immense, mais elle est très, très cool, quoi. Et donc, t'es plutôt à l'aise. Et ça, voilà, le courant est hyper bien passé. Et donc, c'était vraiment comme un rêve, quoi.
0: Et ta chanson lui va comme un gant. Mi amor, Vanessa Paradis. Et dans Décibels. Là, on suit bien le rythme. C'est plus facile. Tac.
1: C'est clair.
0: Tac.

0: Quel astre, Vanessa Paradis, Mi Amor, elle est en tournée et on la retrouvera au festival Sœurs Jumelles à Rochefort à la fin du mois de juin. Décibel sera sur place pendant le festival. Évidemment, Vanessa est invitée. Toi aussi t'es invitée, Adrien.
1: Merci.
0: Quand tu veux. Ça te manque ça, les étés de festival?
1: Ouais, complètement.
0: C'est là, tu disais, donc t'es remontée sur scène pour la première fois depuis 3-4 ans pour comme ça jouer quelques chansons, mais c'était un peu en mode festival de Cannes, etc., concert privé. En vrai, tu t'es déjà mis une date en tête pour une tournée?
1: 2027, c'est sûr.
0: Ok.
1: Ouais, et j'ai effectivement les festivals l'été, enfin, il y a un côté où tu rencontres plein d'artistes aussi, tu joues avec plein d'artistes, tu rencontres parfois des idoles et tout, donc c'est assez ouf à faire. Et j'ai hâte de m'y remettre, c'est clair.
0: Très bien. Alors, cette chanson donc, que tu as signée pour Vanessa Paradis, c'est pas la seule hein, que tu as offert à d'autres artistes. Tu as écrit pour Vendredi sur Mer, pour Ulysses, Barbara Pravi, Marine aussi.
1: Ouais.
0: Voilà. Est-ce que tu te mets dans la peau de la personne pour qui tu écris, pour écrire, ou bien est-ce que tu restes toi ?
1: Non, j'essaie de me mettre un peu dans la peau de la personne effectivement et j'aime bien être au service aussi de la personne quoi justement m'oublier un peu totalement et il y a un côté hyper inspirant de voilà d'essayer de mais c'est dur hein, ça marche pas
0: tout
1: le temps
0: quoi. C'est de la psychologie quand même là.
1: Ouais, il y a un peu de psychologie et aussi vachement de feeling quoi, c'est des heures passées en studio à essayer voilà de s'effacer le plus possible aussi quoi pour laisser place à ce qu'a envie de dire l'artiste et tout, donc moi j'adore faire ça et puis parfois on envoie une chanson, on se rend compte même pas et ça marche quoi, donc c'est un peu magique, il y a pas vraiment de recette quoi.
0: Alors avant d'écouter Nino Ferrer, je vais te poser la question, est-ce que toi t'as déjà été malheureux en dans ta vie de musicien, parce que Nino qui a mis fin à ses jours en 1998, lui ça a jamais été un mystère, il a été très malheureux à des moments de sa vie de musicien, quand par exemple il était cantonné à l'image de chanteur rigolo, quand on le comprenait pas, etc. Sentiment vraiment d'être incompris qui l'a bouffé. Est-ce que toi ça t'est arrivé à un moment de ta carrière d'être malheureux et te dire faut que je change des trucs quoi?
1: Non, malheureux, non, pas malheureux. Après sentir que parfois il y a un décalage entre la perception qu'ont les gens de toi et ce que tu voudrais transmettre, dégager et tout. Ouais, ça c'est sûr. Et parfois on est un peu déçu. Enfin, même je pense au début du groupe où on était presque pris pour un boys band. Et il y avait genre.
0: Ah non, mais les débuts de bébés brunes. On disait les bébés rockers.
1: Ouais, voilà. Donc, mais bon, après moi j'étais à chaque fois, je me sens hyper chanceux et heureux de pouvoir faire ce que j'aime tous les jours et de me réveiller. C'est mon activité quoi. C'est génial, c'est ma passion et tout. Donc en fait, malheureux, j'irai pas jusque là, tu vois. Parfois, oui, un peu déçu, et oui, un peu frustré, mais en vérité, ça reste quand même beaucoup de kiff et de reconnaissance, quoi.
0: Et qu'est-ce qui te touche alors chez notre Nino Ferrer, qu'on va écouter chanter en anglais, car telle est ta volonté, Looking for You.

0: Là, on l'attend pas, justement. Ouais. Ouais.
1: Beauté. Looking for you, Nino Ferrer est dans Décibel. Et sachez qu'il est au musée aussi, Nino, au musée à Cahors, une grande expo qui s'appelle Nino Ferrer peintre, qui a ouvert au début du mois de mai et qui continue jusqu'au 31 décembre. Donc si vous passez par Cahors, n'hésitez pas à aller voir cette expo, elle est complètement dingue.

0: C'est sûr que si on ne connaît que Mirza et Gaston, il y a le téléphone qui sonne, on passe à côté d'une grosse partie du boulot de Lino Ferrer.
1: Ouais, qui est en plus incroyable, quoi.
0: Quelle beauté, Looking for You. Alors, ça, c'est quand même la chanson du samedi soir quand t'es plutôt en rancard et pas vraiment à la radio. Hein. Bravo. Hein. Notez-la dans vos playlists, les amis, parce que alors là, on est. Ah oui, oui, oui. Il fait chaud, quoi. Bref, on approche de la fin de l'émission et il faut que tu nous parles d'une artiste qu'on ne connaît pas encore, mais toi, tu connais très bien. Elle s'appelle Billy.
1: Ouais, clairement. Billy, j'ai rencontré il y a 2 ans par intermédiaire des Kids Return avec qui j'ai fait des chansons et elle est venue me voir.
0: Kids Return, c'est plutôt électro, on va dire.
1: Pop, t'as un peu des deux, électro. T'as un peu d'électro, mais ils enregistrent beaucoup de trucs organiques, donc. Okay. Mais ils sont trop trop forts d'ailleurs, je vous invite à les écouter, j'aurais pu les mettre. Et Billy, elle est venue me voir parce qu'elle avait besoin, elle n'avait encore rien sorti, elle avait besoin d'écrire des paroles. Et du coup, on s'est fait des cafés, on s'est mis à écrire et elle bossait avec les Kids, donc ça faisait un peu team, quoi. Donc c'était assez cool.
0: Ouais.
1: Et en fait, elle a presque rien gardé de ce qu'on a fait, mais c'est pas grave. Et en fait, elle est venue chanter sur Sahara Sahara, une chanson de l'EP Premier Souvenir du Futur.
0: Le tien, ouais.
1: Et elle a vraiment sublimé la chanson et tout. Et après, elle est venue la chanter avec moi pour la release party et tout. Et on est devenus amis, quoi. Et là, elle a sorti des chansons qui sont, je trouve, hyper fortes, quoi, hyper pertinentes. Et elle apporte vraiment une sorte de vent de fraîcheur sur le rock français. Voilà, c'est, je trouve qu'elle a une vision hyper nouvelle et elle réinvente le truc. Encore une fois, je trouve il y a vraiment un truc très intéressant dans la prod, dans les paroles, dans la manière de chanter tout.
0: Alors, vous avez peut-être déjà entendu sa voix si vous avez écouté la chanson de M qui s'appelle Super Chérie.
1: Ouais,
0: parce que
1: carrément.
0: C'est la fille de Mathieu Chédid, donc ouais. C'est elle, la super chérie des chœurs dans cette chanson. Et on sentait voilà qu'il y avait quelque chose, en tout cas un attrait, c'est sûr, pour la musique. Mais là, ce qui est sûr, c'est que je pense pas qu'elle cherche à capitaliser tellement sur la notoriété de son père ou de son papy, Louis Chédid, parce que vraiment, elle est dans un style. Ça va si je dis niche.
1: Ouais,
0: c'est un peu niche, quand même,
1: c'est hyper rock indé, quoi.
0: Ouais. Moi, la première fois que je l'ai vue sur scène, Billy, c'était en première partie de Clara Luciani à l'Olympia.
1: Ah, bah voilà,
0: voilà, au début de la tournée de Clara. Et ouais, il y avait vraiment un côté très. Un peu punk dans le garage, même.
1: Ouais,
0: quoi.
1: Ouais, clairement. Il y a un parti pris.
0: Ouais.
1: Que j'adore, personnellement.
0: La chanson s'appelle Les Adieux et elle, c'est Billy avec 2 L et IE à la fin. Jolie découverte dans Décibels grâce à Adrien Gallo.

0: Ça, c'est le genre de chanson qu'on entend très peu en français. Belle trouvaille, ouais. Adrien.
1: Mmh. Vraiment. Ça te plaît,
0: ouais. Ah ouais, Billy, la chanson Les Adieux. Et nous, c'est déjà l'heure de la fin de l'émission. Alors, avant d'écouter la dernière chanson, je vous rappelle les informations essentielles pour Monsieur Gallo. Avec moi en studio, Adrien Gallo, déjà disponible. Premier souvenir du futur. Si vous voulez tout savoir sur cette EP, bah, réécoutez l'émission de Décibel en octobre 2025, hein, qu'on avait fait ensemble. Ouais. Tu nous avais voilà, tout expliqué. Et puis, dernier souvenir du futur, la suite, qui sortira au début du mois de juillet. Et notez dans vos agendas 2027 que vous allez pouvoir aller l'applaudir en concert. On se réjouit, yeah. Adrien. Dernière chanson, MGMT. When you die, quand tu meurs, quand tu vas mourir, je ne sais pas. Sympa pour terminer.
1: Ça tombe bien, ouais.
0: Ça tombe très
1: pour la
0: bien.
1: Fin de l'émission.
0: Ils t'inspirent, tu les aimes depuis toujours.
1: Bah, je trouve que c'est un des groupes les plus talentueux de leur génération, quoi. C'est assez fou. Et nouveau, et ils ont inventé un truc, quoi, je trouve, pareil.
0: Les synthés qui sont là avec les guitares, et en fait, personne ne se dispute, quoi. En fait, on peut vivre ensemble.
1: On peut vivre ensemble en harmonie, dans la paix et le bonheur. Mais, et cette chanson, particulièrement, elle est complètement psyché, quoi. Complètement psychédélique, et le thème, je le trouve assez fou aussi. Bref, je suis assez transporté par cette chanson à chaque fois que je l'écoute, quoi.
0: Alors, on part en voyage avec toi. Et merci d'avoir passé ton samedi soir avec nous.
1: Merci, Emily.
0: Salut, Adrien.
1: Merci beaucoup.
0: À bientôt.
1: À bientôt.

0: Adrien Gallo pour ce bon moment. On lui souhaite évidemment le meilleur pour sa carrière solo. À vous aussi, on souhaite le meilleur pour la suite de la soirée. Mais enfin, si vous restez sur votre radio ici, ça va bien se passer. La musique continue.
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2: Direction le sud Mayenne, Biernay, les villages où je vous emmène au Mixelli. C'est un restaurant qui propose un menu ouvrier le midi. Et c'est le gérant qui m'accueille avec un carnet à la main.
3: Eh oui, bonjour à tous. Le petit carnet pour prendre les petites commandes pour ce midi. Alors,
2: qu'est-ce que vous notez sur ce carnet?
3: Alors, comme il y a deux choix pour ce midi, poisson ou viande, donc on fait des petits bons comme ça, ça se passe très très bien quoi.
2: Donc vous, c'est Mickaël, et si ça s'appelle le Mixelli, c'est parce qu'il y a une deuxième personne, évidemment, dans l'aventure.
3: Voilà, ma femme, Céline, donc Mick et Céline, Mixelli.
2: Alors, on va s'avancer dans la salle. Vous avez une petite place pour moi, pour
3: ouais,
2: ce midi, évidemment.
3: Pas de problème, vous trouvez ça, il n'y a pas de souci.
2: Alors, je vois qu'il y a des tables qui sont dressées.
3: Voilà.
2: Et puis alors, attendez, je vois une collection de véhicules miniatures également. Alors ça, c'est une passion qui vient de
3: ouais,
2: vous.
3: Ouais, alors ça, c'est une grosse passion depuis tout petit, puis très mordu des années 50-60. Donc, comme on est toujours au boulot quasiment, la déco est là, quoi. Donc, on adore aller travailler et on vit dans son quotidien, quoi.
2: Vous en faites profiter tout le monde, en fait. Il y en a combien, là, de véhicules? C'est impressionnant.
3: Ouais, là, les petites, à une dizaine près, il y en a 600, quoi.
2: 600 petits véhicules. Ouais. On a aussi des plaques émaillées. Voilà. Franchement, il y a de la déco partout, en fait.
3: Ouais, là, on tripe à fond dans les années 50 et les gens aiment beaucoup parce qu'ils s'attendent pas à voir ça du tout ici. Donc, ça rappelle beaucoup de souvenirs à quelques personnes quand ils disent « Oh, j'avais ce meuble-là, oh, ça, j'ai connu ça, j'ai des pompes à essence, j'ai une vieille glacière Coca-Cola, quelques frigos. » Tout est un peu typé 50-60, en fait.
2: Où est-ce que je vais m'installer, moi, pour ce midi, Mickaël ?
3: Eh ben, je vais vous laisser vous installer au pire au soleil, comme ça, vous allez être super bien.
2: Voilà, il y a une table de 5, ça veut dire qu'il y a peut-être d'autres personnes qui vont me rejoindre, c'est ça ?
3: Ouais, il y a d'autres personnes qui vont pas tarder à arriver, ouais.
2: À ma table, il y a 3 collègues qui bossent sur un chantier dans une commune voisine et j'en rencontre aussi à mes côtés Laurent. Bon, j'ai l'impression que vous vous régalez, c'est le cas?
4: Ah oui, très bien. J'ai mes habitudes de venir ici assez rapide et puis bon, quoi.
2: Alors, vous venez d'où pour venir ici régulièrement?
4: Je fais secteur sud Mayenne. Quand je suis à proximité de Biernay, je vais manger là, quoi.
2: Ouais, donc vous avez un métier, vous êtes en déplacement, c'est ça?
4: Oui, contrôleur machine à traire. Donc, je vais de ferme en ferme et puis bon, les restaurants, ça court pas les rues, alors donc, je vais là où on mange bien quand même.
2: Et puis le poitrou, il est sympa, on peut le dire quand même.
4: Oui, il est sympa.
2: Je crois qu'il est derrière nous.
4: Ah bon?
2: Ah non, finalement, il est pas là, on peut dire qu'il est méchant.
4: Ah non, ça va.
2: Oh, Mickaël, en plus, il est super sympa. C'est lui qui assure le service. Alors, au menu, il y a entrée à volonté au buffet. Pour le plat, j'avais pris du jambon grillé accompagné d'un riz préparé avec de petits légumes. Crème brûlée en dessert. J'ai super bien mangé et c'est ce que je dis à Mickaël quand je le retrouve au comptoir.
3: Bon, j'espère, super, c'est le principal.
2: Et dites-moi, j'ai remarqué, vous avez une énergie incroyable quand vous faites le service. Comment vous expliquez ça?
3: Il faut avoir la patate si c'est pour pas avoir les deux mêmes pieds dans les mêmes chaussures, je vois pas l'intérêt quoi.
2: Bon, faut peut-être que je passe payer quand même.
3: Ça, c'est
2: là-bas. Oui, ce serait pas mal, hein. Alors dites-moi combien je vous dois.
3: Alors 15,50 s'il vous plaît, monsieur. Et voilà, monsieur.
2: Merci beaucoup, Mick.
3: Merci à vous, au plaisir, à bientôt.
2: C'était un plaisir de vous avoir à mon Mick.
3: Super, merci beaucoup.
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5: Les petits bonheurs, ce sont des rencontres improvisées, sans rendez-vous, sans se présenter, et avec bien sûr un micro ici à la main. Alors en voici un petit bonheur, je vous l'ai glané en Haute-Savoie, à Héry-sur-Albi, où je suis allé voir Isabelle. Je connais son prénom parce qu'Isabelle, elle est potière et qu'elle a mis des panneaux partout dans son village pour mener jusqu'à chez elle. C'est donc là que je suis et j'ai du pot. La potière m'a vu par la fenêtre et m'ouvre la porte de son atelier. Bonjour Isabelle.
6: Bonjour, on se connaît?
5: Ah non, on se connaît pas.
6: Ah d'accord.
5: C'est marqué partout dans le village?
6: Oui, presque. Pas suffisamment mon goût.
5: En tout cas, moi, ça m'a suffi pour venir vous voir.
6: Trouvé, voilà, d'accord. Et donc, pourquoi cette chose?
5: Ça s'appelle un micro. Vous connaissez la radio ici, Pays de Savoie?
6: Oui.
5: On y est.
6: Ah ok. Entrez.
7: Alors, vous rentrez par les coulisses, mais...
5: Alors, il y a une grande maison, là, un peu à la périphérie du village. De l'autre côté, après, c'est des champs. Tout l'étage inférieur de la maison, c'est pour vous?
6: C'est-à-dire que j'ai un peu grignoté l'espace de la maison. Donc, j'ai quand même la boutique, l'atelier où je travaille et où je reçois mes élèves. Et ensuite, la partie outillage, voilà.
5: On peut aller dans la boutique, là? Parce que là, ici, effectivement, là, c'est la partie production. On voit bien que c'est l'outil de travail, il y a le four. Ouais, alors je disais, j'avais plein de pots. Vous êtes loin de faire que de la poterie classique et que de l'utilitaire.
6: Je fais surtout du modelage, de l'artistique, effectivement, avec des personnages. Et puis, après la Covid, je me suis mise à faire un peu de...
5: Utilitaire.
6: Parce que j'étais vraiment que dans de la déco.
5: Comment on fait pour vendre des pièces comme ça et pour en vivre quand on est à Éry-sur-Albi, même s'il y a une boutique, effectivement, il n'y a pas la queue et on ne vient pas vous acheter des céramiques tous les jours?
6: Déjà, j'ai la chance, ça fait 20 ans que j'exerce. J'ai une clientèle fidèle qui me retrouve là, souvent là où je vais. J'organise le marché des potiers d'Annecy qui est toujours le jour de l'Ascension. Je participe à des marchés de potiers. Je participe aussi à des salons d'art.
5: Et bon, venez quand même à Éry-sur-Albi, Isabelle, elle préfère.
6: Je préfère accueillir les gens, c'est plus intime. Puis ils voient surtout tout ce que je peux faire parce que quand je vais partir en exposition, je ne peux pas me promener avec tout le magasin.
5: Avec un métier comme le vôtre et un four qui monte à 1000 degrés, vous êtes content de voir l'automne arriver, vous?
6: Et ce que j'adore, c'est quand le four fonctionne et qu'il neige à l'extérieur. Ouais. Moi, je suis à 30 degrés dans la pièce.
5: Alors que fin juillet, quand il faisait 35 dehors...
6: Là, j'ai dégusté.
5: Allez, vivement la neige.
6: Presque.
5: Bon, et c'est ça qui m'amène finalement. C'est quoi le dernier petit bonheur d'Isabelle?
6: Le dernier petit bonheur que là, eh ben venez voir, c'est ça. Je suis en train de faire des petits amoureux qui s'enlacent ou qui se donnent la main.
5: Votre bonheur, c'est votre métier.
6: Ah oui, j'ai vraiment eu un coup de foudre il y a 22 ans pour la Terre et je tournais une page et puis je me suis lancée.
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8: Bonjour Médéric Esquisserus.
9: Bonjour Philippe, bonjour à tous.
8: Notre linguiste marseillais, vous m'inquiétez, Médé, vous avez un drôle de regard inquisiteur ce matin là.
9: Inquisiteur?
8: Un petit peu, oui.
9: Mais confesseur peut-être. Ah. Je vais commencer par une question. Êtes-vous capable de résister à la tentation? Est-ce que vous êtes capable de résister à, je sais pas moi, un bon aioli provençal?
8: Ah, c'est difficile.
9: L'aioli complet, hein.
8: Ouais.
9: Avec tous les légumes, la morue et gradaille dans la sauce. Moi non, j'avoue. Est-ce que vous êtes capable de résister à une daube qui a mijoté pendant des heures et qui embaume la maison?
8: Ah, c'est compliqué.
9: Un morceau de gâteau des rois aux fruits confits bien pégueux. Ouais. Êtes-vous capable de résister? Ça, je sais que non. Ouais. Un chichi fraîchi, tout chaud et bien sucré. Et voilà. Alors, je parle que des désirs gustatifs, hein, du plaisir de la chair, car je pourrais aussi vous poser des questions sur les plaisirs de la chair et vous interroger sur votre capacité à résister à la tentation. Mais ce n'est pas mon rôle. Je ne suis ni confiseur, ni confesseur. En revanche, certains en entendent de belles. La semaine dernière, plusieurs temps forts religieux ont commencé, le ramadan pour les musulmans, mais aussi le carême pour les chrétiens. C'est dans ce cadre que l'on m'a envoyé un lien vers le podcast Carême dans la ville, réalisé par des dominicains, avec l'épisode du 22 février, au titre forcément alléchant, Confession marseillaise. Et je n'ai pas résisté à la tentation, j'ai écouté. Et vous aussi, vous allez écouter. C'est le frère Clément Binachon, du couvent de Saint-Lazare à Marseille, qui parle. Et voilà cette drôle de confession marseillaise, avec l'accent, ou pas.
10: Confession marseillaise. Après avoir jeûné 40 jours et 40 nuits, Jésus eut faim. Matthieu, chapitre 1, verset 2. Marseille, il y a quelques années, dans un confessionnal. Bénissez-moi mon père parce que j'ai péché. Je dois vous confesser, mon père, que j'ai peur que d'avoir été infidèle. C'était la semaine passée. Je prenais mon café tranquille à mon poste habituel en terrasse au-dessus de la plage des Catalans. Et là, il y a une petite... que le bon Dieu avait drôlement bien proportionné, qui a eu la mauvaise idée que d'aller piquer une tête là, sous mes yeux. Eh bien, je ne vous cache pas que ce spectacle m'a un peu émotionné. Et c'est ça que je voudrais confesser. Vous me pardonnerez cet exemple pagnolesque, mais il me semble éclairer une confusion courante.
9: Ah, la petite des Catalans. Alors voilà, oui, je vous résume l'essentiel de cet épisode. Ce n'est pas un péché que d'éprouver la tentation, le désir, l'envie, tant que vous n'y succombez pas. Bon, on en parle de l'accent. On sent que frère Binachon essaie d'imiter l'accent marseillais, mais sans se lâcher totalement. Ça donne l'accent, avouons-le, très bizarre, hein, une imitation pas trop réussie, mais il faut savoir faire preuve de clémence, et donc on pardonne volontiers à frère Clément Binachon. Vous remarquerez qu'il est resté sobre. Hein. Il aurait pu se laisser aller à répéter ce que l'on peut entendre, hein. Souvent de très mauvais goût, voire très sexiste. Hein. Ça peut aller de « Oh, vé la petite comme elle est charmante, Fada !» à « Ting comme elle est bonasse !» en passant par « Oh, elle est bien tankée, celle-là hein. » Voire, en mode chanson, « Il y a une petite, la belle de mai, coquin de sort, qu'elle me plaît !» ou il y a une petite au catalan, hein, vous pouvez faire ça aussi. Et ça peut marcher dans plein de sens, hein. Des filles qui parlent de mecs, des mecs qui parlent de mecs, des filles qui parlent de filles, chacun s'y retrouvera. Mm-hmm. Merci à Sophie pour l'envoi de ce podcast, et le bonjour à toutes les femmes folles à la messe, comme le disait Rabelais. Bon carême à toutes et tous, Ramadan Mabrouk si c'est le cas, et méfie à la tentation, ouais. Espenché. Oui, pécho, c'est péché.
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1: Bonjour Johan.
2: Salut Manu, bienvenue.
1: Devant un lustre magnifique qui prend la lumière.
2: Là, on est sur un lustre, tu vois, qui a une monture en bronze, qui est à peu près du milieu du XXe siècle, assez imposant, hein, il fait 60-70 cm de haut. Et ben, tu vois, il a toutes ces petites, cet ensemble de verreries, de perles, comme des grappes de raisin,
1: et travail.
2: Des petites fleurs. Et là, on est sur de la verrerie de Murano. Alors, évidemment, à Murano, on faisait toutes sortes de couleurs de verre. Tu vois, il y a toute la palette, là. Ce lustre est très, très décoratif. Couleurs un peu chatoyantes, comme ça. Toutes ces petites pastilles, ces fleurs de verre bleu, vert, jaune, brune, rouge, tu vois.
1: On peut parler d'art déco.
2: Ah, complètement. On est même presque dans l'art nouveau. Bon, c'est un lustre de style, hein. Il est plutôt au milieu 20e, mais il évoque vraiment les luminaires du début du siècle, entre 1900 et 1920.
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2: On est dans l'art nouveau, début de l'art déco, et puis c'est très décoratif, tu vois, avec ces chaînes en bronze qui le suspendent.
1: On dirait une coupe de fruits retournée.
2: Exactement. Et puis toute cette verrerie là de Murano, cette verrerie italienne est chatoyante, elle est très très déco. Et puis tu vois, ce lustre est vendu dans un ensemble puisqu'il possède sa paire d'appliques, tu vois, et ça c'est assez rare de les trouver.
1: Le prix.
2: Alors cet ensemble lustre avec ces deux appliques, on est autour de 500 €. Tu vois, c'est ouais. Très accessible et c'est très déco. C'est très belle qualité. Donc c'est un très bel ensemble, très décoratif. Puis ça, honnêtement, ça s'accroche dans une cuisine, ça s'accroche dans un salon, ça s'accroche dans une entrée, dans une chambre. C'est hyper déco, quoi. Voilà, c'est un peu au goût de chacun, mais c'est très déco.
1: Double validation pour moi.
2: Je pense qu'il va faire des heureux.
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1: 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Ah, je suis trop fier de mon jingle, j'en suis fier. Je l'assume, j'en suis fier. Comment ça va les gens sur Ici Picardie? C'est la Camini Minute, votre chronique de la joie et de la bonne humeur. Écoutez-moi, ça va, sauf que je suis encore un petit peu ému, parce que comme beaucoup de Français, j'ai vu le biopic sur la vie de Philippe Nicolic des To Be Free partir un jour sans retour. C'était émouvant. Il paraît que Caris, le rappeur, l'a vu et il a pleuré. C'est pas vrai. Je précise que c'est pas vrai parce que j'aime mon nez. Okay, je veux le garder. Les années 90, nous, on a connu les grandes manias, les plus belles manias. Michael Jackson mania, Club Dorothée mania, Patrick Bruel mania. Et vous, vous avez quoi? La Chikung mania. Voilà, c'est Chikungunya, c'est nul, nul. Nous, on a connu des manias de ouf, on a connu les boys bands. Et au final, les To Be Free, qu'est-ce qu'ils faisaient? Ils faisaient un peu de la dance et de la techno. Vous connaissez cette musique? La musique avec des textes extraordinaires, dignes de Baudelaire, de Balzac et de Molière. Il y a un Américain, il est arrivé, il a dit... I like to move it, move it. I like to move it, move it. I like to move it, move it. You like to move it. Ça, c'est même pas un refrain. C'est un mantra, les gars. Extraordinaire. Les Allemands, ils ont vu ça. Ils ont dit, OK, nous aussi, on va s'y mettre. Eins, weins, Polizei. Drei, vier, Grenadier. Fünf, sechs, Saint-Kirk. Titenacht, Gutenacht. Je suis pas très fort en allemand, j'ai fait ce que j'ai pu. Mais on sentait le niveau du texte. Il y a un mec qui avait écouté ça, il a dit « Ok, d'accord, vous voulez jouer ça ?» Tout ta, tout ta, tout ta, ta. Tout ta, tout ta, tout ta, ta. Lui, on pensait qu'il avait fini le game. Mais non, après, les mecs qui se sont dit « Nous, on fait plus de mots, on fait juste des sons. » Pi-pa-pa-pa-lo-po, pa-pa-pa-lo-po, pi-pa-pa-pa-lo-po. Même les chanteurs, ils comprenaient même plus ce qu'ils disaient. I'm a scatman. Vous allez pas me faire croire que le mec, il comprenait ce qu'il disait. Voilà, c'était ça les années 90. De la créativité, des chansons à texte. Mais bon, toutes les bonnes choses ont une fin. Les années 90, elles sont parties. Un jour, sans retour, effacées. Notre amour, sans se retourner. Excusez-moi, je suis encore ému par le téléfilm sur Philippe Nicolic.
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4: Être de mauvaise humeur, ça arrive, mais savoir le dire en breton, c'est pas simple. Eh bien, je vais vous l'apprendre. Et puis, les Botorels, coucou, ça va être votre tour aujourd'hui.
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4: Alors pour les râleurs du matin ou les râleurs de toute la journée, bah ouais, il y en a, on en connaît, hein, ceux qui ne sont jamais satisfaits et aboient au lieu de parler, eh bien, c'est gualimor, le mot à employer. Gualimor et d'out, armintimement. Tu es de mauvaise humeur ce matin. Gualimor et d'out, armintimement. C'est un mot composé donc avec gual en premier qui signifie mauvais, le mal ou le malheur. Employé devant un mot, gual sert à insister sur le côté néfaste, mauvais d'une chose. Par exemple, gual vrudet, c'est une personne de très mauvaise réputation. Donc, gual et immor, gual immor, hein, ça veut dire de mauvaise humeur, de très mauvaise humeur même d'ailleurs. À dire à votre ado, à votre conjoint ou collègue, ou pas en fait, hein, sinon ça va créer la dispute. Mais maintenant, vous saurez dire, gual immor et des irio, ceci est de mauvaise humeur aujourd'hui, gual immor et des irio. Retenez donc pour aujourd'hui que gual signifie mauvais en breton, immor, l'humeur, gual immor, la mauvaise humeur.
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4: Et maintenant, nos botorels. Nom de famille assez répandu, alors, botorel, ça sonne fortement breton, hein? Ouais? Eh ben non. C'est une version bretonnisée d'un nom de famille qui vient de l'ancien français. Il n'y en a pas beaucoup en breton, mais il y en a quelques-uns, comme celui-là. Botorel, ça vient de botérel, qui avait perduré dans la langue galaise, en Haute-Bretagne. Un nom attesté au XVe siècle. On le trouve aussi chez nos voisins de Cornouailles britanniques, d'ailleurs. Mais botorel, botérel ou encore botrel, comme Théodore, le célèbre chanteur de la papolaise, eh bien, tous ces noms viennent d'une ancienne forme française, botérel, qui signifie le petit crapaud. Mais alors, pas un petit crapaud. Ça servait surtout de surnom péjoratif, donné à une personne n'ayant pas des traits de visage des plus beaux, ou d'une personne méprisable, pas agréable du tout. Donc, même si ça semble breton, eh bien, l'origine, pour le coup, vient de la partie non bretonnante de la Bretagne. Et ça a été mis ensuite à la sauce armoricaine, langue bretonne par nos anciens. Voilà, quelques mots de plus, et des explications sur notre belle langue bretonne. Je vous dis à demain pour d'autres surprises. Ken Warhois.
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1: Raymond Coppa, il évolue au Stade de Reims entre 1951 et 1956, des années qui ont marqué l'histoire du foot rémois et aussi l'histoire du foot français. Dès son arrivée, il se distingue par sa technique, son flair et sa vision du jeu. Sous la direction d'Albert Batteux, il devient la pièce maîtresse d'une équipe rémoise qui domine le foot français. Il remporte plusieurs titres de champion de France et la Coupe de France. Mais c'est en Europe que Reims, avec Coppa, va se faire un nom. En 1956, l'équipe atteint la finale de la Coupe d'Europe des clubs champions où elle s'incline face au Real Madrid, mais s'impose comme une équipe de classe mondiale. Coppa devient une star, non seulement en France, mais aussi à l'international, grâce à ses performances exceptionnelles en compétition européenne. Son départ pour le Real Madrid marque la fin d'une époque dorée à Reims, même si Coppa veut revenir au Stade de Reims entre 1959 et 1968. Il est né Raymond Kopaszewski en 1931, Neuilly-les-Mines, dans le Pas-de-Calais, dans une famille de mineurs polonais. Milieu offensif, au talent précoce, petit par la taille mais immense par la vision du jeu, il débute sa carrière pro à Angers avant d'exploser au Stade de Reims. Sa technique fine, sa vitesse et son sens du collectif séduisent bien au-delà des frontières. Le Real Madrid le recrute, aux côtés d'Alfredo Di Stefano et de Ferenc Puskás. Coppa participe à l'âge d'or du club espagnol. Il remporte 3 Coupes d'Europe consécutives. En 1958, il décroche le Ballon d'Or. C'est le premier Français à recevoir cette distinction. En équipe de France, Coppa brille lors de la Coupe du Monde 58 en Suède. Les Bleus terminent 3e, portés notamment par le duo Coppa-Just Fontaine, autre légende rémoise. À la fin de sa carrière, Coppa s'engage pour la reconnaissance des droits des joueurs professionnels. Il devient aussi consultant pour la radio et la télévision. Raymond Coppa s'éteint le 3 mars 2017. Son héritage perdure dans le cœur des passionnés de foot et pas seulement dans celui des supporters du Stade de Reims. Et c'est l'un des trésors de Champagne-Ardennes.
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2: Yatouni est d'origine mahoraise et nous raconte son parcours. Dites-moi, Yatouni, qu'est-ce que vous aimeriez que les gens connaissent de votre culture mahoraise?
3: La richesse, c'est vraiment relationnelle. C'est vrai qu'à Mayotte, il y a vraiment une solidarité extrême entre les habitants. Si, par exemple, vous rencontrez des inconnus dans la rue, vous allez toujours ressentir ce lien. Je ne sais pas, c'est quelque chose qui est naturel. Alors qu'ici, en France, les inconnus qu'on croise dans la rue, on ne sent pas forcément un lien avec eux et on ne serait pas forcément apte à les voir, leur poser des questions et tout ça. Oui.
2: Moins d'entraide, moins de solidarité, on ne va pas facilement demander un peu de sel ou un peu de sucre chez le voisin, en fait.
3: Oui, c'est ça, oui. À Mayotte, on a vraiment une relation assez intense avec les voisins. On les respecte et on vraiment montre beaucoup d'amour envers eux. Si jamais on manquait de quelque chose, parfois de l'eau ou du sel, peu importe, on peut aller toquer chez le voisin et lui demander. Et avec plaisir, la personne va lui offrir. Sauf qu'ici en France métropolitaine, je pense que ça paraîtrait un peu bizarre quand même.
2: Vous buvez, vous, un jus de pomme?
3: Oui.
2: Comment on dit pomme en maoré?
3: Jus de pomme et jiva.
2: Ah, jiva?
3: Oui. Qui veut dire le jus de pomme est très bon. Oui.
2: Ah bah c'est court, c'est facile.
3: Oui.
2: Vous avez hâte de retourner à Mayotte. Quelle est la première chose que vous allez manger quand vous arrivez?
3: Ça serait une mangue avec du sel.
2: Ça, ah c'est...
3: oui.
2: Ça c'est étonnant ça.
3: Oui. C'est comme si on mangeait du chips, mais encore mieux. C'est super bon les mangues. C'est... Le goût est juste indescriptible. Oui.
2: Mais avec du sel.
3: Oui, avec
2: le sel qui va faire ressortir le goût de la mangue.
3: Oui, c'est ça, oui, ça va vraiment faire ressortir le goût de la mangue. Oui.
2: Alors votre maman, Siti Fatima, c'est elle qui cuisine à la maison. Qu'est-ce que vous aimez manger quand elle cuisine?
3: J'aime beaucoup manger le pilao. C'est un plat qui ressemblerait un peu au paella de l'Espagne. Plat très coloré.
2: Avec des épices un peu particulières que nous n'avons pas ici en France.
3: Il y a le curcuma, après il y a le masala et il y a aussi le poivron. Et le citron aussi et le sel, donc tous les ingrédients ici en France.
2: Vous vous intéressez à la cuisine, vous? Vous avez appris à cuisiner avec maman?
3: En fait, à Mayotte, c'est très important pour une femme de savoir cuisiner. Depuis l'âge de 6 ans ou 7, jusqu'à mes 10 ans, donc j'avais l'habitude en fait de rejoindre ma mère et qu'elle m'apprenne à cuisiner.
2: J'ai entendu parler d'un fruit, le konona.
3: Nkono Kono.
2: Kono, oui. Comment vous dites?
3: Nkono Kono.
2: Ah oui.
3: Oui.
2: C'est pas du tout Konana.
3: Non.
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4: Laetitia, 54 ans, j'habite à Saint-Jean-de-Bray, je fais partie depuis toujours de l'association ANCO. Alors ANCO, pour faire court, c'est Association Navigation sur le Canal d'Orléans, et on milite pour la réouverture de ce canal à la navigation, en le gardant dans son jus du XVIIe siècle, quelque chose de très naturel, on n'a pas envie du canal du Midi. Alors le permis bateau, moi je l'ai passé en 1997, j'étais toute jeune maman.
5: Ça vous fait quoi Laetitia quand vous conduisez un bateau?
4: Alors moi ça me vide complètement la tête, je suis heureuse, en fait j'aurais pu en faire mon métier. C'est mon échappatoire.
5: Grand bol d'air.
4: Ah oui, complètement. Le canal, c'est très calme, c'est serein. Et les écluses, moi j'adore, c'est sympa.
5: Pourquoi vous adorez?
4: Parce que d'une écluse à l'autre, surtout sur notre canal qui est déclassé, il y en a qui pulsent au niveau de l'eau. Il y a certaines écluses, ça passe par en dessous, on est soulevé doucement. Quand on est tous ensemble dans les écluses, on attend, on se marre bien. Et c'est simple. Hein.
5: C'est quoi les discussions entre mariniers quand on attend?
4: Oh là là, je ne sais pas si je dois le dire. Non, mais on chante, on rigole, c'est vraiment...
5: Vous avez une petite chanson de marinier, là, à nous chanter?
4: Oh,
5: a cappella.
4: A cappella, je chante très mal. Après, ce serait bienvenu sur le port d'Orléans. Eh oh, bienvenue au port d'Orléans, eh oh. Voilà, mais je suis nulle en chanson. Hein.
5: Ah non, c'était pas mal, moi je l'aurais bien fait plus fort, quoi.

0: Et c'est un milieu où il n'y a pas beaucoup de femmes.
1: Alors en effet, mais je pense qu'il y en a de plus en plus, surtout la Loire, ce qu'on appelle la Loire d'en bas, parce que nous on est la Loire d'en haut.
0: Attendez, c'est quoi la Loire?
1: La Loire d'en bas, ce serait plus vers Chalonne et puis arriver vers l'estuaire. Il y a beaucoup plus de jeunes sportifs, j'ai envie de dire, mais nous on va essayer de rajeunir aussi de ce côté-là. J'ai toujours très bien été accueillie de toute façon. Je me suis même pas posé la question, à vrai dire, de savoir si j'étais une femme et qu'avec des hommes. Je n'ai pas fait attention à ça.
0: Est-ce que vous avez des rêves ou des ambitions avec le canal d'Orléans, des voyages?
1: Le rêve, ce serait bien sûr qu'il soit réouvert à la navigation, que tout le monde puisse faire ce fameux triangle d'eau, canal de Briard, canal d'Orléans et la Loire. Ça dépayse complètement.
0: On a l'impression, du coup, là, quand on est sur ce triangle d'eau, d'être encore dans le Loiret.
1: Non. Pour avoir fait le bief de partage, donc c'est vers Surrey-au-Bois, il y a plusieurs années, j'avais l'impression, j'ai jamais été, hein, mais d'être en Amazonie.
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2: Bonjour Olivier, on parle donc de cuisine aujourd'hui?
1: Tout à fait, et on fait un viron du côté du nord du département. Bonjour les amis, petit tour du côté du pays rouennais aujourd'hui. Comme on y dit là-bas, la gastronomie c'est très important à Rouen, vous en avez peut-être écouté parler. Sur le plan linguistique, le Y pronom neutre, on y aime bien dans le nord du département. Et je vous rappelle que le verbe entendre n'existe quasiment pas. À Rouen, on écoute. Donc vous avez peut-être écouté parler de l'importance de la gastronomie là-bas. Alors la figure tutélaire, c'est la maison Trois Gros, 3 étoiles au guide Michelin. Le restaurant tenu à partir de 1930 à Rouen par Jean-Baptiste Trois Gros et son épouse Marie, puis par leurs fils Jean et Pierre, et enfin par leur petit-fils Michel, qui s'est installé depuis quelques années à Ouche près de Rouen, et maintenant son fils César. Vous avez remarqué comment je dis Rouen en une syllabe plutôt que Rouen en deux syllabes? C'est comme ça qu'on y dit dans la région. Donc vous l'avez compris, la gastronomie c'est important, c'est number one. Les gens aiment bien les douceurs aussi. Hein. La région rouennaise, c'est la terre où l'on a fait la vraie papillote, celle qui est faite chez Révillon en Coteau. Ça va être de saison. Et puis, nous avons la praluline, une brioche au beurre et aux pralines roses, créée par Auguste Pralu en 1955. Au fait, la pâtisserie et chocolaterie Pralu, c'est bien d'origine rouennaise, même si on en trouve un peu partout aujourd'hui, et même si les Lyonnais tentent de se l'approprier. Non, les gones, Pralu, c'est rouennais. Les pralulines, ils en font tellement qu'il faut qu'ils prennent très tôt le matin. Prendre, ça peut vouloir dire embaucher, commencer le travail dans le parler rouennais. Alors, attention quand même avec les papillotes et les pralulines, hein, si vous avez une chemise blanche, parce que vous pouvez vous faire une catole, c'est-à-dire une tache. Par contre, après avoir mangé, vous aurez la caisse. À d'autres termes, vous serez en forme. Les ch'tis, ils adorent. Oui, à Rouen, on parle volontiers de ch'tis pour désigner les enfants. Ne pas confondre avec le ch'timi du Schnorr. Un événement incontournable de la région rouennaise, c'est Rouen Table Ouverte, RTO pour les intimes, dans lequel gastronomie et spectacle vivant se rencontrent pour le plaisir des papilles, des yeux et des oreilles. Un autre grand rendez-vous, c'est le Salon de la Gastronomie, organisé par le comité des fêtes au Coteau et qui se tient depuis quelques années dans la grande salle du Scarabée à Riorges. On y propose le meilleur de la production d'une centaine d'exposants et leur savoir-faire. Et même si ça pleut, et si la pluie vous y craignez, comme on dit volontiers à Rouen, c'est-à-dire si vous n'aimez pas ça, vous serez bien à l'abri au Scarabée. Au Scarabée, on peut s'étendre, mot du patois rouennais qui veut dire se réchauffer. Voilà, voilà.
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3: Saviez-vous qu'en France, une grande partie des voitures de police que vous voyez dans les séries n'ont jamais arrêté personne? Non, non, elles viennent parfois d'un hangar très discret en Alsace. Oui, oui, ici, entre deux zones industrielles, on fabrique l'illusion du cinéma avec plus de 90 000 objets différents. Aujourd'hui, je teste pour vous Ciné-Régie à Geispolsheim. Nous sommes dans une zone d'activité en périphérie de la ville. Assez classique, hein. Sauf que sur le parking, on peut apercevoir plusieurs voitures de police qui attendent tranquillement. Intriguant, hein. Et là-bas, j'y retrouve Mickaël, c'est le directeur fondateur de Ciné-Régie. C'est une compagnie d'ici, hein, qui propose à la location des uniformes, des costumes, des véhicules, des armes et même de la décoration pour le cinéma et la télévision. Mickaël m'accueille avec un super sourire et une phrase plutôt rassurante. Tu verras ici, tout est faux, mais tout doit paraître vrai. Et il n'a pas tort, hein. En poussant la porte de l'immense hangar, je comprends que je viens d'entrer dans un monde littéralement parallèle, où se mêlent des uniformes à perte de vue. Police nationale, gendarmerie, pompiers, militaires, chaque uniforme correspond à une époque précise. Une couture, un écusson, une nuance de bleu, tout compte parce qu'un détail faux peut ruiner littéralement la crédibilité d'une scène. Alors comme le veut la chronique, j'ai évidemment tenté d'en porter un, mais je découvre immédiatement un problème. Oui, marcher avec assurance quand on porte un uniforme officiel, ça ne s'improvise pas. Non, je ressemblais davantage à un agent de sécurité un peu paumé plutôt qu'au commissaire Moulin, si vous voyez ce que je veux dire. On poursuit en changement littéralement d'ambiance, hein. Place aux fusils, aux flingues et autres lance-roquettes. Méga impressionnant. Mais Mickaël insiste, hein. Toutes les armes sont neutralisées ou adaptées pour le cinéma. Ah oui, ici on rigole pas avec la sécurité, hein. Elle est maximale pour une illusion absolument totale. Et je vous le confirme, ici on n'est pas avec des petits jojos en plastoc. Non. Et Mickaël a déjà fourni des tournages de films assez balèzes, hein. Si je vous dis Fury avec Brad Pitt ou encore Sherlock Holmes avec Robert Downey Jr. et même le film Les Rivières Pourpres.
4: La classe quand même. Hein.
3: Cinérégie peut même livrer ses véhicules et ses équipements sur des tournages partout en France et même en Europe. Alors je vous laisse imaginer la scène, hein, lorsqu'il y a un contrôle routier disons banal, la tête de l'agent quand il réalise que le véhicule de police n'est pas un officiel et qu'à l'intérieur on y trouve un bazooka, 10 mitraillettes et 12 fusils à pompe. Et heureusement, hein, avec l'attestation très spéciale que présente Michael, ah bah tout est réglé. Hein. Mais il faut le dire, la scène reste quand même très cocasse. Comme quoi, à Geispolsheim, on peut vivre un polar sans même commettre de délit.
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5: Pour le nourrissage du requin, on fait ce qu'on appelle du target training. Le requin a une cible qui lui est attitrée. Donc là, ici, c'est une petite bouée jaune qu'on va venir plonger dans l'eau. Avec le temps, on a appris au requin à reconnaître cette cible et il sait que quand celle-ci est présente dans l'eau, c'est à son tour de manger.
6: C'est tous les jours à la même heure ?
5: Pour les plus grosses espèces, on va nourrir seulement une fois tous les deux jours parce que ces espèces ont un métabolisme plus lent et ont des réserves plus conséquentes dans leur corps. Pour les petites espèces, comme par exemple les petites demoiselles bleues et vertes qu'on voit à la surface là-bas, ce sont des poissons qui, eux, donc, du coup, ont moins de réserves dans leur corps et qui ont besoin de manger plusieurs fois dans la journée. 3 à 4 fois en général.
6: C'est quoi celui avec une corne là ?
5: Alors ça, c'est ce qu'on appelle un naso. On l'appelle aussi le poisson de licorne. Et chez les mâles, on peut voir cette protubérance sur le crâne, comme une corne en fait, qui va pousser tout au long de sa vie.
6: Elle est à combien de la température de l'eau là ?
5: On est à 26 degrés toute l'année, donc c'est de l'eau de mer qu'on pompe en mer et qu'on va venir chauffer et filtrer avant de la mettre dans nos aquariums. Pour les aquariums dits d'eau tempérée, on a une température de 15-16 degrés à l'année. C'est très agréable de plonger.
6: Vous plongez régulièrement ?
5: On plonge au moins une fois par semaine pour l'entretien de chaque aquarium.
6: Et vous faites quoi dans ce grand aquarium là ?
5: Tout d'abord, tout ce qui va être l'entretien de la vitre. La vitre fait quand même 11 mètres de haut, donc il faut l'entretenir. On va venir aussi entretenir tout ce qui va être pompe de brassage. Et ces pompes, elles vont venir capter tout ce qui va être, par exemple, les algues qui vont se dégrocher du décor et autres. Ou les, par exemple, des restes de nourriture qui n'auraient pas été consommés, qui vont venir se colmater sur la grille de la pompe. Donc on va venir l'entretenir afin qu'elle garde toute son efficacité. Et après, on va pouvoir aussi, par exemple, venir effectuer du bouturage de coraux, puisqu'on a quelques espèces qui poussent dans ce bassin pour augmenter la taille de nos élevages ou, par exemple, pour faire des échanges avec d'autres aquariums.
6: Ah oui, là, c'est les coraux qu'on voit jaunes et marrons là-bas ?
5: Oui, c'est ça.
6: Bah, c'est impressionnant quand même. On se rapproche et là, on voit effectivement la profondeur de l'eau là. Et c'est un peu attirant comme quand on est sur des hauteurs en montagne, on est toujours attiré comme ça par le vide. Là, c'est un peu le même principe.
5: Oui, c'est vrai qu'il y a cette sensation de grandeur d'être en haut du plus grand bassin, de regarder vers le bas et de se dire mais qu'est-ce qu'il y a au fond ? Peut-être qu'il y a un poisson qu'on ne voit pas, qui est là en bas et qui lui nous attend aussi peut-être.
6: Ouais, lui, il a le... Comment on appelle le naso ?
5: Le naso, c'est ça.
6: Il commence à être impatient, là, il est en train de sortir de l'eau quasiment.
5: Ils attendent là.
6: Bon, je vous laisse faire, allez-y. Là, ils vont sauter dans tous les sens. À vous donner à manger au requin, là.
5: Le poisson destiné au requin.
6: Ah, ça saute dans tous les sens.
5: Ça saute dans tous les sens, ils sont très excités. Hop, ça y est, il l'a eu. On reviendra dans 2 jours pour lui donner un autre poisson.
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2: Pourquoi appelle-t-on l'eau l'or bleu?
3: En fait, l'eau, ça donne de l'énergie, ça peut donner aussi des bonnes vies aux animaux et ça peut donner des bons trucs à l'environnement. Ça sert à la vie de contenir de l'oxygène et sans l'eau, en fait, à la Terre, ça s'en fait une grosse boule de désert.
4: Bah, pour moi, on appelle l'eau l'or bleu parce que bah, l'eau, c'est précieux. Prends par exemple le pays, l'Afrique, au Sahara. Bah, l'eau là-bas, c'est comme de l'or. Si t'en as, c'est magique. Parce que là-bas, ils ont pas beaucoup d'eau. Mais oui, l'eau, c'est précieux. Et c'est aussi important parce que quand il y a des réchauffements climatiques, il n'y a plus beaucoup d'eau.
5: C'est grâce à ça qu'on vit aujourd'hui, parce que si on boit pas, si on s'hydrate pas 3 jours, bah on sera déjà mort. C'est vraiment précieux l'eau, faut qu'on en ait à l'infini.
3: Vous avez vu les usines comme Christine, tout ça? En fait, eux, ils gaspillent l'eau. Ils fabriquent de l'eau qui se périme, donc ça se fait pas.
6: Et aussi, l'eau, c'est censé pas d'être périmée, parce que l'eau, dès qu'il y avait personne dans ce monde, il y avait déjà l'eau. Et cristalline, maintenant, c'est comme si leur but, c'était de construire de l'eau, et après, de mettre des dates pour la périmation.
4: En fait, non, les usines cristallines, c'est en fait, ils récupèrent, je pense, de l'eau de mer, et après, ils la filtrent, ils enlèvent le sel pour pouvoir en faire de l'eau minérale. De l'eau de source un peu. Pour
2: et alors chez vous, vous prenez l'eau du robinet ou vous avez des bouteilles d'eau?
5: Moi, je pense que je bois plus au robinet parce que en fait, on a 3 bouteilles et après, on remplit à l'infini.
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8: Et dans le 7-9 France Bleu Paris, tous les week-ends, Thierry Boeuf vous donne ses bons conseils de bistrot parisien. Il vous présente aujourd'hui un établissement qui a fait des émules un peu partout en France avec ses fameux bouillons, direction Chartier ce matin.
9: Et le coquelet américain, c'est quoi?
10: C'est un coquelet grillé avec une sauce américaine, tomate, échalote, une pointe de cognac, du vin blanc. C'est un peu relevé.
11: Un décarin.
12: Pâté, jambon, c'est du pain, gruyère, chantal, rosbif, jambon de pays.
13: Eh ben, tout ça, ça va aller dans la blanquette.
14: Bon appétit.
15: Chartier, le temple vénéré de la gastronomie populaire à Paris, appelé Bouillon, a fait des émules ces dernières années. Pas moins de 12 bouillons se sont créés depuis 2019. Des indépendants, des groupes, Pigalle et République, Julien, Pharamond et autres. Mais c'est bel et bien Chartier qui tire son épingle du jeu en ajoutant 2 bouillons à la maison mère du 7 de la rue du Faubourg Montmartre, à Montparnasse et Gare de l'Est, avec l'assurance de trouver dans les 3 établissements le même menu à prix mini doux.
16: Aujourd'hui, nous aurons un saucisson à l'ail ou alors une salade de tomates pour 2 euros, un rôti de porc pomme normande ou bien une saumonette sauce poivre vert à 9,60 €, une mousse au chocolat ou une coupe vanille chocolat, une glace, pour 2,80 €.
15: Et c'est bien ça qui fait le succès des bouillons depuis 130 ans. Prenons l'exemple du navire amiral, le Chartier des Grands Boulevards. 325 places, 6 à 800 repas servis chaque jour dans un décor 1900. Rien n'a bougé sauf l'ajout du chauffage central. Imaginez il y a 100 ans dans la salle de 25 mètres de long et 6 mètres de hauteur sous plafond, un énorme poêle à charbon au centre brûlait les clients qui en étaient proches et laissait geler tous ceux qui en étaient éloignés. Pour le reste, c'est de l'authentique et dès la porte à tambour franchi, la magie opère.
17: Alors nous approchons, vous voyez, pour entrer, on va être obligé de pousser cette porte à tambour qui était posée en 1912 et qui a vu tous les clients depuis. Poussez fort, allez-y, nous allons entrer.
15: Et si l'on est bien

0: féminin dans ce premier quart 21e siècle. Grâce à Chartier, on entre chez Balzac ou Maupassant. Et on doit ce privilège à Camille Chartier. Il suffit de se balader rue Racine, admirer la devanture du grand bouillon Camille Chartier, un joyau de l'Art Nouveau.
1: Vous êtes au premier étage du bouillon Chartier, aux 3 rue Racine. C'est historiquement un bouillon Camille Chartier ouvert en 1906. On est allé jusqu'à environ 200 bouillons sur Paris à une époque. Ils ont été à l'origine très populaires et puis après sont devenus un petit peu plus bourgeois. Il y a eu différentes variantes qui ont été créées. Toujours avec un souci du décor et un soin amené à l'esthétique. Hein. Le début du siècle, c'était l'apogée de l'Art Nouveau.
0: La devise de la maison Chartier, souvent copiée, jamais égalée. Pour preuve, cette altercation en 1900 entre Camille Chartier et Alexandre Duval, un autre grand patron de bouillon parisien. Chartier, un jour, va déjeuner chez son concurrent. Duval, le voyant rentrer chez lui, l'apostrophe d'un ton ironique. « Alors, Chartier, vous venez manger chez moi parce que c'est meilleur que chez vous ?» Et Camille Chartier de répondre « Eh non, parce que chez moi, c'est complet. »
2: Merci beaucoup Thierry Boeuf. 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
4: Pays Basque tous les jours, ce sont des rencontres grâce à Valérie Delos qui part quelque part dans une ville, un village du Pays Basque. Aujourd'hui à Ustaritz, elle est avec Mickaël.
5: Bonjour, je m'appelle Mickaël, j'ai 36 ans et je viens d'Ustaritz.
6: Mickaël, vous produisez quelque chose qu'on produit plutôt en général dans les pays asiatiques. On va pas dire tout de suite ce que c'est, tiens. Moi je vous propose qu'on commence par remonter le fil du temps. Il y a eu un basculement, ça se passe quand et où?
5: Ce basculement, il démarre vraiment en 2019, lors d'un séjour touristique sur l'île de São Miguel. C'est une île de l'archipel des Açores. Mmh. Voilà. Où, comme tout bon touriste, je découvre une plantation. Et donc, il s'agit d'une plantation de thé. Puis, amoureux des plantes, amoureux de l'agriculture, du travail de la terre, ma curiosité m'a amené à découvrir cette plante qui est le Camellia sinensis, de son nom scientifique, mais c'est le théier, finalement. Mmh. La famille des camélias, les camélias dits japonais, eux, poussent très très bien ici au Pays Basque ou sur la côte atlantique, en général. Et le théier est un camélia donc chinois, son cousin. Et c'est ainsi, en fait, que petit à petit, la curiosité m'a amené à découvrir la plante, à trouver un pépiniériste qui en produisait. Puis le confinement, cette très belle période est passée par là, donc m'a fait beaucoup réfléchir. Et puis la découverte de cette parcelle ici, qui était idéale pour le thé finalement, avec une exposition parfaite à l'est, de l'humidité grâce à toute la forêt qui m'entoure, et un sol très acide. Mmh. Aussi.
6: On entend là les petits oiseaux qui chantent, on est au milieu du pollen qui nous tombe dessus parce qu'on est en plein printemps. On a les cueilleuses qui sont là dans les rangs de thé avec leurs petits panier en osier accroché à la ceinture. Donc on a vraiment l'impression d'être seul au monde ici.
5: Oui, donc on est sur les hauteurs du quartier d'Arons, sur la route de Saint-Pé-sur-Nivelle et vraiment, comme vous l'avez dit, au milieu d'une forêt de chênes et de sols, d'où tout le pollen en ce moment, c'est les sols qui sont en fleurs.
6: La nature, on sent que c'est quelque chose qui est hyper important pour vous. Pour preuve, quand je suis arrivée, j'ai remarqué cette petite marque que vous avez créée, laissée un petit peu pour évoluer de façon naturelle.
5: Oui, j'ai travaillé dans l'environnement, j'ai incité les particuliers à l'époque, les agriculteurs à installer des choses en faveur de la biodiversité. Et donc la mare est un des éléments les plus importants, je trouve, dans un jardin pour attirer la biodiversité. C'est un havre de vie, en fait. C'est dans les semaines qui viennent, on va commencer à avoir les premières libellules qui vont arriver. Il y a des tritons, des ditiques, il y a plein d'insectes. Très peu de moustiques. Quand une mare est bien faite, eh bien, finalement, c'est plus un lieu de prédation du moustique qu'autre chose. Ensuite, le soir, à la tombée de la nuit, c'est les chauves-souris ici qui viennent danser presque au-dessus de la mare. Donc oui, ça fait partie des aménagements avec la plantation d'arbres aussi, le maintien des sauvages, pour essayer de maintenir un minimum de biodiversité.
6: On sait que l'agriculture est là, particulièrement du thé, c'est difficile, notamment économiquement.
5: Exactement, ça fait 5 ans et pour l'instant on n'arrive toujours pas à se verser un salaire digne de ce nom.
6: C'est le fait qu'il y ait du sens dans ce que vous faites qui vous fait tenir aussi, c'est ça?
5: Oui. Il y a le goût du défi. Quand j'ai commencé, personne ne le faisait, puis il y a ce goût de proposer quelque chose de sain aussi à la population, parce que je me suis vite rendu compte que les thés importés d'Asie en général, ou d'Afrique, sont souvent très chargés ou en pesticides ou en produits chimiques. Et bon, j'ai envie de proposer quelque chose de biologique, ou en tout cas de sain à la population locale.
6: Je vous propose qu'on conclue par un petit proverbe que vous m'avez appris, que j'adore.
5: C'est un proverbe chinois qui est un des plus répandus, des plus connus, et qui dit que la sagesse de l'univers se trouve dans une tasse de

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3: Nous sommes au taquet avec Aurélie et Lilian qui ont un point chacun. Aurélie qui va tout remporter car c'est ma deuxième candidate gagnante de la semaine.
4: Bien sûr.
5: J'ai la pression là quand même.
3: Non, n'aie pas la pression ma chérie, je vais tout faire pour que tu gagnes. Alors, en plus, non seulement t'es sportive, t'es prof des écoles, tu as même fait de l'ULM un jour, alors c'était bien ou pas?
5: Oui, mais c'était effrayant. Mais oui, c'était super. L'atterrissage un peu effrayant parce que en fait on est vraiment le corps en fait il y a rien pour protéger devant et donc on a l'impression qu'on va s'écraser sur la piste et donc c'était assez impressionnant mais c'était très chouette.
3: T'étais toute seule dans le à bord de l'ULM ou il y avait un?
5: Non, il y avait mon mari.
3: D'accord.
5: Qui à l'époque n'était pas encore mon mari et puis le moniteur.
3: Ah là là, je ne ferai jamais ça. Alors, autre truc que je ne ferai jamais, parce que je suis claustro de dernier degré, tu as fait une sortie spéléologique.